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1: Bonjour, bonjour à tous. Le studio est plein de joie en écoutant ce générique, La danse des petits pains de Charlie Chaplin, puisque je suis avec Claire Chevalier et Teddy Alain. Bonjour toutes les deux.
2: Bonjour. Bonjour.
1: Qui sont conteuses, chanteuses, mais également danseuses.
2: Avec des petits pains.
3: Et clown aussi.
1: Et clown, voilà. Deux amis qui ont animé une émission de contes pendant 2 ans et que nous sollicitons beaucoup pour qu'elles reviennent. Mais bon, en attendant qu'elles aient du temps, elles viennent aujourd'hui pour enregistrer cette émission Air de Rien pour annoncer leur saison de Farabole. Au pluriel, merci à toutes les deux.
2: Merci à toi, merci. On est contente de vous retrouver, toi et Louis.
1: Il faut
4: merci
1: revenir.
4: D'être là, de nous.
1: Il faut revenir. Alors, vous voulez présenter l'association Farabole que vous avez créée en
2: 2010.
1: C'était hier.
2: En octobre, c'est bientôt l'anniversaire.
1: C'est bientôt l'anniversaire.
2: 16 ans.
1: Et qui comprend les contes du jeudi.
2: Oui, à la les jeudis pour rêver.
1: Les jeudis pour rêver. Mmh. Et des ateliers contes.
3: Oui, des ateliers contes qu'on anime depuis une dizaine d'années. Mmh. Et ce sera cette année sous forme de 4 week-ends dans l'année.
1: D'accord. Au café d'Anaïs, c'est
3: ça ? Au café Anaïs.
1: Mmh. Donc on en reparlera régulièrement. Enfin, un petit peu plus tard, pardon. Vous avez un public d'habitués ou
2: pour les ateliers ?
1: Oui. Les ateliers pour les soirées, contes.
2: Pour les soirées, on a un public d'habitués, mais nous avons encore de la place au petit théâtre. Il y a encore de la place, vous pouvez, parce que parfois les habitués...
1: Ils ne sont pas là.
2: Ils ne sont pas là. Il faut un petit roulement, donc il y a de la place. On a toujours le principe des places suspendues. Mmh. Il nous en reste 2. Donc vous vous manifestez si vous souhaitez bénéficier de places suspendues pour le prochain spectacle, le 8 octobre.
1: Rappelez ce qu'est une place suspendue.
2: Une place suspendue. C'est une place qu'une personne a achetée pour vous sur le principe du café suspendu. Une personne a acheté, cette personne, vous ne le savez pas qui c'est, mais elle a acheté à l'avance des places pour quelqu'un qui ne peut pas se payer la place.
1: C'est une très belle chose. Alors les contes, globalement, moi je sais, mais pour nos auditeurs, c'est des contes de tous les pays, c'est des contes anciens, c'est des contes contemporains, c'est des contes que vous inventez, c'est des contes que...
3: Alors, pour la majorité des contes qu'on diffuse avec les Jeudis pour rêver et que nous, on diffuse dans nos spectacles ou dans les ateliers, la majorité sont des contes de tradition orale, donc des contes qui se sont transmis de bouche à oreille depuis très très longtemps. Et à un moment, comme on n'a plus tellement cette transmission, ben heureusement, des gens les ont collectés, les ont écrits. Et nous, notre travail, c'est de reprendre ces contes et de les retravailler, non pas en les réécrivant encore une fois, mais en les travaillant selon une forme orale, vraiment, c'est-à-dire beaucoup plus par image, visualisation. Voilà, ce qui donne des choses un petit peu nouvelles. Notre création, notre travail créatif est plus dans la réappropriation, en fait, d'univers et de ces contes de tradition orale. Maintenant, dans les ateliers, il y a aussi des gens qui travaillent des contes plus écrits, qui ont envie de travailler plus sur des écritures, des récits de vie. Et dans ces cas-là, on les amène aussi à sortir un petit peu de l'écrit et à pouvoir, à partir de leurs écrits, retravailler oralement, quelque chose de plus oral, qui passera mieux à l'oral.
1: Oui, c'est vrai qu'un conte, ça s'écoute. Et je rappelais à Teddy qu'une fois, elle m'avait grondée parce que j'avais dit « Mais vous lisez les contes », ce qui était une aberration, une horreur, un blasphème.
2: Oui, c'est un autre travail. Enfin, c'est un autre travail. Enfin, pour notre part, ce n'est pas ce conte-là qu'on travaille, mais c'est tout aussi... louable, mais c'est pas cette parole-là qu'on travaille, nous. C'est une parole plus vivante, c'est-à-dire basée vraiment sur les images. Et donc, comme le disait Claire, dans le cadre des ateliers, on travaille cette imagination dans le sens où on fait des exercices pour faire de la visualisation, travailler sur les sens, revenir vraiment à du corporel, en fait.
1: Oui. Et la musique là-dedans, je sais que vous êtes chanteuse, vous jouez pas mal d'instruments. Il y a toujours une scénographie dans vos contes. Minimale, mais une scénographie. Et pas si minimale que ça.
3: Oui, alors ça dépend ce qu'on entend par scénographie.
1: Oui. Alors j'attends.
3: Je dirais plus qu'il y a une mise en corps, comme quand on raconte à deux avec Teddy, bien sûr, il y a une forme de petite mise en scène ou un moyen, en tout cas, oui. de se laisser la parole ou de s'accompagner l'une l'autre. Voilà, qui est assez minimaliste quand même. Oui. Voilà, c'est vraiment plutôt une écoute mutuelle, une forme d'empathie avec la parole de l'autre. C'est plus des choses comme ça qu'on va travailler. Voilà.
1: Donc, c'est jamais tout à fait identique à un spectacle.
2: Jamais tout à fait identique. Un peu, ça rapproche aussi du clown, où il y a du clown improvisé, hein, du clown de rue, où il y a une trame. Mais cette trame, elle change parce qu'elle, en fonction de ce qui se passe, de qui est là et de... Ouais, donc voilà, donc il y a la trame forcément du récit. Et
1: mais puis... ça suppose de votre part beaucoup de facultés d'adaptation parce qu'il faut savoir
3: oui,
1: se répondre.
3: Oui, et puis une grande présence en fait, une grande concentration dans l'instant, ouais. une vraie présence pour s'écouter aussi. Alors on sait un petit peu quand on va mettre de la musique, quand on va caler des choses, mais il y a toujours une part qui est bien sûr une forme d'improvisation.
1: Alors là, on parle de Farabole, on parle des contes du Jedi, des ateliers, mais vous donnez aussi des spectacles, on vous a vu au Musée des Beaux-Arts, enfin, donc vous avez aussi tout un, je vous vois faire des signes désespérés, Claire,
3: il ne fallait pas désespérer.
1: Si, si. Non, non, au contraire.
2: Je n'ai pas compris le signe qu'elle m'a fait.
3: Comme quoi, on a encore des petites scénographies à travailler, on n'est pas toujours...
1: Bon, pour que vous ayez un temps de mise au point, on va écouter le chanteur, le conteur, qui fait la première soirée des jeudis pour rêver. C'est le 8 octobre, donc c'est très tôt, très tôt. On prend les places à la placette. Il y a deux places donc suspendues. Et ben, je vous écoute le présenter.
2: Alors, donc, Vincent Bruzel, qui est musicien, qui joue de la mandoline et d'autres instruments, mais essentiellement de la mandoline. Là, sur ce morceau, c'est de la mandoline. Et quand il viendra, il accompagnera la conteuse, qui s'appelle Sandrine Niadi. Il l'accompagnera à la mandoline. Mais en dehors des accompagnements de contes avec Sandrine, il est aussi musicien et compositeur. Et là, c'est une de ses compositions qui s'appelle « Ma mandoline ». Pas « Maman Doline », mais « Maman, ma mandoline ».
1: On écoute.
4: Apportez-le, sa billet. Apportez-moi, vite. Là, piston. C'est pas vrai. Qu'est-ce que c'est? Attrape-le. Il faudrait remettre une

bien nonchalant. Dans l'art du couvreur, la combine, c'est avoir l'équilibre. Souvent les toitures inclinent et les gouttières vibrent. C'est ce qui complique la pose, ça la rend délicate. Bien entendu, cela suppose une échelle adéquate. Or, moi, en matière

0: vrai. Alors, sur Radio Alliance Plus, nous venons donc d'écouter l'acteur, le chanteur, le compositeur de la première soirée le 8 octobre, accompagné d'une conteuse que vous découvrirez. Oui. Les places sont à prendre à la Placette.
1: Les places sont à prendre à la Placette. Vous pouvez envoyer un mail au Petit Théâtre. Alors, Petit Théâtre Placette, ça se touche tout sans accent, @sfr.fr.
0: D'accord.
1: Voilà, vous envoyez une réservation si vous le souhaitez.
0: Et alors, vous, votre saison est préparée. Donc, il y a combien de jeudis?
1: Alors, il y a 6 jeudis. Et puis, il y en aura un 7e au mois de mai ou juin qui est en cours de programmation parce qu'on prévoit quelque chose. Pour l'instant, c'est en construction.
0: Mm-hmm. Et alors, comment vous les trouvez, ces conteurs? C'est une grande communauté, conteurs-conteuses? Vous avez un réseau d'adresses? C'est un peu vos coups de cœur?
1: Cette année, on a voulu s'axer autour du merveilleux. On a voulu mettre beaucoup de merveilleux, donc de contes merveilleux. Voilà, on en a vraiment, vraiment besoin à l'heure actuelle.
2: Et c'est ce qui est le conte quand même qui est le moins diffusé dans les festivals. Voilà.
0: Et pourquoi?
1: Ça fait peur sans doute parce que les gens ont peur.
2: Je ne sais pas, ça fait un peu, on pense aux contes de fées, contes traditionnels,
1: voilà,
2: ça fait
1: des préjugés,
2: un peu peur.
0: Mais pas vous.
1: Non,
2: nous on aime bien ça.
1: Nous on aime rêver, partir loin et voilà. Et donc on a cherché dans les conteurs pour répondre à ta question. On a cherché dans les conteurs qu'on connaissait, qu'on avait croisé. De ci, de là, dans notre vie de conteuse.
2: Qu'on a entendu, qu'on apprécie, dont on apprécie la parole.
1: Voilà. Et on a cherché ceux qui comptaient du merveilleux.
0: Et qui étaient disponibles.
1: Et qui étaient disponibles aux dates qu'on avait déjà posées. Et dont, voilà. Alors le premier, on dit les dates?
0: Oui, oui.
1: Le premier, c'est le 8 octobre. Et là, c'est pas du merveilleux, mais c'est du conte traditionnel, de tradition orale, qui est dit par Sandrine Niadi. Et ça s'appelle le festin mémorable. Et c'est autour de diablerie, c'est autour du diable, des histoires.
0: C'est Halloween.
1: Mais oui, un peu, c'est ça.
0: Voilà.
1: C'est Halloween avant Halloween.
0: Avance, mais ça, on voit que début octobre, il y a partout des décorations d'Halloween.
2: Oui, ça alors. Commence tout maintenant.
1: Voilà. Mais on n'avait pas pensé à ça. Il se trouve qu'ils étaient libres là. Ça tombe très, très bien.
2: Alors ensuite. Le 19 novembre, donc on a Jean Delours avec Alan Rouche. Alors, Alan Rouche est un conteur occitan. Qui vient du côté de Carcassonne. Et on voulait. Donc, Jean Delours, c'est un grand conte traditionnel merveilleux. Et Alan, donc, il ne comptera pas qu'en occitan, il va nous faire du bilingue. Ne vous inquiétez pas, vous pouvez venir sans aucun souci, même si vous ne parlez pas occitan.
1: Il s'adapte surtout, il est très, très gestuel, de manière naturelle. Mm-hmm. Donc, on comprend très bien, mais il va parler en français, mettre des mots d'occitan. Et le 14 janvier, nous avons Claire Chevalier. Tiens, je me demande
0: qui s'y présente,
1: je ne la connais pas. Et la bête qui avait 7 têtes, tu vas en parler toi-même.
0: Elle aime les hydres.
2: Voilà, oui, ça aussi, c'est un conte merveilleux qu'on connaît aussi sous le nom du roi des poissons. Voilà, un long conte merveilleux qu'on retrouve beaucoup dans le domaine occitan, mais aussi dans le domaine européen, et même ailleurs, au-delà, puisque les contes ont cette faculté d'adaptation, on va dire, de diffusion.
1: Et le 4 février, ce sera Philémon Garcia qui vient conter un conte merveilleux, de nouveau, L'Oiseau de Vérité, un grand conte. Là, il y en a eu plusieurs versions, pareil, mais celui-là, c'est la version de Grimm, qu'ils ont adapté avec la musicienne Faletta, qui joue de l'oud et qui chantera aussi. Et ils l'ont adapté pour lui donner une couleur orientale. Donc, il y aura des chants et des musiques orientales à l'oud.
0: En général, ça dure combien de temps? Une heure?
1: Une heure,
2: à peu près. Ensuite, le 4 mars, nous avons Import-Export, récit d'un voyage en Inde, donc avec Marien Guillet. Alors, lui, c'est un peu différent. C'est un récit de vie et ça va nous amener jusqu'en Inde. Mmh. Voilà, donc on n'est plus tout à fait dans le merveilleux, on est un petit peu dans une autre forme.
1: C'est il va sur les traces de ses origines, puisqu'il est métis et qu'il ne connaissait pas son père et qu'il va retrouver donc les traces de son père en Inde.
0: Vous les connaissez, tous ces... Vous avez dit quand vous avez choisi ces conteurs-conteuses, vous les avez déjà entendus, au moins par
2: Alors, même
0: vidéo.
2: Si on ne les connaît pas forcément intimement, mais oui, on les connaît, on les a déjà entendus. Oui. Même en réel. Voilà, pour de vrai. Oui.
0: Oui, parce que vous faites dans l'année, vous faites des stages,
2: depuis le temps, on a entendu quand même pas mal de conteurs.
1: On choisit des conteurs qu'on connaît, qu'on a entendus.
0: Je sais que vous étiez allé aussi en Afrique il y a combien de temps maintenant?
1: C'était il y a trop longtemps maintenant. Il y a deux ans.
2: Trois ans.
1: Au Bénin.
0: C'était un périple extraordinaire.
1: Extraordinaire,
0: pour vous.
1: Oui.
0: Le compte mène à tout.
1: Oui.
0: Non, parce que c'est vrai, compte, on peut se dire. Là aussi, c'était une remarque que vous m'aviez faite de Teddy. C'est pas que pour les enfants.
1: Ah non, surtout. Mais oui, c'est les préjugés des contes pour les enfants qu'on lit. Et voilà.
0: Donc, venez.
2: Surtout le conte merveilleux. Le conte merveilleux n'était absolument pas fait pour les enfants, il était fait pour toute la communauté. Oui. Et les petits, quand ils dormaient, en général, le conteur du merveilleux, du grand conte, se mettait à raconter. Mmh. Voilà.
1: Donc surtout les contes merveilleux, il y a beaucoup de moments qui font extrêmement peur, qui ne sont pas du tout pour les enfants.
0: Et... Oui, là aussi, on a des idées préconçues. Ou alors, ça a été complètement transformé.
2: Ça a été transformé, par Walt Disney. Camille, quand même. Il y a eu beaucoup de clichés quand même avec Walt Disney.
0: Donc vous évertuez.
2: Ça ne s'appelait pas conte de fées. D'ailleurs, conte de fées, ça s'appelait les contes merveilleux. Le conteur appelait ça les grands contes, les contes longs. Voilà.
0: Donc vous vous démenez pour que ces clichés soient
2: On a pris nos petits bâtons de pèlerine. Et on fait des conférences, notamment l'année dernière à l'IFME.
1: Oui, c'était très chouette. C'était une journée à l'IFME.
2: On propose des conférences, vraiment. Ouais. Mmh. Et c'était super, parce que je pense que ça a ouvert un champ vraiment aux étudiants.
0: Oui, qui se destinent justement
2: Et qui peuvent utiliser vraiment cette matière. En fait.
0: Donc vous faites des émules.
2: Voilà. On espère. Et d'ailleurs, le 8 avril, nous avons les femmes rivières.
1: Ah ben oui, qu'on a rencontrées au Bénin.
2: Voilà.
1: Ah, on a entendu trois québécoises.
2: Alors, elles ne sont pas béninoises.
1: Elles sont québécoises.
0: Le Bénin au Québec.
1: Voilà. Nous avons rencontré Christine Bolduc.
2: Claire Jean.
1: Et Jessica Paradis, qui a un nom qui lui va très très bien. Jessica, c'est un ange du paradis. Elle joue de la harpe et elle chante avec une voix cristalline, enfin une très très très belle voix. Et Christine et Claire chantent aussi, mais elles comptent aussi.
2: Donc c'est des histoires de femmes et il y a un peu de récits de vie avec des contes traditionnels et des chants.
1: Un tissage féminin.
0: Donc quand on écoute un conte à la placette, il faut lâcher prise, comme on dit, ou on est... Tout de suite emporté par...
1: Je crois qu'on n'a pas le choix.
2: Oui, alors si on n'est pas emporté du tout, c'est que l'alchimie n'est pas passée, elle n'a pas appris, mais en effet, je crois qu'on lâche et on écoute. Voilà,
1: oui,
2: on
1: parce qu'en général, vraiment, le conte merveilleux, c'est une parole symbolique, on est obligé de lâcher, on ne peut pas le prendre au pied de la lettre, sinon on ne part pas du tout.
0: Ouais.
1: Mais c'est comme un rêve éveillé, donc on lâche.
0: Et là, c'est toute la qualité de votre voix, de votre interprétation.
2: Oui, du travail en amont avec les images, de ce qu'on est aussi, de notre personne, de la voix, bien sûr.
1: De la place qu'on laisse à l'histoire et à l'auditeur. Si on en dit trop, on l'empêche de se faire son film à lui.
0: Oui, il faut laisser des blancs, des temps un petit peu de respiration.
1: Voilà. Mais c'est vrai, vous dites,
0: on est emmené loin.
2: Oui, en général, c'est ce que nous disent les gens.
0: Hein. Ouais. Ouais. Alors, je vous propose qu'on écoute un conte, lequel vous avez choisi.
2: On a choisi un conte qui nous semble d'actualité.
1: En ces temps où chacun est sûr, persuadé de détenir la vérité, il est bon d'écouter ce conte.
2: Voilà, on s'est dit que ça pouvait...
1: faire écho.
3: Elles étaient deux. Elles étaient deux amies depuis toujours, depuis leur naissance. Certains même disent qu'elles étaient amies avant, dans le ventre de leur mère. Elles avaient grandi sur les mêmes bancs de l'école, elles avaient fait les mêmes bêtises, elles riaient pour les mêmes choses. Et en grandissant... elles avaient épousé deux frères jumeaux. Elles habitaient dans un petit village, dans une rue en pente, étroite, l'une en face de chez l'autre. Il y en avait une qui était fileuse.
4: Et l'autre qui était brodeuse. Et le matin, c'était très pratique, habitant l'une en face de l'autre, elles prenaient leur tabouret, leur ouvrage, s'asseyaient avec la ruelle entre elles deux, et puis tout en travaillant, elles discutaient. La première chose qu'elles se disaient, c'était leur rêve.
3: eh bien, elles avaient fait toutes les nuits exactement le même rêve.
4: Et quand il y en avait une qui pensait quelque chose,
3: c'est l'autre qui le disait à sa place.
4: Et quand il y en avait une qui commençait à dire quelque chose,
3: eh bien, l'autre terminait la phrase. Elles étaient connectées.
4: Toujours d'accord. Au village, c'est elles qu'on appelait les jumelles. Alors que c'était leur mari qui était des jumeaux. Mais c'est elles qu'on appelait les jumelles.
3: Et elles sont tombées enceintes presque en même temps. Hmm. Il y en avait une qui devait accoucher en décembre.
4: Et l'autre en janvier.
3: Alors, quand elles sortaient de chez elles, elles ne se racontaient plus leurs rêves, non, elles regardaient leur ventre.
4: Oui, elles se comparaient. Il y en avait une qui portait haut.
3: Et l'autre qui portait bas. Hmm. Elles ont accouché le même jour. Une petite Louise.
4: Un petit Louis.
3: Et ce jour-là, toutes les deux, elles étaient en train de travailler, l'une en face de l'autre, l'une brodait et l'autre filait. Et il y a un homme qui est arrivé tout en haut de la rue, qui est passé entre les deux femmes, qui les a saluées. Elles ont levé la tête, elles ont dit bonjour.
4: Mmh. Elles avaient beaucoup de travail ce jour-là, elles n'ont pas juste le temps de lever la tête. Et puis, elles se sont remises au travail.
3: Et l'homme a continué son chemin, et puis il est parti. Hop, il a disparu.
4: Dis donc, t'as vu comme il était beau?
3: Ah oui, ça c'était un homme élégant.
4: Oui,
3: ça,
4: on peut dire. Hein. Il était bien habillé, hein, tout en noir.
3: Ah oui, il était élégant, c'est ce que je me suis dit, mais il n'était pas habillé en noir, il était habillé tout en blanc.
4: Mais pas du tout. Même ses chaussettes, j'ai bien vu, ses chaussettes étaient noires. Sa petite pochette, là, noire.
3: Oui, mais tu as le soleil dans les yeux, parce que moi, j'ai bien vu aussi. Non, il était habillé tout en blanc. Il avait des chaussures blanches et la petite pochette, là, blanche. Et même la barbe. Je me suis dit, bah dis donc, c'est bien assorti.
4: La barbe aussi noire, les cheveux. Je pense que tes lunettes sont mal lavées aujourd'hui.
3: Mais je t'assure que tout était blanc, même ses cheveux blancs. Mais son chapeau était blanc.
4: Elle commençait à lever le ton. C'était la première fois dans le village qu'on les entendait se disputer.
3: Ben oui.
4: Il y a un homme, du côté de la brodeuse, qui a entrouvert ses volets, qui a dit « Qu'est-ce qui se passe ?» Elle lui a raconté. Elle a dit « Ben oui, je l'ai vu. Il était tout noir. »
3: Et du côté de la fileuse, il y a une femme qui a ouvert sa fenêtre et dit « Hé, pep, pep, pep, moi je l'ai bien vu. Il était tout en blanc, cet homme bien élégant. »
4: Du côté de la brodeuse, il y avait une petite qui était en train de jouer par terre. Elle a dit « Non, moi je l'ai vu, il était habillé tout en noir. »
3: Et de ce côté-là, il y a un garçon qui a dit « Ben non, moi je l'ai vu, il était bien tout habillé en blanc. »
4: Et de ce côté, ils sont tous sortis, ils ont dit « Il était habillé tout en noir, qu'est-ce que vous racontez ?»
3: Et de ce côté, ils sont tous sortis « Mais non, il était tout habillé tout en blanc, enfin vous
4: noir.
3: Voyez
4: pas.
3: Mais non, blanc
4: noir.
3: Mais blanc !»
4: Elles ont claqué la porte, chacune chez elles. On n'a plus rien entendu.
3: Tous les volets de la rue se sont fermés. Plus un bruit. Et le soleil commençait à décliner à l'horizon. L'homme est revenu tout en haut de la rue. Il est descendu. Il s'est arrêté au milieu des deux portes fermées, à regarder à droite, à regarder à gauche. D'un côté, il était blanc.
4: Et de l'autre, il était noir.
3: Et il a continué son chemin en ricanant.

0: Méfiez-vous, il est peut-être allé dans d'autres villages ou d'autres villes mener la zizanie.
1: Alors, si vous êtes sûr de votre vérité, réfléchissez-y.
2: Alors, sur Radio Alliance Plus, après ce conte, j'espère que vous, ça y est, vous vous êtes laissé aller. Peut-être qu'à la radio, c'est plus compliqué qu'en présence réelle. Et Teddy et Claire, vous en avez parlé, mais on va développer un peu. Ces ateliers contes, et je lis vos objectifs, hein, c'est-à-dire quand on s'inscrit, c'est pour découvrir et approfondir les spécificités de la littérature orale et ses différents genres. Explorer les outils pour mémoriser un conte et le mettre en bouche. Mémoriser, c'est vrai, c'est un travail. Hein. Se détacher du livre pour faire sa propre version. Inventer et se faire des images tout en respectant la trame, les motifs, la symbolique de l'histoire. Oublier ses peurs et trouver sa façon de dire. Donc voilà, c'est un travail sur les cinq sens. C'est 4 week-ends. Ben, je vous laisse en parler, vous en parlerez mieux que moi.
3: Oui, il y a encore de la place, donc vous pouvez vous inscrire. Alors le premier week-end, c'est le 21 et 22 novembre. C'est très proche. Voilà.
2: Ça a lieu au Café Anaïs.
3: Voilà. Oui, au Café Anaïs.
0: Le deuxième, je donne peut-être les dates, comme ça vous les aurez. 9-10 janvier, 6-7 mars, 24 et 25 avril.
3: C'est sur la journée.
0: Voilà, et on propose des restitutions aussi le dimanche.
3: Oui. Donc le 22 novembre, si vous voulez venir voir les ateliéristes, c'est comme ça qu'on les appelle, les artisans du rêve, les artisans de la parole.
2: Ah, le 22 novembre.
3: Oui, on écoute ce qu'ils ont travaillé.
2: Ah, d'accord. Alors, donc, on s'inscrit à. Enfin, on vous envoie un mail à farabole@gmail.com ou on vous téléphone.
3: On peut.
2: 06 76 17 15 12. Ou 06 26 75 11 06.
0: Voilà. Petite précision, donc c'est ouvert vraiment à tout le monde. Il y a des gens, des ateliéristes qui viennent depuis des années, qui sont déjà semi-professionnels, on va dire, et d'autres qui arrivent, qui ne connaissent pas forcément le conte. Et voilà, donc. L'alchimie se fait très bien entre tout ce petit monde.
2: Enfin, c'est intense, je veux dire, il faut être très...
3: Ah, c'est intense. À la fin de la journée, on est fatigué.
2: Il faut être très, très disponible,
0: Il y a des exercices collectifs sur le corps, sur la mise en voix.
3: Des exercices d'improvisation, des exercices d'imagination, des exercices qui tournent autour du sens, de se remettre, de s'imaginer dans des situations et de mettre du sens, de mettre le vent, mettre le goût, mettre l'odeur.
2: Oui, les cinq sens,
0: Des passages individuels, c'est-à-dire qu'après tout le monde prépare un conte, court ou moins court, et il y a des passages individuels.
3: On fait travailler aussi pour revenir, parce qu'il y en a qui travaillent sur des récits de vie ou des récits plus contemporains qu'ils ont envie de travailler, mais on tient quand même à faire des moments où on travaille sur le conte traditionnel de tradition orale, particulièrement le conte merveilleux, donc on fait travailler sur des trames de contes merveilleux qu'ils peuvent se réapproprier.
2: D'accord. Et donc, vous prenez combien de personnes dans l'atelier ?
0: On peut aller jusqu'à 15 à peu près, maximum. Parce que comme on est deux, on peut aussi prendre des petits groupes.
2: Les ateliers. Voilà. Ok. Ben écoutez, comme ça ne suffit pas, Claire, on vous retrouvera une autre fois toute seule pour votre association Voix médiévale.
0: Oui.
2: Et même si on consacrera toute une émission, vous êtes d'accord, Teddy ?
3: Ah bah oui, mais je n'ai pas mon mot à dire.
2: Je vois qu'il y a l'ensemble Salican, l'ensemble Astrolabe, l'atelier de chant traditionnel en langue française. Donc, même si, le site c'est clairechevalier.fr, même si là on a peu le temps, comment vous définiriez ce que vous donnez et ce que vous attendez?
0: Ce que je propose, ce sont des ateliers de chant. Et le lien avec le conte, c'est qu'on est encore dans la littérature orale, puisque la littérature orale comprend le chant, bien sûr, les chants de tradition orale. Donc, les répertoires que je propose d'explorer, ce sont des répertoires de tradition orale. Et en premier, le répertoire médiéval, qui est un moment, en fait, dans la musique, où on va passer d'une tradition orale à une tradition, enfin, plus une tradition d'ailleurs, à l'écriture. Il va y avoir donc des pièces qui sont très construites, très écrites, mais aussi énormément de pièces musicales qui sont des pièces de tradition orale. Et c'est un lien avec les musiques après traditionnelles, notamment les chants que je propose, polyphoniques italiens, géorgiens, où on retrouve un peu les mêmes structures en fait. Voilà.
3: En fait, c'est en lien aussi avec les ateliers contes, puisque dans les ateliers contes, on fait aussi, on leur fait travailler des chants à répondre, parce que nous, dans nos spectacles, en solo ou en duo, on fait aussi des chants, soit à répondre, soit pas.
0: Je vois que toutes les deux, vous êtes très occupées, mais vous avez surtout ce goût du partage. Hein. Vous voulez vraiment transmettre cette tradition. Vous êtes aussi en train de préparer un spectacle sur les femmes. Là, on n'a plus le temps d'en parler, mais
3: Il est prêt. Il vient chez vous, dans vos salles, quand vous voulez.
0: Voilà. Donc, on vous contacte, pareil, les numéros qu'on a donnés tout à l'heure pour le spectacle en appartement. Voilà. Tout à fait,
4: ce serait super de pouvoir le faire tourner en appartement. C'est plus pour adultes et ados-adultes.
0: Mmh. Et ça s'appelle
3: Au jardin caché. Voilà. Tout un programme. On parle des femmes, de leurs désirs, de leurs forces.
4: De leurs forces vitales, de leurs forces liées à leur genre.
3: À leur genre,
0: Je conclue en disant, il faut absolument que vous reveniez régulièrement à la radio. Vous avez trop de choses à dire.
4: Merci Claire, merci Teddy.
3: Merci beaucoup Sylviane, merci Louis.
4: À toi Sylviane, à Louis, et puis de nous avoir écoutés.
3: Merci les auditeurs.
4: Merci, au revoir.
0: Au revoir.
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0: 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Il est 7h, et tout de suite le journal de Radio France Internationale.
1: Il est 5h en temps universel, 7h ici à Paris.
2: Mathilde Dumay.
1: Bonjour à tous, merci d'être avec nous pour le début de ces 3 heures d'information internationale RFI sur tous les continents évidemment, et ça commence avec votre journal. Bonjour Julien Coquelrem.
3: Bonjour Clotilde, bonjour à toutes et tous. New Delhi, verrouillé à l'approche d'une manifestation pour demander la démission du chef de la commission électorale. Reportage dans un instant dans la capitale indienne où tous les ingrédients d'une répression sont réunis. L'internet mobile coupé et des dizaines de milliers de policiers déployés. À la une également le prix Nobel de la paix décerné à la Sud africaine Navi Pillay, figure de la justice internationale, et la colère de Donald Trump aux États-Unis, les sanctions de Washington contre la Cour pénale internationale. Dans ce journal aussi, la crise de Ceuta, abordée hier par le roi Mohamed VI lors d'un discours devant le Parlement marocain. En Pologne, un vaste coup de filet dans les écoles après 2 attaques au couteau cette semaine, et puis les stocks de gaz à un niveau historiquement bas en Europe. L'UE pourrait être contrainte de baisser sa consommation cet hiver.
1: Plus de 30 000 policiers déployés, des centaines d'arrestations préventives et une capitale qui se barricade.
3: Le début d'une journée sous tension en Inde à New Delhi, alors que la jeunesse appelle à une grande manifestation aujourd'hui contre les soupçons de fraude derrière la réforme électorale entamée l'an dernier et qui s'est soldée par la radiation contestée de 130 millions d'électeurs. Le parti du peuple des cafards, fer de lance de la contestation étudiante, met de nouveau sous pression Narendra Modi après avoir obtenu la démission du ministre de l'Éducation en juillet. Il veut obtenir désormais celle du chef de la commission électorale. Et tout a été mis en place pour étouffer la contestation d'aujourd'hui. 45 stations de métro fermées, plus de 250 trains annulés, des barrières métalliques pour bloquer les axes clés et l'accès à l'internet mobile coupé dans le centre-ville de New Delhi. Plusieurs milliers de manifestants sont quand même attendus. Reportage sur place, Abdoulaye Rally.
4: Les avertissements de la police contre les rassemblements tournent en boucle dans le centre de Delhi, totalement barricadé. Akriti, venu de l'état voisin d'Uttar Pradesh, s'apprête à braver l'interdiction.
5: On est là pour défendre notre droit de vote. On détruit notre démocratie. On est en train de nous arracher notre droit de voter.
4: Lancée par le parti des cafards, la contestation contre la suppression de 130 millions d'inscrits des listes électorales prend une ampleur nationale. Pour l'avocat constitutionnaliste Prash Chante Bhushan, la mobilisation est exceptionnelle.
6: On n'avait pas vu de manifestation de telle ampleur depuis l'arrivée au pouvoir de Modi. Il y a eu le mouvement des agriculteurs ou la contestation contre la loi sur la citoyenneté, mais celle-ci est bien plus importante.
4: Face à cette fronde, le pouvoir déploie un imposant dispositif sécuritaire qui plonge la capitale en territoire inconnu.
6: Beaucoup de gens risquent d'être bloqués par la police. C'est totalement imprévisible. On ne sait pas ce qui va se passer.
4: Le quotidien The Indian Express, qui a révélé le scandale, résume ainsi dans son édition du jour ce bras de fer. Comme si l'État affrontait une armée étrangère plutôt que des jeunes porteurs de revendications légitimes. Abdullah Erali, New Delhi, RFI.
3: Et le journal Indian Express qui relève aussi que la police a déjà désigné une trentaine de sites qui pourront servir de centres de détention provisoire. Environ 600 bus ont été commissionnés pour y transporter les personnes interpellées. On retrouve notre correspondant Abdullah Erali à New Delhi dans le journal de 6h, temps universel.
1: Elle est la 5e personnalité sud-africaine récompensée du prix Nobel de la paix, et le comité Nobel salue ses efforts en faveur de la paix et du droit international.
3: L'avocate Navi Pillay est passée notamment par la Cour pénale internationale et le Tribunal pénal international pour le Rwanda. Elle qui l'an dernier présidait la commission d'enquête indépendante de l'ONU qui avait accusé Israël de commettre un génocide à Gaza. Une récompense presque unanimement saluée hier, à l'exception d'Israël et de Donald Trump qui réclamait de nouveau le prix. Difficile donc de croire à une simple coïncidence lorsque les États-Unis ont annoncé des sanctions contre la CPI ce vendredi, quelques heures après l'attribution du Nobel. La Cour pénale internationale, qualifiée de tribunal voyou par le département d'État, qui va interdire les transactions financières avec elle d'ici 180 jours, avec le but affiché de réduire sa capacité à opérer. Quelles conséquences possibles après ces mesures? Pascal Turlan est expert en droit international et ancien conseiller au bureau du procureur de la CPI.
7: Sanctionner la Cour, ça veut dire interdire un certain nombre de transactions, interdire aux entreprises et aux individus américains ou basés aux États-Unis d'entrer en relation de travail avec la Cour pénale internationale dans le but avoué, allégué, de nuire à sa capacité d'agir. On a cet impact très concret sur les paiements, sur les salaires, sur l'infrastructure de la Cour, sur les assurances, sur les services techniques. Et puis, on a l'impact qui est le vrai impact recherché. C'est pas d'empêcher qu'un individu reçoive son salaire. C'est de faire réagir les États et de les faire se détourner de la Cour pénale internationale. On a vu qu'un certain nombre d'États, y compris des États du Sahel, par exemple, ou le Venezuela, ont récemment annoncé qu'ils souhaitaient se retirer de la Cour suite à des efforts de pression exercés par les États-Unis. Et donc, c'est dans ce domaine-là que va aussi être important la réaction des États partis à la Cour, et en particulier des États de l'Union européenne et de l'État hôte, les Pays-Bas.
3: Un propos recueilli par Sofia Katsenkova et les condamnations qui se multiplient des Pays-Bas jusqu'au Japon, en passant par l'ONU, qui juge ces mesures inacceptables. L'Union européenne promet de soutenir les activités de l'institution. Benjamin Netanyahou salue, lui, ces sanctions, alors qu'il est lui-même visé depuis 2024 par un mandat d'arrêt de la Cour pour crimes de guerre et crimes contre l'humanité à Gaza.
1: Donald Trump qui suscite aussi la colère de Volodymyr Zelensky.
3: Une décision indigne et faible dénoncée par le président ukrainien, qui évoque un cadeau à Vladimir Poutine après cette autre annonce surprise du président américain au plus bas dans les sondages. À trois semaines des élections de mi-mandat qui pourraient lui coûter sa majorité au Congrès, Donald Trump a annoncé hier avoir conclu un accord avec Vladimir Poutine pour permettre à Moscou d'exporter plusieurs millions de tonnes de diesel sur le marché américain et mondial pour faire baisser les prix à la pompe. Une levée partielle des sanctions imposées depuis 2022, alors que la Russie continue ses frappes en Ukraine et qu'une délégation ukrainienne était hier en Floride.
1: C'était aussi à Washington ce vendredi, Julien, une rencontre entre Dinora Figueira et Marco Rubio.
3: Le chef de la diplomatie américaine recevait la représentante vénézuélienne de l'opposition dans les négociations avec le gouvernement vénézuélien sous l'égide des États-Unis. Une rencontre alors que l'impatience grandit dans le camp de Maria Corina Machado, la chef de file de l'opposition, dont les partisans attendent toujours le retour au pays. Alice Campagnol.
8: Au Venezuela, sous la tutelle de Washington, les autorités s'assouplissent. Plusieurs dizaines d'opposants et de militants pour les droits humains sont rentrés d'exil récemment et le gouvernement a même accepté de dialoguer avec l'opposition. Mais la très populaire Maria Corina Machado, qui a quitté le pays l'an dernier, n'a pas été invitée à la table des négociations. Ce sont des députés de l'Assemblée nationale élus en 2015 qui représentent l'opposition. Un processus positif pour Claudia Macero, chargée de communication de Maria Corina Machado, mais encore imparfait.
9: Comment est-il possible d'organiser un dialogue, de réunir deux parties en laissant le peuple de côté qui est représenté par Maria Corina? Alors oui, c'est super que ce processus de dialogue avance, mais ce que les gens attendent, c'est d'avoir ici leur leader, car elle peut mobiliser.
8: La dirigeante aurait en effet tenté de revenir sept fois en vain. Selon ses dires, elle en aurait été empêchée par les autorités vénézuéliennes. Mais Donald Trump lui-même tient la leader de l'opposition à l'écart et répète que ses relations avec Delcy Rodriguez, la présidente intérimaire, sont au beau fixe. Alice Campagnol, Caracas, RFI.
1: RFI, il est 5h08 à Rabat, au Maroc. L'ouverture hier de la première session du nouveau Parlement.
3: Un peu plus de deux semaines après les élections législatives, c'est le roi Mohamed VI qui s'exprimait hier dans l'hémicycle pour évoquer notamment, en creux, la crise de Ceuta, déclenchée en juillet dernier par la traversée de plus de 70 000 personnes venues du Maroc. Le souverain a saisi l'occasion pour annoncer des changements à venir dans la coopération migratoire. Mathias Reynal.
10: Sur un ton très solennel, Mohamed VI admet des dysfonctionnements.
11: L'approche équilibrée que notre pays a adoptée dans la gestion du phénomène migratoire a abouti à des résultats concrets. Cependant, nous devons reconnaître avec courage et objectivité qu'en la matière, le modèle actuel de coopération a atteint ses limites, comme en attestent clairement les crises récurrentes.
10: L'Espagne est le seul pays cité par Mohamed VI. Le roi répond ainsi aux critiques qui s'y sont multipliées envers le Maroc après la crise de Ceuta. Dans son discours, il dénonce, je cite, les déclarations irresponsables de certains milieux politiques et médiatiques et leur instrumentalisation flagrante de la situation.
11: Cette coopération se heurte aujourd'hui à des défis majeurs liés à certaines dispositions légales dépassées et à des décisions judiciaires éloignées de la réalité.
10: Le roi fait finalement une annonce.
11: Le Maroc présentera à ses partenaires un document dans lequel sera exposée une vision stratégique, claire et pratique, porteuse d'une orientation nouvelle.
10: Mohamed VI assure que le Maroc a toujours agi en partenaire fiable, soucieux d'honorer ses engagements et qu'il attend la même chose de ses alliés. Mathias Reynal, de retour de Rabat. RFI.
1: L'actualité également en Pologne avec cette grande opération policière après deux attaques au couteau cette semaine.
3: Perpétrées par des élèves dans des écoles pour un bilan d'un mort et de 12 blessés, la série noire a choqué le pays et poussé les autorités à réagir. 15 000 établissements inspectés ce vendredi et 19 écoliers arrêtés. Un coup de filet suivi par notre correspondant à Varsovie, Adrien Sarlat.
12: Certains étaient munis de couteaux, de machettes ou d'explosifs. D'autres promettaient à leur établissement un vendredi sanglant sur les réseaux sociaux. Les élèves interpellés par la police sont pour la plupart assurés qu'il ne s'agissait que de blagues stupides. Mais le ministre de l'Intérieur, Marcin Kierwiński, craint une réaction en chaîne après les drames de ces derniers jours.
13: Ce genre de situation entraîne toujours un potentiel mécanisme d'imitation. Et dans cette situation, il est très très dangereux.
12: Selon le commissaire général de la police, Marek Borogne, c'est le contenu des interactions en ligne qui contribue à radicaliser les jeunes polonais.
14: On parle de discrimination, de violence physique comme psychique, de cyberviolence, et il est de notre devoir d'assurer leur sécurité.
12: Pour l'instant, les autorités assurent que les attaques du début de semaine et les événements d'aujourd'hui ne semblent pas avoir été coordonnés et relèveraient d'initiatives individuelles. La police appelle les élèves eux-mêmes à collaborer dans ce contexte exceptionnel.
14: Aujourd'hui, on a eu affaire à quelques cas d'élèves portant avec eux des objets dangereux dans leur établissement. Et c'est grâce aux informations rapportées par les professeurs, mais aussi par les adolescents eux-mêmes, que nous avons pu les mettre en sécurité.
12: Face à la menace de ce vendredi sanglant, 50 écoles de Pologne ont annulé les cours, dont 45 dans la région de la capitale. Adrien Sarlat, Varsovie. RFI.
1: Et puis Julien, alors que l'Europe fait déjà face à l'explosion des prix du carburant et de l'énergie, l'inquiétude cette fois-ci au sujet des stocks de gaz du continent.
3: Les réserves continentales à un niveau historiquement bas pour la saison alors que les températures commencent à baisser. C'est ce que relève une étude parue ce vendredi selon laquelle l'Union européenne pourrait être contrainte de se serrer la ceinture cet hiver, Simon Rosé.
15: Les réserves européennes de gaz ne sont remplies qu'aux trois quarts du jamais vu à cette période de l'année depuis 15 ans, depuis que ces relevés existent. En cause, une consommation repartie à la hausse ces deux derniers hivers, alors que dans le même temps, les importations ont stagné. D'autant plus que l'interdiction totale des imports de gaz naturel liquéfié russe entrera en vigueur en janvier prochain. L'Europe doit donc puiser davantage dans ses stocks et pour ne pas les vider entièrement, il faudra limiter la consommation, moins 7% cet hiver par rapport au précédent, concluent les experts de l'Institut d'économie de l'énergie et d'analyse financière. L'autre possibilité serait d'importer plus de gaz d'autres fournisseurs, notamment américains. Mais dans le contexte actuel de prix élevés, le surcoût serait de 3 milliards d'euros supplémentaires, sous réserve que l'hiver ne soit pas particulièrement froid. Ces tensions pèseront alors plus fortement. Pour les auteurs de ce travail, la solution à long terme n'est cependant pas de multiplier les infrastructures de stockage, mais bien de réduire la dépendance européenne au gaz en investissant dans l'isolation des bâtiments, les pompes à chaleur et les énergies renouvelables.
3: Simon Rosé.
1: Et Julien Coquel-Rouen pour le journal. 5h13 en temps universel. Elle a un CV long comme le bras dans les instances juridiques internationales. Navantem Pillay, désignée donc hier, prix Nobel de la paix, on en parlait. La juge et avocate sud-africaine mise à l'honneur, donc à l'heure où le droit international est plus que jamais contesté. Elle a réagi après cette annonce.
16: Ce prix renforce ma conviction que nous devons nous tenir ensemble pour défendre l'état de droit l'indépendance de la justice et un ordre légal international basé sur les principes.
1: Navi Pillay, que vous écouterez plus longuement dans le prochain journal Afrique dans un quart d'heure. Le choix du comité Nobel salué donc par les défenseurs du droit international et des droits de l'homme a commencé par Agnès Callamard, la secrétaire générale d'Amnesty International, qui était aux côtés de Navi Pillay lors de l'annonce du prix Nobel et qui sera notre invité vers 6h45, temps universel. Et puis notre autre invité, cette fois-ci vers 6h20 et 8h20, heure de Paris, le psychiatre Mathieu Bellassène, puisque c'est la journée mondiale de la santé mentale et que le contexte actuel n'incite pas forcément à aller très bien. On verra donc avec lui où en est la lutte contre les troubles psychiques qui concernent de plus en plus de monde. Mais d'abord, seulement 20 000 votes en presque une journée. La primaire de la gauche en France, ralentie par une cyberattaque. Le scrutin, qui se déroule uniquement par voie électronique, est prolongé finalement jusqu'à demain soir. Au total, environ 140 000 électeurs doivent participer à ce premier tour pour désigner celle ou celui qui représentera la gauche à la présidentielle de l'an prochain. L'objectif à l'arrivée, c'est d'aboutir à une certaine...
17: Bonjour à toutes et à tous. Vous écoutez les idées de sortie de Radio Alliance Plus. Mardi, le Nîmes Métropole Jazz Festival continue d'enchanter la région. La salle de l'Odéon à Nîmes vous propose de découvrir Esmatoula Alizada et le projet Yaran. Entre préservation de sa culture et exploration de nouvelles formes musicales, le jeune musicien raconte l'histoire de son peuple persécuté en Afghanistan. Issu de la minorité Hazara, Esmatoula Alizada est formé à la dambura et à l'harmonium, instruments traditionnels ancestraux. Sa rencontre il y a quelques années avec Nicolas Beck donne vie au projet Yaran, où traditions afghanes et influences européennes se croisent naturellement. Yaran signifie « amitié » en persan. Un mot qui incarne l'esprit de ce projet fondé sur le partage, la transmission et la rencontre entre les cultures. Au programme sur la scène de l'Odéon, un dialogue musical unique mariant rythme envoûtant et texture électrique. Un sublime voyage entre tradition et modernité. Yaran est à découvrir mardi à 20h. Mercredi, c'est un rendez-vous jeune public qui vous attend à Paloma. Les petites oreilles sont invitées à découvrir Graines de géantes. Graines de géantes, ce sont 5 courts-métrages qui mettent à l'honneur les filles. Des filles géantes à l'écran, oui, mais surtout des filles géantes par leurs actions et gestes du quotidien, qui font d'elles des filles extraordinaires. Elles se questionnent, elles jouent, elles rêvent, elles s'entraînent, elles dansent, elles chantent, elles vivent. Pour accompagner ces 5 courts-métrages, David Gubitsch et Serena Fisso vont puiser dans leur répertoire de sons, de rythmes et de musique outre frontières pour les mélanger à des créations originales ou d'autres langues que le français viendront chatouiller les oreilles. Il y a toujours une invitation au voyage dans leurs propositions. Laissez-vous embarquer en amenant toute la famille à Paloma, mercredi à 16h30. Mercredi et jeudi, le collectif Le Grand Cerf Bleu présente Deux Lumières, un récit de fiction intime nourri d'une immersion au cœur du monde taurin occitan. Le metteur en scène Jean-Baptiste Thur y explore avec finesse les paradoxes de la corrida. De son enfance biterroise, il conserve des images brûlantes. Les férias, la reine comme théâtre de la mort et cette étrange fascination mêlée de rejet pour la culture taurine. Que révèle cette pratique de notre humanité ? Que dit-elle de notre rapport aux interdits, à la violence ? Pour y répondre, il part à la rencontre de matadors, d'aficionados et d'élèves d'école taurine. Pourquoi, aujourd'hui encore, des adolescents rêvent-ils de devenir torero ? Une conversation avec l'acteur David Ayala, arlésien dont le père est une figure du milieu, agit comme un déclic. Il commande à Asilistano un texte inspiré de leur échange et de cette matière documentaire. De cette collaboration naît une œuvre à la frontière du réel et de la fiction, traversée par des thèmes universels. La mort, l'héritage, les origines et les rêves de gloire. Sur scène, David Ayala en livre une interprétation habitée pour une expérience aussi troublante que captivante. À découvrir mercredi à 19h et jeudi à 20h au Théâtre de Nîmes. C'était les idées de sortie de Radio Alliance Plus. Merci beaucoup pour votre écoute et votre fidélité. Je vous souhaite une agréable journée sur le 103.2 en DAB+ et sur notre site internet. On se retrouve dès demain pour de nouveaux rendez-vous.
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20: Direction la rue de l'Ago, à Nîmes. Jusqu'au XXe siècle, Ago comme égoua désigne l'eau. C'est un terme répandu dans toute la région pour désigner un petit cours d'eau. Au temps des Romains, un canal souterrain traversait les actuelles rues de l'Ago et National. La source de cet aqueduc se situait au niveau des jardins de la Fontaine. Des dalles en pierre recouvraient le sol. Elles étaient munies de trous pour permettre aux eaux usagées de s'écouler jusqu'à la porte Auguste. Ce souterrain sera oublié pendant plusieurs siècles. Au Moyen-Âge, les cours d'eau sont à ciel ouvert et suivent les remparts qui entourent la ville. Il y avait des moulins de part et d'autre, mais aussi dans la ville. À la Bouquerie, les eaux se divisaient en deux branches, l'une passant le long des murs du côté de la Madeleine et des Récollets, allait arroser les jardins tout en remplissant les fossés de défense. Le cours d'eau mettait en mouvement de nombreux moulins à blé nécessaires à l'alimentation de la ville et placés hors des murs. L'autre portion des eaux formait les canaux de l'Ago, aussi appelé Aqualis, et avait pour principal but d'alimenter les moulins à blé. Jusqu'en 1745, les moulins continueront d'être utilisés mais seront retirés petit à petit jusqu'en 1760. Au XVIIIe siècle, Maréchal, ingénieur du roi, entreprend de détruire les moulins et de créer des lavoirs partout dans la ville. On en parle avec Georges Maton.
21: L'aménagement de Maréchal a supprimé les moulins, une force de nouveau économique. Des moulins qui avaient un côté stratégique aussi. On avait des moulins qui étaient à l'intérieur des remparts qui permettaient de faire de la farine à partir de blé qui était stocké. Parce que le blé se stockait, mais pas la farine. Donc en ville, en cas de siège ou de problème, la ville avait ses propres moulins et pouvait faire de la farine, même en cas de siège. Et les travaux de Maréchal ont détruit une grande partie de ces moulins. Ce qui fait que même économiquement, c'est des moulins des villages aux alentours qui fournissaient la farine à la ville.
20: Au XIXe siècle, l'activité du textile commence à s'essouffler et les cours d'eau posent des problèmes d'hygiène. Le bassin circulaire à l'emplacement actuel du square Antonin est supprimé en 1862. Dans la foulée, en 1876, l'Ago est complètement recouvert jusqu'à la rue des Lombards. En 1889, par décision du conseil municipal, la rue de l'Ago prend le nom de rue nationale. À l'époque, c'est l'un des axes principaux de la ville et l'un des passages les plus fréquentés par les marchands. Georges Maton.
21: La rue, c'était un lieu de passage important. D'ailleurs, pour terminer, elle s'appelait la rue nationale parce que c'est la rue qui longeait l'ancienne voie romaine qui passait par la porte Auguste et qui passait devant, à l'époque, devant l'ensemble de la maison carrée, quoi. Donc c'est une rue importante et elle a toujours été utilisée par la suite comme voie de principale, alors que maintenant ça ne l'est plus parce qu'elle a été forgée dans un vieux quartier un peu étroit.
20: Plus récemment, en 1990, lors de la construction de la coupole des Halles, la rue nationale se voit coupée en deux. Elle conservera son nom originel du côté de la place Gabriel-Péri et reprendra le nom de rue de l'Ago du côté du square Antonin. Aujourd'hui, la rue de l'Ago est de nouveau attractive. Elle attire de nombreux nouveaux artisans et commerçants. Les institutions comme la Marmite ou le Cordonnier Vite et Bien se sont fait de nouveaux voisins. Allons donc faire un tour chez les deux amis Charlotte et Claire qui se sont connus sur les bancs de l'école d'ameublement de Paris, la Bonne Grède. Charlotte est originaire de la capitale et son père est le gérant de l'atelier des Carmes à Saint-Ouen, un atelier de tapisserie d'ameublement. Avant de se tourner vers cette activité familiale, elle s'est essayée aux études artistiques et au design. Quant à Claire, elle est diplômée de l'École des Beaux-Arts de Nîmes. Elle découvre la ville en tant qu'étudiante et en tombe amoureuse. Fraîchement diplômée, elle décide de rejoindre la Bonne Graine où elle rencontrera Charlotte. Elles travailleront ensemble pendant 8 ans à l'atelier des Carmes avant de se décider à monter leur propre entreprise de tapisserie d'ameublement à Nîmes, rue de l'Ago. Charlotte et Claire qui nous donnent leur vision de la ville de Nîmes.
22: Bah moi, c'est le cadre hein, que je trouve très beau. Voilà, les vestiges romains en plein milieu d'une ville qui est plutôt vivante. Donc ça fait partie de la vie quotidienne. Et puis la qualité de vie, pouvoir sortir rapidement de la ville pour pouvoir être à la campagne. Voilà, les commerces du centre-ville qui sont quand même assez présents. C'est pas une ville morte.
23: Je m'y sens très bien, ouais. Alors je vis en centre-ville. Bah, déjà le centre-ville piéton, au niveau des nuisances sonores, c'est top. Quand on a une vie de famille aussi, c'est assez sécurisant. Et puis je trouve que vis-à-vis de la de sa superficie, il y a tout au niveau des commerces justement. N'a pas besoin de prendre sa voiture.
18: Pas besoin de prendre sa voiture, mais plutôt son vélo pour aller voir Morgan, cet amoureux de vélo depuis toujours, qui en a fait son métier depuis 15 ans. Ce jeune entrepreneur originaire de Nîmes a fait ses armes en travaillant dans un magasin en Écosse, mais aussi comme guide à vélo. Spécialiste du vélo vintage et du vélo cargo, il a lancé il y a 2 ans sa propre activité. Diplômé d'une licence en design et d'un bac pro en mécanique du vélo au CFA de Marguerite, il souhaite à son échelle aider les gens à se déplacer à vélo en ville, et notamment Marc Lavoine.
0: Au bout de 2 ou 3 mois, il y a Marc Lavoine qui est venu m'acheter des vélos custom. Ouais. Des vélos, je fais des vélos custom. Tu viens, t'as une idée, un délire, moi je m'en occupe, je fais tout. Quoi. Et il m'a acheté 2 vélos, et ça c'est un peu le truc. Je devais travailler sur. J'étais guide, j'accompagnais les gens qui voyageaient en vélo, et j'étais indépendant, et je devais travailler sur Paris-Roubaix, tu sais, la course là. Ouais. Et j'avais un gros truc sur un mois, et j'ai annulé ça. En me disant ça décolle, et puis je peux pas les annuler à la dernière minute, donc j'avais dit si j'annule c'est au moins 2 mois avant, et donc j'annule ça, et 3 jours après je me dis mais pourquoi j'ai fait ça, tu vois, là c'était les frémissements, moi je sentais que ça prenait, Mehdi Ghib qui était venu, il m'avait fait un article, la Gazette, je sentais qu'il y avait un intérêt alors que j'avais rien, on avait aligné 4 vélos pour faire un effet d'optique, pour avoir l'impression tu sais, qu'il y avait un truc. Pendant 3 jours je me suis remué la tête en me disant putain mais pourquoi j'ai fait ça, et je vois Marc Lavoine débarquer dans mon atelier, je dis t'es suffi là toi. En plus c'est au fond du garage, tu vois ça, tu voyais pas qu'il y avait un magasin de vélo. Ouais, ouais. Tu voyais pas, tu rentrais pas, que t'allais pas au fond. C'est ça qui m'a fait penser que ça allait marcher, c'est que voilà, j'ai tout de suite eu beaucoup de travail en étant inexistant, quoi, invisible. Et donc ça c'était cool. Mais même moi ça m'a motivé, parce que quand t'as un mec comme ça qui quand même bon, il est très gentil, hein, et très généreux, donc je pense qu'il peut dire à des gens qui font des choses bien, même s'il est pas totalement fou du truc, parce que c'est vraiment un gars sympa, mais quand même quoi, il m'a dit voilà ce qu'il m'a dit, je me suis dit c'est bon, t'as quand même un peu de niveau, ça va marcher quoi, tu vois.
18: Et des jeunes qui ont le niveau et qui marchent rue de Lago, il y en a d'autres. Johan par exemple de chez Yo a ouvert depuis 1 an le restaurant chez Yo avec l'aide de sa sœur Meryl. Johan a plusieurs casquettes, il est un passionné de photos, de vidéos et de graphisme. Distingué d'une formation de peintre en lettres et d'infographiste, il décide en 2015 de se reconvertir dans la cuisine, l'autre de ses nombreuses passions. Originaire d'Indonésie, il est issu d'une famille qui aime voyager et cuisiner.
2: Alors moi je voyage beaucoup, pas forcément que pour les lieux, mais surtout pour les restaurants, et du coup c'est vrai que j'aime manger, et surtout à Londres, voilà, j'aime beaucoup les lieux, ce qu'ils peuvent émettre, enfin donner l'ambiance, et du coup j'ai voulu reproduire bêtement ce genre de lieu.
18: Yo propose donc une cuisine traditionnelle française avec une pointe d'exotisme, largement inspirée des restaurants branchés londoniens. Yo a pour ambition de servir une cuisine responsable avec des produits frais et de favoriser les circuits courts. Johan qui est ravi d'ailleurs de la dynamique qui se crée en ce moment rue de Lago.
2: Oui, il y a une super dynamique, il faudrait que ça continue, parce que c'est notamment Morgan, c'est super cool qu'il soit installé dans cette rue, ça donne vraiment une dynamique, que ça soit aussi Charlotte et Claire. On est tous plus ou moins de la même tranche d'âge, et je trouve que c'est de donner un peu de jeunesse à cette rue, qui est quand même une rue normalement, historiquement parlant, une belle rue. Et créer une institution de cette rue pour faire bouger un peu ce quartier, parce que ça reste quand même un quartier qui est assez éloigné de l'hypercentre. Donc voilà, on essaie de tout faire pour mettre en valeur notre rue.
18: Si vous avez encore faim après un passage chez Yo, direction l'épicerie. Les europropriétaires sont Caroline et Bruno. Cette épicerie fine, bio et locale propose des produits issus de producteurs de la région. Ce petit commerce est un véritable lieu de vie et de quartier. Il est possible d'y déguster vin, jambon et autres gourmandises sur place. Bruno, qui aime cette rue, ça lui rappelle son enfance.
5: Moi, je suis d'Alès. Je suis né à Alès, dans une rue qui s'appelle la rue de Beyran. C'était ça, la vie. C'est-à-dire, dès qu'il faisait les beaux jours, les gens se retrouvaient en bas, devant les portes, prenaient des chaises, discutaient pendant que les enfants jouaient dans la rue. Mais on retrouve cet esprit-là. Et ça, c'est génial. Et ça recrée du lien social. Alors, il n'y en a peut-être pas forcément besoin. On n'est pas dans un quartier où il y a besoin de travail particulier sur le lien social. Mais ça fait, c'est quand même toujours intéressant et agréable. Et on le voit l'été, donc les gens viennent discuter, prendre justement une tranche de jambon. Au lieu de partir comme ça, eh bien, boire une bière avec la voisine d'en face, avec qui n'aurait certainement peut-être jamais discuté. Enfin bref, ça fait toute une ambiance là qui me rappelle moi des souvenirs d'enfance qui sont très agréables.
20: Vous l'aurez compris, la rue de Lago regorge d'artisans de talent qui sont passionnés et l'ambiance conviviale est de mise. 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
6: Il faut que je remonte sûrement à mon enfance, qui s'est déroulée d'ailleurs dans le pays de ma naissance, en l'occurrence le Maroc. Et lorsque le dimanche, mon père, avec ma mère et mes frères, nous emmenaient en promenade, c'était dans un endroit où il y avait des cascades qui étaient magnifiques. Et pour l'enfant que j'étais à l'époque, j'étais éblouie. Cette promenade, elle avait lieu entre la période chaude où nous allions à la mer et la période un peu plus fraîche. Je ne veux pas parler de froide ni de neige quand on parle du Maroc, mais... nous restions à la maison avec les cousins, cousines et tantes. À l'époque, c'était encore une période où on n'était pas soumis à ces problèmes climatiques qui actuellement nous menacent. Alors, je ne me souviens plus du nom de la ville ou de l'endroit, mais je sais que ces cascades m'ont marqué et que mon subconscient a été imprégné par ces images de verdure et d'eau qui coulaient. Je m'en suis rendu compte lorsque, il y a quelques années, lorsque je suis arrivée sur Nîmes, je me suis inscrite dans une association où on pratiquait la sophrologie. Et la sophrologie demande à un moment donné une détente, une méditation qui nous invite à rechercher dans le fond de notre esprit la plus belle image que nous ayons gardée ou que nous ayons dans notre subconscient. Et bien entendu, je repensais toujours à ces cascades. Et c'est sûr que tous ces souvenirs-là, lorsqu'on atteint un certain âge avancé, vous permettent de continuer à vivre, même si on nous dit qu'il ne faut pas trop vivre avec le passé. Moi, je pense que le passé peut nous aider. Les souvenirs, les beaux souvenirs d'enfance que nous pouvons garder en mémoire peuvent nous aider à avancer dans la vie, en particulier quand les soucis vous arrivent. On peut toujours se reporter à ces beaux souvenirs de notre enfance.
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18: Tout de suite, des mots pour les marmots.
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9: Brady et Thomas, un livre de Charlotte Bellière et Philippe de Quéméter. Dans une maison de ville comme il y en a tant, deux familles se rencontrent pour la première fois. Les parents se saluent, un peu gênés. Brady, lui, n'est pas gêné. Il est fâché, fermé, verrouillé même. Thomas n'est pas gêné non plus. Il est plutôt perplexe. Ses parents lui ont dit qu'une famille viendrait habiter quelque temps chez eux. Une famille ? D'où ? Qui ? Combien de temps ? Il n'en sait rien. Le soir, la famille de Thomas propose de partager le repas. Brady trouve que ça sent les pieds et repousse son assiette. Thomas se dit que Brady est impoli. C'est pourtant très bon, une omelette. La famille de Brady s'installe au sous-sol. C'est plutôt confortable. Mais Brady déteste l'idée de dormir dans une cave. Ça le fait frissonner. Thomas trouve aussi que c'est un peu bizarre. Mais bon, ça va aller. Le lendemain matin, les enfants partent pour l'école. Brady hérite des vieux trucs de Thomas. Ça l'énerve. En plus, il est abîmé, ce cartable. Thomas est très en colère. Il s'en fiche d'avoir un sac à dos tout neuf. Il préfère ses affaires à lui. Dans la classe, il y a trois nouveaux élèves venus d'un pays lointain. Brady trouve que le monsieur devant lui est ridicule. Il parle comme un robot et il gesticule. Thomas, lui, a plutôt envie de rigoler. Son professeur parle à Brady comme à un bébé. Après la longue journée d'école, les garçons rentrent à la maison. Le repas englouti et le bain pris, les voilà au lit. Mais ils ne trouvent pas le sommeil. Brady pense à son école d'avant. C'était beaucoup mieux. Sa maison aussi, d'ailleurs. Thomas se demande pourquoi ces gens habitent dans sa cave et surtout, combien de temps encore tout ça va durer. Brady sort de son lit et va dans le salon. Il pleure doucement. Thomas l'a entendu et se lève discrètement. Penaud, Thomas s'installe devant ses jouets et lance ses pirates à l'assaut. Brady s'est arrêté de pleurer. Il regarde Thomas jouer avec ce bateau du passé. Les bonhommes sautent, tombent et Thomas murmure de drôles de mots. « À l'abordage ! Moussaillon !» Un sourire se dessine sur le visage triste de Brady et il décide d'aller s'asseoir en face de Thomas qui lui jette un coup d'œil furtif. Après quelques minutes, Brady ose et chuchote. « Moussaillon ! À l'abordage !» Thomas arrête de jouer. Il regarde Brady. Puis il éclate de rire et répond « À tribord toute, nom d'une moule !» Thomas en profite pour essayer de comprendre cette situation qu'aucun adulte ne lui a expliquée. « Pourquoi tu es ici ?» Avec les quelques mots appris ces derniers jours, Brady se risque. « Dans mon pays, beaucoup bagarre. Moi, famille, partir. Avec bateau. Très dangereux. Rien voir parce que tout noir. Après, nous marcher. Marcher longtemps. Puis arriver ici, dans ton pays. Quoi ? Attends ? T'es venu ici à pied ?» Thomas ne sait pas trop où Brady et ses parents ont débarqué. Par contre, il sait que la mer, même en voiture, c'est loin. Brady continue de raconter ses souvenirs et les partage avec Thomas. Le garçon comprend que Brady n'est pas ici pour le plaisir. Sinon, il n'irait pas à l'école. Mais parce qu'il a fui son pays. Enfin, la situation est claire pour Thomas. Et comme il a pu s'exprimer, Brady se sent plus léger. Les enfants jouent une partie de la nuit, chacun dans sa langue, puis en mélangeant un peu aussi. Le lendemain matin, en partant pour l'école, les parents s'étonnent de voir les garçons si fatigués, mais complices et enjoués. Et ils ne remarquent même pas que les cartables ont été échangés. De Maya Sandoz et Jean-Baptiste Drouot. Dans le troupeau de Jean-Louis, quand les petites biquettes atteignent l'âge de 3 ans, elles doivent arrêter de brouter les pâquerettes et passer des épreuves très difficiles pour devenir coiffeuses itinérantes le premier jour du printemps. Cette année, c'est au tour de Jean-Louis. C'est le réveil après le long sommeil de l'hiver. Les poils et les moustaches ont poussé n'importe comment. Mémé prévient Jean-Louis. Il devra coiffer tous les voisins sans traîner, car ce soir, tout le monde se doit d'être frais et chatoyant pour la fête du printemps. Mais attention, la journée se terminera par un vrai défi capillaire, la coupe de pauvre Bernard. Aïe, ça murmure dans les barbichettes. Personne n'a jamais réussi, pauvre Bernard. Pas de chance, Jean-Louis. Le doute l'envahit. Sera-t-il à la hauteur ? même pas le temps de réfléchir. Mémé lui confie le précieux triporteur familial en ajoutant solennellement « Et surtout, souviens-toi, on ne coiffe bien qu'avec le cœur. » C'est parti, ça c'est de la bécane, super pratique pour assurer l'ensemble des soins esthétiques des poils et de la chevelure. Oh, quelle joie ! La journée commence avec la coupe de Michael, c'est un coup de maître. Michael est ravi. Oh, Jean-Louis, c'est divin ! Pour le remercier, Michael l'invite à rester pour le thé. Jean-Louis aurait adoré, mais le temps presse. Même si cette première coupe est un succès, il se sent encore très nerveux. Il exécute un magnifique brushing chez Edwige et Edwige. Oh, tu vas être sublime, Edwige. Non, c'est toi qui vas être sublime, Edwige. Il écoute avec patience les histoires de ce bon vieux Georges en attendant que sa permanente prenne. L'année dernière, ta sœur était en retard et l'année d'avant, ton tonton a tout tondu. Quelle rigolade! Allez, ne t'inquiète pas. Je suis sûre que ce sera merveilleux. Tu as du génie, mon petit. Merci, Georges. Jean-Louis apprécie les encouragements de Georges, mais il sait que la véritable épreuve est encore à venir. Il enchaîne ensuite avec les shampoings chez les Chips Nieski. Ça va? Pas trop stressé pour ton dernier rendez-vous? Ça va, ça va. Puis il rafraîchit la couleur de Madame Sistude. Oh, quel magicien! À la fin de la journée, il a vendu tout son stock de laque, de gel coiffant, de brosse, de barrette et de bigoudi. Il rassemble alors toute l'énergie qui lui reste pour se rendre à son dernier rendez-vous et avance, le cœur battant, vers la tanière de pauvre Bernard. Horreur! Pauvre Bernard, on va t'arranger ça.
8: Non, c'est impossible. Il y a trop de travail. Je ne vois même plus mes pattes.
9: Ne t'inquiète pas. Car ce que Mémé a transmis à Jean-Louis avant tout, c'est le pouvoir de laisser parler son cœur et de redonner confiance aux autres. Et il faut vous dire que, pour ça, Jean-Louis est très doué. Bernard, la liberté commence quand on cesse de se cacher derrière nos touffes. Le monde doit voir quel ours tu es vraiment.
8: Jean-Louis, c'est incroyable! Je me sens si frais et chatoyant! Tu es vraiment un artiste! Je suis prêt pour la fête!
9: Jean-Louis est heureux. Cette journée était passionnante. Il a réussi l'impossible. Mémé apparaît. Oh, tu as fait du beau travail, Jean-Louis. Je suis fière de toi. Mais tu dois maintenant t'auto-coiffer. Alors seulement, le triporteur sera à toi. Mais, Mémé, il n'a plus rien dans le triporteur. À moins que... Il reste bien ce gel coiffant, décoiffant, pailleté. C'était un grand jour dans la vie de Jean-Louis. Un jour où il a compris qu'on ne coiffe bien qu'avec le cœur. Tout le reste, c'est du démêlant.

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2: La brève de Je lis pour vous. Nos drôles d'expressions dans le livre d'Alain Ray, participation de Stéphane de Groot, le Robert. Être fier, orgueilleux comme un pou. Être très orgueilleux. Étrange que cet insecte franchement disgracieux et par surcroît parasite très désagréable des cheveux soit associé à la fierté et à l'orgueil. On sait bien que comparaison n'est pas raison, mais quand même, on aurait pu penser à fier comme une guêpe, une sauterelle, mais sûrement pas à un pou, insecte à propos duquel on dit plus logiquement « laid comme un pou ». Cette expression, en réalité, nous apprend que la forme des mots, leur sonorité, leur musique peuvent avoir plus d'importance que leur sens. Quel animal a la réputation d'être fier, de se dresser sur ses ergots, de chanter clair avant les autres, de jouer les machos, à régner sur un harem de gallinacées femelles? Le coq, bien sûr. Mais il se trouve que plusieurs animaux familiers ont changé de nom au cours du Moyen-Âge. La galine, celle des gallinacées. Parfait latinisme, est devenu poule. Le goupil, vulpe, est devenu renard. Et ce que nous avons l'habitude de désigner par ce mot sonore, coq, s'appelait le poule ou pouille, mot logiquement apparenté à poulet, qui est donc le petit poule et le mâle de la poule. Une famille parfaite. Le poule, la poule, les poulets. On a dit « fier comme un poule, comme un pouille sur son fumier » et paraît-il « fier comme un pou sur un chignon » en transposant l'arrogance du coq en triomphe du parasite sur son domaine. Le cheveu, une image de domination, une homonymie, imparfaite d'ailleurs, pou et poule. Il n'en fallait pas plus pour inventer cette image incongrue. Bientôt, l'Angleterre aura la collection complète de 2000 puces qui représentent, en l'état de la science, le total des espèces connues. Le British Museum en est fier comme un pou. Tel est le progrès. Tiré de Alexandre Vialat, Les champignons du détroit de Bering, 1988. À bientôt pour la prochaine brève de Je lis pour vous. 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
4: Parlons-en. Marc Ribelli, bonjour.
5: Bonjour.
4: Aujourd'hui, nous allons voir et décrypter les comptes bancaires. Quelles sont les différences entre les différents comptes individuels et les comptes joints?
5: Il faut savoir que lorsque l'on ouvre un compte bancaire, on a plusieurs possibilités, plusieurs types de comptes. Alors effectivement, vous avez le compte le plus classique, c'est le compte bancaire individuel, hein. Vous êtes tout seul et vous allez avoir la possibilité effectivement de gérer vous-même votre compte bancaire. Après, il existe d'autres

ou retrait, virement sont effectués par le titulaire, mais on peut avoir donné sur ce compte ce qu'on appelle une procuration. Hein. Donc une autre personne peut effectivement émettre des chèques ou faire des choses de ce compte sous réserve que cette personne ait une procuration. Mais le nom qui apparaîtra sur le libellé, sur le chèque, ça sera votre nom, le nom de la personne qui a ouvert le compte. Le compte joint, lui, c'est un compte collectif. Il est ouvert au nom de au moins deux personnes. Que ces personnes aient ou n'aient pas de lien de parenté. Alors souvent, ça peut être entre époux et épouse, ça peut être entre partenaires de pacte, ça peut être entre concubins, mais ça pourrait être entre deux personnes différentes, dès lors que les deux personnes sont d'accord pour ouvrir un compte joint. Sur un compte joint, les personnes sont appelées des cotitulaires, et chaque cotitulaire peut effectuer des opérations sur le compte, et amener de l'argent, retirer de l'argent, faire des chèques, etc., etc. Le compte individu, je vous l'ai dit tout à l'heure, c'est un compte d'indivision, hein. Il y en a moins, c'est un compte collectif, alors il peut être ouvert au nom de 5-6 personnes, si vous avez une indivision avec X personnes, donc il est utilisé souvent dans la gestion des fonds d'un compte individu, hein, pour pouvoir faire les opérations relatives à ce compte. Hein, voilà. Comment les comptes peuvent être ouverts et qu'est-ce qu'on peut faire au niveau de chacun des comptes? Alors, sur un compte individuel, on peut ouvrir un compte courant, délivrer d'épargne réglementée, c'est-à-dire tous les livrets A, les LDD, les LEP, les livrets jeunes, le compte d'épargne logement, le plan d'épargne logement, etc. Donc vous pouvez, à titre individuel, ouvrir derrière, associer à ce compte tout un ensemble de comptes sur livrets et autres, je dirais, à titre individuel. Sur un compte joint, vous avez la possibilité d'ouvrir le compte courant, un livret d'épargne bancaire, un compte à terme, un compte titre, pas mal de choses. Mais dans un compte joint, si vous voulez avoir un livret d'épargne ou quelque chose, il sera obligatoirement individuel. Si vous êtes deux personnes et que vous avez ouvert un compte joint, vous aurez deux livrets A. Un livret A au nom de monsieur, un livret A au nom de madame. Mais vous ne pouvez pas ouvrir des livrets de type A, LDD, etc. joint. Ce sont des livrets ou des comptes à terme qui sont individuels. Voilà. Et après, le compte individu, ils peuvent être ouverts sous la forme d'un compte individu, son compte au courant ou compte titre, mais ils ne peuvent pas être ouverts. On n'a pas de possibilité, donc je vous l'ai dit, d'ouvrir des comptes individu de type livret A, LDD, livret jeune, etc. C'est toujours individuel, ces comptes-là. Hein. Ça veut dire qu'un livret A, on ne peut pas en ouvrir plus de deux. Si vous en avez ouvert un dans une banque, vous et votre épouse, et que vous réouvrez dans une autre banque un compte joint, vous ne pourrez pas réouvrir un livret A ni un autre, parce que vous en avez déjà dans une première banque. Vous avez droit à un livret A par personne et un LDD ou un LEP ou un livret des jeunes par personne. Jamais deux. Alors si vous avez trois comptes joints ou quatre ou X, vous ne pourrez pas ouvrir autant de livrets A. C'est pas possible. D'ailleurs, il y a une vérification qui est faite. Hein, quand vous ouvrez un livret A, la banque doit obligatoirement vérifier que vous n'en avez pas un autre. Hein. Qui peut ouvrir le compte? Dans un compte individuel, c'est toute personne peut demander l'ouverture d'un compte bancaire à son nom sous réserve de l'acceptation de la banque. Donc vous allez signer effectivement un contrat avec la banque. Après, si la banque vous refuse, vous avez la possibilité de faire appel à la Banque de France pour rentrer dans le dispositif du droit au compte. Parce qu'en France, il est considéré que toute personne a droit à un compte, ne serait-ce que parce que les paiements doivent se faire salariaux ou autres, doivent se faire par virement. Donc le droit au compte existe, hein, c'est la Banque de France qui le gère, qui va désigner une banque qui obligatoirement vous ouvrira un compte. Alors elle ne vous donnera peut-être pas les facilités d'accès, des cartes de crédit ou des choses comme ça, mais elle vous ouvrira le compte pour que vous puissiez toucher effectivement de l'argent, soit d'un employeur, soit des prestations sociales. Hein. Voilà. Après, vous avez vu qu'il a existé des comptes qui pouvaient être ouverts chez les buralistes, ce qu'on appelait le compte nickel. Le compte joint, il est ouvert au moins donc au nom de deux personnes, que ces personnes soient liées ou non liées. Hein. Donc vous pouvez avoir un parent, un frère ou une personne étrangère. Le compte individu, pareil, au nom de plus de deux personnes. Hein. Donc ça, c'est clair. Comment fonctionnent les opérations? Dans le compte individuel, c'est obligatoirement le titulaire qui réalise les opérations ou
le mandataire, celui pour lequel il a signé une procuration. Hein, donc, paiement, carte, chéquier, autres moyens sont délivrés au nom du titulaire. Hein, il n'y a pas de problème.

0: Le compte joint les opérations. Chaque co-titulaire peut utiliser le compte, déposer, retirer, émettre, etc. Chaque co-titulaire peut disposer des moyens de paiement, chéquier, etc., etc. Alors, l'intérêt d'un compte joint dans un couple, par exemple, ça peut être le cas lorsqu'il y a décès. Si vous avez un compte individuel avec procuration, chacune des personnes a un compte individuel avec procuration chez l'autre, par exemple un époux, il a un compte individuel avec procuration de madame, et madame a un compte individuel avec procuration de monsieur, au décès, ce compte individuel sera bloqué, malgré le fait que vous ayez une procuration. Ça ne sera pas le cas d'un compte joint. Le compte joint, vous pourrez toujours l'utiliser et mettre des chèques et autres. Les titulaires sont identifiés, ben vous devez, lorsque vous arrivez à la banque, ben vous devez pouvoir être identifié. Donc il y a un relevé de compte, les moyens de paiement sont émis au nom du seul titulaire. Dans les comptes joints, il peut y avoir, par exemple, sur le carnet de chèques, des comptes joints, s'il n'y en a pas un qui est mandaté, avec deux signatures sur le chèque, par exemple. Parce que il faut les deux signatures pour que, effectivement, le chèque puisse être encaissé. Voilà. Donc, en cas d'incident de paiement, qui est responsable? Alors, en compte individuel, il y a une personne, donc c'est lui-même. Mais sur un compte joint, les co-titulaires sont solidairement responsables des dettes. Donc, en cas de chèque sans provision, l'interdiction d'émettre est prononcée à l'encontre des deux de chacun des co-titulaires. Faut faire attention, sauf si un responsable unique a été désigné d'un commun accord. C'était très rarement le cas. En cas de séparation, vous pouvez avoir... Il y a des personnes qui viennent nous voir, qui nous disent « Ah, mais il y a eu des chèques émis, des chèques sans provision. La banque me dit que je vais faire l'objet d'une assignation ou d'une information auprès de la Banque de France pour émission de chèques sans provision. » Donc soyez attentifs, effectivement, les comptes bancaires, malgré le fait que vous soyez séparés, vous continuez à être responsable s'il y a des chèques émis qui conduisent à des problématiques sur le compte, découverts, chèques sans provision, etc. Le compte individuel, c'est pareil, hein. Tous les co-indivisaires, les co-titulaires, sont responsables du compte sur la totalité, non pas sur le nombre. Concernant le compte individuel, si un chèque sans provision est rejeté, l'interdiction... elle va être prononcée à l'encontre de chaque co-titulaire. Ça, je vous l'ai dit. Hein. Donc, soyez attentifs. Fermez le compte. Ben, si vous voulez fermer le compte, il faut que les deux titulaires soient d'accord. Il faut savoir qu'une banque peut, à tout moment, fermer votre compte. Alors, elle doit impérativement respecter un préavis et vous envoyer un courrier recommandé avec AR, mais elle n'a pas à motiver sa décision. Donc vous pouvez partir de votre banque, il existe effectivement la possibilité de partir de sa banque, mais la banque peut faire la même chose. Si c'est un compte joint, tous les titulaires doivent demander, si vous êtes individuel, il n'y a pas de problème, c'est vous. Le compte joint ne peut pas être transformé en compte individuel, c'est-à-dire que si effectivement vous aviez un compte joint, vous ne pouvez pas dire ben maintenant il devient individuel. Non, la banque va le fermer et va vous en ouvrir un nouveau. Si un des co-titulaires ne veut pas, vous vous retrouvez coincé. Donc voilà, je vous ai dit attention, divorce, séparation, soyez attentifs aux problèmes bancaires parce que parfois on arrive à des situations difficiles.
1: Voilà, si on veut plus d'explications.
0: Pas de problème, vous nous appelez au 04 66 84 31 87 ou vous nous envoyez un mail à l'adresse contact@nimesquechoisirensemble.fr.
1: Marc Ribelli, à bientôt.
0: À bientôt, au revoir.
1: Au revoir.
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1: À Paris, 6h en temps universel. Merci d'écouter RFI.
2: Clotilde Dumais.
1: Le journal international. Bonjour Pierre Boudias.
3: Ah bonjour Clotilde, bonjour à tous.
1: Et à la une, face à la hausse des prix, Washington mise sur le pétrole russe.
4: Donald Trump annonce lever une partie des sanctions qui pèsent sur les hydrocarbures de Moscou. Décision indigne, selon l'Ukraine. Nous sommes en direct de la capitale russe dès le début de ce journal. Nous serons également en direct de la capitale indienne, en état de siège, New Delhi barricadé, en prévision d'une journée de manifestation contre de possibles manipulations électorales. Barrage filtrant, station de métro fermée, Internet coupé, notre correspondant nous dira tout. Une attaque contre l'état de droit, un moment que l'histoire jugera. C'est la réaction de la Cour pénale internationale après l'annonce de sanctions américaines à son encontre. Une guerre ouverte contre l'instance. L'administration Trump parle d'un tribunal voyou. Et puis la première année d'un cessez-le-feu qui n'a rien changé dans la bande de Gaza et la primaire de la gauche française visée par une cyberattaque. C'est également à retrouver dans cette édition.
1: Face à des prix à la pompe qui explosent, Washington dégaine donc la carte russe.
4: À moins d'un mois d'élection de mi-mandat qui s'annonce difficile pour son camp, le président américain a annoncé hier un accord avec Moscou pour la livraison de pétrole russe à la clé. La livraison donc de centaines de milliers de tonnes de diesel au marché américain et internationaux. Jean-Didier Revoin, on vous retrouve depuis Moscou. Jean-Didier, cela signifie donc une suspension des sanctions qui visaient les hydrocarbures russes.
5: Effectivement, hein, la Russie va immédiatement fournir plus de 300 000 tonnes de diesel au marché américain et mondiaux, 500 000 tonnes de plus en novembre et 1 million immédiatement après. Alors c'est ce qu'a annoncé Donald Trump hier soir au terme d'un entretien avec Vladimir Poutine d'une heure et demie, qualifié par Moscou de très dense et amical. Un accord qui provoque une brèche dans les sanctions, hein, qui brise l'isolement économique de la Russie et lui permettra de regonfler partiellement ses finances à l'heure où l'économie russe donne des signaux de ralentissement marqués. Côté américain, eh bien Donald Trump espère ainsi s'attirer la grâce des électeurs en faisant baisser les prix des carburants avant les élections de mi-mandat en début novembre. Les deux hommes ont en outre évoqué le conflit ukrainien. C'était l'occasion pour Vladimir Poutine de répéter à son homologue américain que la campagne de frappes ukrainiennes dans la profondeur du territoire russe pour geler le conflit sur la ligne de front était vouée à l'échec. Un message que Donald Trump a promis de transmettre à la délégation ukrainienne qui se trouve actuellement aux États-Unis pour des négociations sur le conflit avec les émissaires américains.
4: Jean-Didier Revoit en direct de Moscou. Merci à vous et le président Zelensky a lui qualifié cette décision d'indigne, de cadeau à Vladimir Poutine. Elle sera donc peut-être évoquée à Miami, où vont se poursuivre les discussions entre émissaires américains et ukrainiens. Des négociateurs rejoints aujourd'hui en Floride par leurs homologues européens.
1: Uniforme et barrage, New Delhi barricadé.
4: La mégalopole de plus de 25 millions d'habitants totalement bouclée par les forces de l'ordre indiennes, alors que des appels à manifester aujourd'hui contre la commission électorale ont été lancés par l'opposition, notamment le mouvement dit des cafards, manifestation interdite par le pouvoir qui a fait fermer des stations de métro, supprimer des trains en direction de la capitale indienne et couper l'internet mobile sur place. Dans le viseur des protestataires, des révélations de la presse selon lesquelles la commission électorale aurait radié plus de 130 millions d'électeurs des listes électorales en majorité musulmans et au bénéfice de la formation du Premier ministre Narendra Modi. On retrouve notre correspondant à New Delhi, Abdoulaye Rali, bonjour.
6: Bonjour.
4: Abdoulaye, on compte déjà des centaines d'interpellations, hein, dont les leaders du parti des cafards, il y a moins d'une demi-heure.
6: Oui, Abhijit Dibke, c'est le jeune fondateur de ce mouvement satirique qui a fait reculer en juillet dernier le gouvernement de Modi. Il a été interpellé à l'aéroport de Delhi à son arrivée avec d'autres figures du mouvement. Ces arrestations des meneurs du parti des cafards confirment l'extrême tension ici. Nous avons circulé dans le centre de Delhi ce matin vers le Parlement. On s'est interdit des barrages successifs et pour l'heure, la protestation semble bloquée. Même si ici et là, on entend des slogans, hein, sauver la démocratie, Ganesh Kumar doit partir. Ganesh Kumar, c'est le chef de la commission électorale qui est accusé d'avoir radié 130 millions d'électeurs pour favoriser le parti au pouvoir, le BJP. Une telle suppression massive est considérée ici comme un déni du droit de vote des Indiens. C'est du jamais vu dans leur histoire. L'affaire est devenue transpartisane, du coup. Elle fédère le parti des cafards, étudiants et opposants politiques, d'où le potentiel immense de cette mobilisation et aussi les moyens colossaux déployés par le pouvoir pour l'étouffer. La presse indienne qualifie ce matin désormais le cœur de Delhi de véritable forteresse.
2: Abdoulaye Rally, vous suivrez bien sûr pour nous cette journée de mobilisation. Merci à vous.
1: Dans l'actualité également, Pierre Washington qui enfonce le clou dans sa guerre ouverte contre la justice internationale.
2: Et plus précisément contre la Cour pénale internationale visée depuis hier par de nouvelles sanctions américaines. Une instance dont Washington ne reconnaît pas la légitimité et qui a provoqué la colère de Donald Trump ces derniers mois en émettant des mandats d'arrêt contre le premier ministre israélien Benjamin Netanyahou et d'autres membres de son gouvernement en raison de la guerre menée à Gaza. Gwendal Lavina, la Maison-Blanche, entend bien maintenir la pression et rallier à sa cause d'autres pays.
3: Pour les États-Unis, la Cour basée à La Haye représente une menace contre leur souveraineté et leurs citoyens. Marco Rubio, le secrétaire d'État américain, explique que ces nouvelles sanctions ont pour but de bloquer les transactions financières de la Cour et donc de restreindre son action. Dans une vidéo publiée sur les réseaux sociaux, il rappelle que les États-Unis n'ont jamais adhéré à la CPI, qualifiée de tribunal voyou.
7: We don't need that court.
8: Nous n'avons pas besoin de cette cour et nous n'en voulons pas. Mais les experts mondialistes loin d'ici se fichent de ce que vous pensez. Ils veulent plus de pouvoir et cela aux dépens de notre souveraineté. Le président Trump n'autorisera jamais la Cour pénale internationale à poursuivre des Américains. Soit la CPI arrête de nous menacer, soit nous en finissons avec la CPI.
3: Jusqu'à présent, les États-Unis avaient ciblé individuellement des juges et du personnel de la Cour, mais ils vont cette fois plus loin en visant toute l'institution. Washington entend ainsi mettre la pression sur ses alliés, appelés, je cite, à calmer les ardeurs de la Cour, référence au mandat d'arrêt émis contre plusieurs dirigeants israéliens, dont le premier ministre Benjamin Netanyahou. Ces derniers mois, les États-Unis ont aussi agité le spectre de la fin des relations commerciales et militaires avec certains pays, notamment du continent africain, pour les forcer à se retirer de la CPI. Gwendal Lavina, New York, RFI.
2: Et le timing de l'annonce de ces sanctions ne doit rien au hasard. Elle a été faite quelques heures après la désignation de la juriste sud-africaine Navi Pillay comme prix Nobel de la paix, récompensée pour son combat en faveur de la justice internationale. Justement, elle a notamment œuvré dans son pays contre l'apartheid avant de participer aux enquêtes sur le génocide rwandais et de siéger à la CPI. Elle avait également fait partie l'année dernière de la commission des Nations Unies qui avait accusé Israël de génocide dans la bande de Gaza. L'enclave palestinienne qui espérait il y a un an, jour pour jour, entrevoir la fin du cauchemar. Le 10 octobre 2025, entrée en vigueur un cessez-le-feu conclu entre Israël et le Hamas sous l'égide des États-Unis. Une trêve censée mettre fin à 2 ans de guerre déclenchée par les attaques terroristes du 7 octobre contre Israël. Guerre qui a coûté la vie à plus de 74 000 Palestiniens. Mais un an après, force est de constater que ce cessez-le-feu a été largement bafoué. 1400 habitants de l'enclave tués en un an dans des frappes israéliennes, une enclave toujours occupée à plus de 60% et un blocus de l'aide humanitaire qui se poursuit. Alexandre, c'est un prénom d'emprunt, a effectué 6 missions à Gaza entre décembre 2024 et mai 2026 pour le programme alimentaire mondial. Et un an après ce cessez-le-feu, ce travailleur humanitaire aussi entre frustration, découragement et colère.
9: Quand on est à Gaza maintenant, peu de choses rentrent. Il faut coordonner sur plein de choses. Beaucoup de choses sont refusées. Les gravats, les amas sont tellement immenses que quelle réponse on a à ça? Les gens sont toujours déplacés. Les gens sont toujours en tente. Il y a toujours beaucoup de malnutrition. Il y a des bébés qui sont nés pendant la guerre. Ils ont maintenant 3 ans. Ils ont connu que la guerre. Vivre sous tente dans des conditions très précaires. Les gens, ils ont développé des techniques pour, quand il n'y a pas d'essence ou qu'elle n'est pas disponible ou trop chère, leurs voitures ou leurs scooters sont avec des bonbonnes de gaz. Donc toutes ces choses-là, pour moi, c'est une extrême impuissance. Et je trouve ça terrible, parce que les gens souffrent terriblement sur le terrain et le fait est que sur place, rien n'a changé. La ligne jaune continue d'avancer. On parle de 60 à 70% de la bande de Gaza qui est sous autorité et occupation israélienne. Pourquoi cette ligne jaune continue de bouger quand il y a un accord de cessez-le-feu qui est assez clair? Et on parle du plan de Trump, je questionne le résultat. Et la colère vient de là.
2: Des propos recueillis par notre correspondante Frédéric Misselin. De guerre civile, le conflit au Soudan va-t-il se muer en guerre régionale alors que l'armée fédérale poursuit sa progression dans la région séparatiste du Tigré? Les forces érythréennes déployées dans la zone en début de semaine annoncent se replier vers le nord du territoire. Sur le volet diplomatique, la tension reste très vive. Hier, l'Éthiopie et l'Érythrée s'accusaient une nouvelle fois d'agression. Toutes les explications avec Marlène Panara.
7: L'armée fédérale et ses alliés des forces de paix du Tigré, les TPF, sont entrés vendredi dans la ville d'Idagahamous. Dans une vidéo partagée sur X par les combattants, on voit une foule qui les attend dans la rue principale, drapeau tigréen à la main. Au passage du convoi, des applaudissements retentissent. Avec cette prise, les forces gouvernementales poursuivent leur avancée vers le nord. Elles se rapprochent d'Adigrat, deuxième ville du Tigré, située à une vingtaine de kilomètres. Il y a quelques jours encore, des soldats de l'armée érythréenne y avaient été signalés. Mais d'après Akled, réseau spécialisé dans les conflits, ils ont été contraints, tout comme les troupes du TPLF, de fuir la ville le 7 octobre à la suite de frappes de drones de l'armée fédérale. Le TPLF assume désormais mener une guerre mobile à la manière d'une guérilla, stratégie dévoilée début octobre par son chef, Debretsion Gebremichael, trois jours avant la prise de Mekele. Sur le plan diplomatique, les crispations restent fortes entre l'Éthiopie et l'Érythrée. Le ministre érythréen de l'Information, Yemane Gebremeskel, dénonce la guerre d'agression que mène Addis Abeba. Dans une lettre adressée à l'ONU quelques heures plus tôt, Addis Abeba accusait elle aussi Asmara d'agression flagrante qui l'obligeait à agir en légitime défense. Marlène Panara, Addis Abeba, RFI.
1: Et puis la gauche française, Pierre, va-t-elle réussir à se choisir un candidat au présidentiel ?
2: Le vote du premier tour de la primaire lancée hier a en tout cas déjà dû être prolongé jusqu'à dimanche soir. En cause, une cyberattaque qui a visé ce scrutin qui se fait uniquement par voie électronique. Un afflux massif et fictif de connexions, ce qui a considérablement ralenti le processus sans l'interrompre pour autant. De quoi jeter un peu plus le trouble, car la grande inconnue de cette primaire, ce n'est pas seulement le nom du ou de la vainqueur, mais aussi qui vote. L'afflux de nouveaux électeurs, dont beaucoup ne sont pas encartés, rend le scrutin plus incertain que jamais. Charlotte Turien-Tomaca.
10: 140 282 votants, c'est un chiffre que les organisateurs de la primaire de la gauche n'osaient pas espérer. C'est bien moins que les 2 millions de votants en 2017, mais au-delà de leur objectif de 100 000. La grande inconnue désormais, c'est le profil de ces électeurs. Un peu plus de 42 000 ne sont pas encartés dans les partis organisateurs. Un électorat sans étiquette, aux préférences difficiles à cerner, et qui représente presque un tiers du corps électoral. L'autre incertitude, c'est l'existence d'envoyés de LFI dans le scrutin. Pour un membre de l'entourage de Raphaël Glucksmann, si c'est le cas, ils vont voter royal. Les quelques 28 000 inscrits via place publique constituent...
11: Bonjour à toutes et à tous. Vous écoutez les idées de sortie de Radio Alliance Plus. Mardi, le Nîmes Métropole Jazz Festival continue d'enchanter la région. La salle de l'Odéon à Nîmes vous propose de découvrir Esmatoula Alizada et le projet Yaran. Entre préservation de sa culture et exploration de nouvelles formes musicales, le jeune musicien raconte l'histoire de son peuple persécuté en Afghanistan. Issu de la minorité Hazara, Esmatoula Alizada est formé à la dambura et à l'harmonium, instruments traditionnels ancestraux. Sa rencontre il y a quelques années avec Nicolas Beck donne vie au projet Yaran, où traditions afghanes et influences européennes se croisent naturellement. Yaran signifie « amitié » en persan, un mot qui incarne l'esprit de ce projet fondé sur le partage, la transmission et la rencontre entre les cultures. Au programme sur la scène de l'Odéon, un dialogue musical unique mariant rythme envoûtant et texture électrique. Un sublime voyage entre tradition et modernité. Yaran est à découvrir mardi à 20h. Mercredi, c'est un rendez-vous jeune public qui vous attend à Paloma. Les petites oreilles sont invitées à découvrir Graines de géantes. Graines de géantes, ce sont 5 courts-métrages qui mettent à l'honneur les filles. Des filles géantes à l'écran, oui, mais surtout des filles géantes par leurs actions et gestes du quotidien, qui font d'elles des filles extraordinaires. Elles se questionnent, elles jouent, elles rêvent, elles s'entraînent, elles dansent, elles chantent, elles vivent. Pour accompagner ces 5 courts-métrages, David Gubitsch et Serena Fisso vont puiser dans leur répertoire de sons, de rythmes et de musique outre frontières pour les mélanger à des créations originales ou d'autres langues que le français viendront chatouiller les oreilles. Il y a toujours une invitation au voyage dans leurs propositions. Laissez-vous embarquer en amenant toute la famille à Paloma, mercredi à 16h30. Mercredi et jeudi, le collectif Le Grand Cerf Bleu présente Deux Lumières, un récit de fiction intime nourri d'une immersion au cœur du monde taurin occitan. Le metteur en scène Jean-Baptiste Thur y explore avec finesse les paradoxes de la corrida. De son enfance biterroise, il conserve des images brûlantes. Les férias, l'arène comme théâtre de la mort et cette étrange fascination mêlée de rejet pour la culture taurine. Que révèle cette pratique de notre humanité? Que dit-elle de notre rapport aux interdits, à la violence? Pour y répondre, il part à la rencontre de matadors, d'aficionados et d'élèves d'école taurine. Pourquoi, aujourd'hui encore, des adolescents rêvent-ils de devenir torero? Une conversation avec l'acteur David Ayala, arlésien dont le père est une figure du milieu, agit comme un déclic. Il commande à Asilistano un texte inspiré de leur échange et de cette matière documentaire. De cette collaboration naît une œuvre à la frontière du réel et de la fiction, traversée par des thèmes universels. La mort, l'héritage, les origines et les rêves de gloire. Sur scène, David Ayala en livre une interprétation habitée pour une expérience aussi troublante que captivante. À découvrir mercredi à 19h et jeudi à 20h au Théâtre de Nîmes. C'était les idées de sortie de Radio Alliance Plus. Merci beaucoup pour votre écoute et votre fidélité. Je vous souhaite une agréable journée sur le 103.2 en DAB+ et sur notre site internet. On se retrouve dès demain pour de nouveaux rendez-vous.
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14: Bonjour à toutes et tous et bienvenue dans Saga Croco, épisode 287. Fin de série pour les victoires, mais pas pour l'invincibilité. Nîmes Olympique arrache le nul face à hier dans le premier choc au sommet de ce championnat de National 1 groupe C. On débriefe tout ça avec vous, sans oublier les grosses annonces de la semaine autour de l'avenir de votre club, de notre club, le Nîmes Olympique. Allez, venez avec nous, c'est parti. Avec le coach Pierre Mosca.
15: Bonjour à tous, et malgré cet échec, on garde confiance en notre Nîmes Olympique.
14: Avec le coach et commentateur sur Objectif Sud, Patrick Champ.
16: Très petit match de Nîmes Olympique, mais bon, on a réussi à prendre un point.
14: Julien Testard, de Jus Sport 30.
17: Un match compliqué, mais une réaction sur la fin qui fait qu'on va essayer de trouver du positif dans le négatif de ce match.
14: Depuis 1964, à domicile et à l'extérieur, Jean-Luc Benoît.
18: Oui, bonjour à toutes et à tous. Un avertissement frais, mais je pense qu'il sera très salutaire pour l'équipe.
14: Les archives, l'arbitrage, Bertrand, bien surtout.
19: Une soirée difficile, mais on a eu les ressources pour revenir au score.
14: Ils sont en forme autour du micro de Canal 30. Vous avez l'habitude, débriefing dans notre studio improvisé tous les dimanches, ici au Wall de Nîmes, chez Fredo. Avant le terrain, mes amis, parlons de l'avenir du club. Samedi, avant ce match Nîmes hier, grande messe au sein du Nîmes Olympique avec une conférence de presse. Thierry Sénatiempo avait convié les journalistes pour annoncer plusieurs bonnes nouvelles, de nouveaux partenaires, une augmentation de capital et l'arrivée annoncée de nouveaux investisseurs. Kiwi devient partenaire premium, Clean Company, entreprise nîmoise de nettoyage industriel, rejoint le club et ainsi que Columbus Voyage devient le voyagiste partenaire du Nîmes Olympique. Thierry Sénatiempo a annoncé également une augmentation de capital d'au moins 1 million d'euros. Le président affirme également que le déficit réel est inférieur aux 500 000 euros précédemment annoncés. Le véritable gendarme sera le passage devant la DNCG avant la fin de ce mois d'octobre 2026. Julien, après les inquiétudes de septembre, ces annonces, est-ce qu'elles te rassurent?
17: Déjà, c'est rassurant de voir un sponsor maillot arriver. On entend beaucoup parler autour du Nîmes Olympique, l'arrivée de Kevin Denke, d'un investisseur américain. Tout ça est en train de se mettre en place petit à petit. Moi, j'ai l'esprit peut-être un peu plus tourné sur le terrain, sur le rectangle vert. En tout cas, pour l'instant, je ne me fais pas de soucis.
14: Nouveau sponsor, comme le disait Julien, nouveau investisseur, 1 million d'euros annoncé. Mais pour le supporter que tu es, la vraie validation viendra sans doute de cette DNCG.
16: C'est sûr, et quand on va passer devant le gendarme financier, c'est là qu'il va falloir montrer et prouver un petit peu tout ce qui est dit en amont. Donc maintenant, attendons avec impatience. Il y a du travail qui est fait. Maintenant, comptez d'abord sur le sportif.
14: On va parler ballon, Bertrand, mais est-ce que le club doit maintenant moins communiquer et simplement démontrer que son projet économique tient? Parce que pendant cette conférence de presse, on a parlé de monter en Ligue 3, de centres de formation, de niveau professionnel et à court terme, la Ligue 2.
19: Le président actuel se projette sur l'avenir. Je pense que c'est une bonne chose, moi, de se projeter sur l'avenir. L'essentiel pour nous, c'est quand même de retrouver le professionnalisme le plus rapidement possible. Et puis l'arrivée de nouveaux sponsors, c'est une bonne chose pour le club, quoi qu'on en dise. On s'aperçoit aussi qu'il y a d'autres sponsors qui apparaissent, notamment sur les panneaux lumineux. Le club travaille et qu'il va y avoir des annonces encore, certainement. Moi, je suis confiant.
18: Compte tenu du contexte et du tissu économique Nîmois et Gardois, le club doit chercher ailleurs. Ce que fait à l'heure actuelle le président, c'est une bonne chose de diversifier ses sources de financement.
17: Et toi, Fred, ce matin, un petit coup de gueule comme ça au moment du café ?
14: Tout simplement que la ville de Nîmes est venue une nouvelle fois régler ses comptes. Après un conseil municipal agité avec l'opposition municipale, c'est la tribune du Nîmes Olympique qui a permis tout simplement de régler ses comptes. C'est pas au stade des Antonins que la politique doit prendre la parole. Mais pour l'instant, beaucoup de chiffres en dehors du terrain. Mais sur le terrain, messieurs, samedi soir, il n'en fallait que deux, un partout. Et Nîmes Olympique peut presque s'en satisfaire. La composition de l'équipe nîmoise avec Julien Testard.
17: Oui, il y avait quelques surprises dans cette équipe. Elder Esteves avait choisi de titulariser Silla. Trouver donc Diallo sur la droite de la défense, Doucouré sur la gauche, Loubaki et Martinez dans l'axe. Au milieu de terrain, Vincent Pires, Koulibaly et Walid Orinel étaient là pour essayer d'organiser le jeu. Et devant, on trouvait Benour, Doumbouya et Tili qui étaient titulaires sur le front de l'attaque.
14: Nouveau gardien dans les barres du Nîmes Olympique à la surprise générale.
15: Oui, mais dès lors que ce choix incombe au coach, moi j'ai fait confiance au coach, ça veut dire qu'il pensait que c'était la meilleure solution et les événements du match ne l'ont pas contredit.
14: Coach Patrick Chan, pendant presque 90 minutes, le FC hier a posé beaucoup de problèmes à notre Nîmes Olympique.
16: Bien compliqué parce que j'ai trouvé l'équipe très poussive. Le manque de compétition le week-end dernier a pesé dans les jambes, de ne pas avoir joué. Il y a eu aussi les intempéries. J'ai su qu'il ne s'était pas entraîné le jour où ça a délugé. Après, le lendemain, c'était sur le synthétique. Et on a manqué, bien sûr, de spontanéité. On a beaucoup couru, mais couru dans le vide. Et puis, collectivement, on n'a pas vu grand-chose, c'est ce qui est le plus décevant. Donc ça a été collectif, on a eu les ressources de revenir au score en fin de rencontre, mais c'est un avertissement sans frais.
19: On a senti des joueurs pas vraiment en jambes, beaucoup ont fini avec des crampes. Je pense que ça a cassé un peu notre dynamique. Et après, on est tombé sur une équipe de hier agressive, bien structurée, bien placée, qui nous a beaucoup embêtés, mais bon, qui a marqué sur sa seule véritable opportunité.
15: Je reprends l'expression d'un commentateur radio bien connu, en l'occurrence Patrick Champ, qui disait que, en parlant de l'équipe, on est trop diesel. Ça rejoint un peu les appréciations de l'entraînement qu'on vient de faire actuellement, parce que si on ne s'est pas entraîné dur le samedi, si on n'a pas pu s'entraîner à cause de la pluie, effectivement, ça a eu des conséquences au niveau physique.
14: Jean-Luc, est-ce le premier match où Nîmes Olympique a vraiment trouvé plus fort que lui dans certains domaines ?
18: On ne pourra pas gagner les 32 matchs. On a été accroché par une bonne équipe, je ne dirais pas une très grande équipe, mais une bonne équipe. Et puis, il y a certains éléments qui n'y étaient pas, qui jouent bien en général. Pires n'était pas dans le coup. Koulibaly, qui en général est très travailleur, pareil. J'ai trouvé que le choix en première mi-temps de positionner Thiy à gauche n'était pas terrible.
15: Je ne suis jamais d'accord pour ceux qui critiquent les entraîneurs. Donc s'il a fait le choix de Tilly à gauche, s'il pensait que c'était la meilleure solution. Simplement, c'est une expression d'ensemble, ça a été très bien résumé par tous les intervenants. Je crois que cette équipe a manqué de jus, de détermination, d'engagement. Et il faut signaler, ça c'est la première fois depuis le début de saison que ça arrive, donc j'insiste sur ce point-là, les hommes clés, les hommes de base de cette équipe-là ont été défaillants. Malgré tout, je considère que certains n'ont pas pu jouer leur rôle. Puis j'ajouterai au niveau technico-tactique une appréciation tout à fait personnelle qui consiste d'associer étroitement le centre avant et le numéro 10. Or, Orinel a toujours été trop loin de Doumbouya. Doumbouya n'a pas fait un bon match, mais pas seulement à cause de ses maladresses techniques, parce qu'il a manqué de soutien constamment. Et cette association, à partir du moment où elle n'intervient pas, mais elle pénalise le club, elle pénalise l'équipe.
14: Coach Patrick Chan, on te sentait au micro d'Objectif Sud déçu et en colère.
16: Par rapport aux prestations précédentes, bon, c'est vrai que le calibre en face, c'était d'une autre teneur. Sur le plan collectif, technique, on avait dit qu'il y avait un jeu collectif qui était très intéressant. Là, il n'y était pas, parce que, bon, comme l'a dit Pierrot aussi, chacun, et surtout Orinel, qui est un meneur de jeu, jeu a été obligé de venir chercher les ballons au niveau des centraux. Donc après, il n'y avait plus personne pour mener le jeu. Donc on a été très poussif. Diesel, je le dis et je le répète à nouveau, on s'en est sorti avec quand même, il ne faut pas l'oublier, un public quand même qui est toujours derrière l'équipe, parce qu'à un certain moment, on était quand même un peu dans la panade et le public, ça n'a pas crié, ça n'a pas sifflé. Donc chapeau à eux. Je crois que ce point pris est aussi dû aux supporters et à l'ambiance qu'il y avait au stade des Antonins.
20: Il y avait, on le rappelle, 5200 supporters spectateurs.
17: Ce 1 à 1, c'est quoi? C'est un point de prix finalement ou c'est deux points de perdu?
15: Sur la physionomie du match, c'est un point de prix. Rappelez-vous la deuxième occasion de hier, s'ils la mettent au fond, ben c'est un peu comme France-Italie, hein, on ne pouvait pas revenir au score. Non, il faut au moins rendre ce mérite à cette équipe-là, parce que jusqu'au bout, il y a cru, la preuve. Pour tenter cette frappe de loin de Tilly, il faut avoir un mental d'acier, il faut vraiment vouloir aller au bout de ses idées. Et de ce côté-là, sans occulter d'ailleurs les insuffisances qu'on est en train de relever, cette équipe-là mérite quand même un coup de chapeau. Et attention, ne tombons pas aussi dans le travers qui consisterait, dès la première incartade, tomber sur les joueurs, les critiquer. Non, ce n'est pas du tout notre style. Et puis, il faut continuer à les corriger. Ça, c'est le boulot du coach. Et ensuite, les soutenir, continuer à les soutenir, surtout aux Antonins.
19: Revenir dans ce match-là, quand tout tourne de travers, on a eu le mental quand même pour revenir au score. Moi, ce que j'ai trouvé quand même, ce qui m'a un petit peu perturbé hier soir, c'est qu'on voyait qu'on tournait en rond, qu'on n'arrivait pas, on dominait, mais sans être vraiment dangereux. On a trouvé quand même un manque de monde un peu. Moi, je trouve qu'il y avait manque de joueurs dans les surfaces de réparation. Doumbouya était un peu seul. On ne tire pas assez au bar, frappe en dehors de la surface, mais je trouve qu'on cherche à trop rentrer et que par moment, on frappe pas assez. Et puis, beaucoup de nervosité. Tous les cartons jaunes qu'on prend hier soir, ce ne sont pas des cartons jaunes sur des accrochages, des tacles ou des situations dangereuses dans le jeu. Ce sont que des contestations. Accrochage avec les joueurs, accrochage avec l'arbitre de touche, accrochage avec l'arbitre central. On jette le ballon sur un joueur. Tout ça montrait une certaine nervosité parce qu'on a le temps de tourner, on n'arrivait pas à égaliser. Mais on a eu cette force de caractère, c'est quand même à souligner. Et pour une fois, en fait, on a un petit peu dans le dur et c'est pas plus mal.
18: Oui, moi, je voudrais souligner le but extraordinaire de Tilly. Même s'il a raté son match, il ne faut pas oublier que c'est le troisième but qu'il marque et des beaux buts, donc c'est un beau joueur.
17: Allez, messieurs, on fait une toute petite pause dans ce nouveau numéro de Saga Croco.
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20: Patrick Chan, les changements de Elder Esteves pendant ce match sont-ils arrivés au bon moment?
16: Mais disons qu'il a fait ce qu'il fallait faire. Hein. Je pense qu'il a bien analysé. Il a donné encore un peu d'expulsion au niveau offensif. On a essayé, bien sûr, de revenir au score. On y est arrivé à la fin. En amont, à un moment, on a pu prendre ce deuxième but qui nous aurait coûté parce qu'à un moment, il y a eu cette faute un petit peu de Silla. Ça a été compliqué. Mais on s'en est bien sorti. Malgré la nervosité, parce qu'il y a une pression, qu'on le veuille ou pas. Mais ce qui m'a étonné, c'est quand même de joueur de beaucoup d'expérience, de péter un petit peu les boulons, comme le disait fort justement Bertrand, vis-à-vis de l'arbitre, vis-à-vis des joueurs. Il faut savoir se maîtriser. C'est un petit coup d'arrêt, mais cette rencontre va nous servir qu'on est capable quand même dans des moments très très difficiles, d'arracher un résultat. Et pour aller au bout, je crois que c'est hyper important. Et à l'extérieur, ça va être énormément d'important à réaliser.
20: Pierre Mosca, toi qui rencontres à la fin de l'entraînement Elder Esteves, c'est le gardien du temple aujourd'hui. C'est le coach qui ne s'énerve pas, c'est le coach qui est près de ses joueurs, c'est le coach qui cache la nervosité de ses adjoints.
15: Je crois que c'est un comportement à imiter, à respecter, c'est celui du coach. Ça, c'est déjà une bonne chose. Si je pouvais ajouter un élément supplémentaire, c'est que personnellement, j'attendais, après les, pas les critiques, mais les doutes que j'ai exprimés sur le comportement collectif de cette équipe, j'attendais enfin que Nîmes Olympique rencontre une bonne équipe de ce championnat. Et la réponse, on l'a eu partielle. C'est-à-dire que Nîmes Olympique a quand même connu des difficultés contre un prétendant probable à l'accession. Et le deuxième aspect, c'est l'aspect psychologique qu'on ne peut pas occulter. Là, je n'ai pas les réponses, je vous l'ai dit de suite. Comment se fait-il que certains garçons qui tenaient l'équipe à bout de bras depuis le début de saison étaient défaillants? Comment se fait-il qu'on ait eu un comportement aussi laxiste par moment? Alors, moi, je vais illustrer ça par un proverbe. On dit que l'enjeu motive les grands hommes et inhibe le commun des mortels. Il faut conclure qu'on a une équipe composée de commun des mortels. Ouais. Mais c'est rassurant quand même.
17: Est-ce qu'on ne s'est pas trompé dans l'approche de ce match aussi? Parce qu'on a eu l'impression peut-être qu'on avait un peu moins d'envie quand même sur ce match-là. Les garçons avaient l'air d'avoir un peu moins la niaque. Donc est-ce que l'approche du match, elle est peut-être plus varoise que gardoise?
15: Pour abonder dans ce sens-là, c'est que l'équipe a eu un comportement trop laxiste, trop passif. Je vous cite un exemple, c'est que dans les sorties de ballon, elles étaient vraiment trop lentes, trop décomposées, sans solution, sans proposition, et ce qui a motivé et qui a facilité le regroupement défensif adverse. Parfois, le jeu long, utilisé notamment par Martinez, a été inefficace parce qu'il n'y avait pas assez de soutien. Et cet écart entre les lignes a été, à mon avis, préjudiciable.
16: On a manqué de peps, ça c'est indéniable, parce que bon, pendant 15 jours, de ne pas avoir cette contrainte du match, d'être dans sa tête, on s'est laissé un peu endormir. On a joué endormi un petit peu. Il a fallu cette piqûre de prendre ce but pour après un petit peu nous réveiller, mais ça a été très compliqué. Attention à ne pas continuer sur cette voie-là. On sait qu'il faut se remettre en cause et que les cadres doivent être présents, même dans les moments difficiles. Et là, c'est vrai qu'ils ont eu un coup de moins bien. Bon, on ne va pas non plus leur taper dessus, mais je crois qu'il va falloir qu'ils réagissent collectivement et qu'on n'est passé pas loin de la correctionnelle, il faut le dire, puisqu'on joue quand même le titre. Tout le monde le sait, le public est là. Moi, quand j'ai vu les dirigeants, le président à côté de moi, quand je commentais le match, il était livide et tout. Il va falloir à tout prix arracher quelque chose. Et à la fin, quand il y a eu cette égalisation, tout le monde s'embrassait, on se serait cru au New Camp.
19: Le scénario du match aurait été autre si d'entrée, Benou remarquait son action face au gardien. On a une action extraordinaire quand même, il a qu'à la piquer et la mettre au fond. Ça aurait pas du tout été le même scénario, mais ce qu'il y a de bien quand même hier, c'est qu'on est tombé quand même en santé, que c'était un petit peu le scénario catastrophe. Notre gardien fait zéro arrêt sur le match quand même, zéro arrêt. On prend un but sur leur premier corner où personne touche le ballon. C'était quand même le grand match du capitaine de hier, qui est un très très beau joueur. Dans ce scénario catastrophe, je crois que le tournant du match, c'est quand même cette occasion extraordinaire que rate hier du 2-0, qui nous a remis complètement dans le match. Et là, on s'est dit, on va égaliser, on peut le gagner. Moi, je tiens quand même à prouver que les 20 dernières minutes, avec l'appui du public, ça sera quand même dur de nous battre aux Antonins. Quand on voit hier soir ce fameux scénario catastrophe, ça arrive quelques fois dans la saison, c'est arrivé hier soir, mais au moins comme ça, c'est passé et on n'a pas perdu.
18: Est-ce qu'on n'essaye pas d'étaler les efforts sur l'ensemble de la saison? Est-ce que c'est pas quelque chose de réfléchir et d'organiser, alors qu'on sait bien que l'an dernier, on s'est enflammé parce qu'il y avait une débauche d'énergie sur tous les matchs? Cette énergie qui nous a manqué en fin de saison.
15: Non, c'est une très bonne remarque, hein, parce que je me rappelle que pour l'avoir côtoyé pendant longtemps, Giroud faisait des préparations comme ça, c'est-à-dire souvent leur début de championnat était moyen, mais le travail d'avant-saison était programmé pour arriver à plein pot à partir de Noël jusqu'à la fin de saison. Et souvent, ça a été une belle réussite pour Giroud. J'espère qu'il sera de même pour notre coach.
0: Julien, Nîmes Olympique n'a donc plus 100% de victoire, mais conserve quelque chose de précieux, son invincibilité et puis surtout la première place au classement de ce groupe C.
17: C'est ça qu'il faut retenir en fait. Moi j'ai beaucoup aimé le titre de nos confrères de Midi Libre qui ont titré toujours invaincu mais pas invincible. C'était quand même exactement ça. Ce point, ils sont allés le chercher. Tu as toujours 4 points d'avance au classement. Il y a encore de la marge, il y a 4 points, on n'est qu'à 6 matchs. Il n'y a qu'un match de plus de la semaine dernière où on était limite en train de s'enflammer tous parce qu'on avait 5 victoires. Peut-être salvatrice, comme a dit Bertrand tout à l'heure aussi, cette contre-performance, parce qu'elle va remettre un peu les têtes à leur place.
0: Les résultats de cette sixième journée. Donc le Nîmes Olympique fait match nul à domicile face à hier 1 partout. Toulon bat l'équipe réserve de 3 1-0. Rumi, René de Cessandres avec un 4-1 à domicile face à Limonest. Andrézieux et Olyonnais font match nul 1 partout. Le prochain adversaire du Nîmes Olympique en championnat, Ouest Tourangeau, Tours, ont fait match nul à Saint-Priest. Le classement Nîmes Olympique leader avec 16 points en 6 rencontre. Deuxième hier à 4 points avec 12 points. Troisième Toulon avec 11 points. Quatrième Tours et le Gol FC avec 9 points.
18: Alors dans le groupe A, le premier est Furiani Agli qui a 14 points, 4 victoires, 2 nuls, qui n'a aucune marge de manœuvre puisqu'il est ex aequo avec le second qui est l'ancien club d'Elder Estebes, c'est mort Luisitanos. Le groupe B où jusqu'à présent Bayonne faisait un sans faute comme nous, Bayonne a chuté chez lui 1-0. Et désormais, le leader est Angoulême, 14 points, 4 victoires de nul, qui n'a qu'un point sur le second. Donc vous voyez que la situation du Nîmes Olympique dans ces trois groupes n'est pas si mauvaise que ça.
20: Et on rajoute que le groupe C a 17 clubs et que Nîmes Olympique feront donc deux matchs de plus que les futurs accédants en Ligue 3. Pierre Mosca, une chose est désormais certaine, hier n'était pas deuxième pour rien de ce groupe C. Et Nîmes Olympique aura de nouvelles joutes à l'extérieur, à domicile, pour défendre son statut de leader et son statut d'équipe qui souhaite monter, comme l'a dit Sena Tiempo, très rapidement, c'est-à-dire à la fin de la saison, en Ligue 3.
15: Ben oui, on l'a déjà dit, il ne faut pas s'enflammer par ce poste de leader alors qu'on n'est même pas au deuxième mois de compétition. Il faut garder la tête froide, mais là, j'ai confiance au coach, j'ai confiance à l'ensemble des joueurs, j'ai confiance aux dirigeants. On ne va pas, comme on dit dans le midi, péter plus haut que notre cul, parce que je crois qu'on est conscient de nos qualités, mais de nos faiblesses également. Et je pense que l'intersaison pourrait être une occasion de prendre le joueur ou les deux joueurs qui pourraient renforcer réellement l'équipe.
20: Patrick, on l'a entendu pendant le débrief de ce match, Nîmes-Hier, dans ce 287e épisode de Saga Croco Nîmes Olympique, dépend-il trop aujourd'hui de ses cadres expérimentés ? Martinez, Orinel, Clili.
16: Mais c'est certain, hein, c'est eux qui mènent l'équipe, donc c'est important qu'ils soient au top. Et je voudrais relever de hier, qu'il ne faut pas oublier que hier, il est allé gagner 3-0 à Rumilly, et quand on disait que tiens, pour aller gagner quand même 3 buts à Rumilly, ça voulait dire quelque chose. Donc méfiance avec cette équipe-là. Par contre, ce qui me gêne, c'est ces 15 jours qui arrivent, ces deux matchs de coupe. Pour moi, ce sont des petits matchs qui ne vont pas donner beaucoup de rythme à l'équipe. Attention pour être prêt après pour ce match de tour qui va être tournant, entre guillemets.
20: Ce mercredi 7 octobre, le Nîmes Olympique ira affronter à Sussargues, Latte, équipe de Régional 3. C'est un match annoncé à huis clos, mais retransmis par Objectif Sud. Et en cas de qualification, Bertrand, le Nîmes Olympique se déplacera ce week-end face au FC Lomagne 82 dans le Tarn-et-Garonne, également équipe de R3, également équipe de Régional 3.
19: Alors je corrige juste le coach, il dit il y a deux matchs de Coupe de France, déjà il y en a un à faire et à passer, le second n'est pas encore qualifié, un match n'est jamais joué à l'avance. On ira certainement à Sussargues avec une équipe mixte et ça va être l'occasion justement, je pense, de revoir certains joueurs qui jouent en réserve. C'est l'occasion de faire tourner et surtout de ne pas avoir de blessés. On va jouer sur un synthétique donc à Sussargues. Logiquement, on devrait l'emporter. Un petit clin d'œil à Abla Mansouri, notre ancien quand même entraîneur et joueur du club. Après, on a un long voyage. Si on se qualifie, ne pas revenir avec des blessures, c'est surtout là l'essentiel. Et on l'espère quand même avec une victoire relativement facile sur les deux matchs.
15: Je suis pas d'accord avec bien surtout, parce que s'il se rappelle notre belle épopée en Coupe de France en 96, on est allé en finale, on est passé à Lunel, rappelez-vous les événements à Lunel, on était mené à quelques minutes de la fin, il a fallu un but miraculeux de Dalmao pour nous qualifier et aller au Parc des Princes, donc soyons prudents, mais c'est vrai que si on respecte les hiérarchies, on doit passer sans problème.
18: Ça sera peut-être l'occasion de voir un joueur qu'on a peu vu jusqu'à présent, qui jouait l'an dernier à Montreuil et qui était annoncé comme un petit prodige d'Os Santos. Donc moi j'espère sur ces matchs-là que ce garçon que j'ai vu à un match amicaux et qui me paraît avoir des qualités pourra s'exprimer.
17: Et puis ça va permettre aussi, peut-être, enfin sûrement, à Elder Esteves de faire souffler les vieilles jambes de joueurs comme Pablo Martinez, comme Karim Tilly, qui seront sûrement sur le banc et qui rentreront en jeu à un moment donné.
20: Deux matchs de Coupe de France, messieurs, et on se retrouvera bien sûr pour débriefer et parler de ce déplacement à haut risque au stade de la Vallée du Cher face à l'US Touraine. Un ou deux matchs de Coupe de France pour le Nîmes Olympique en 4 jours, Pierre Mosca ?
15: Deux, je le souhaite en tout cas, ne serait-ce que pour une chose, maintenir le mental du groupe. Imaginons un échec contre une équipe de régionale, ça aurait des conséquences au niveau psychologique très néfastes pour le groupe et je ne l'envisage pas un seul instant.
16: Bon, je crois qu'on va passer, on va écraser ces deux équipes en montrant des qualités et surtout de marquer des buts parce que bon, c'est quand même le plus important.
19: Une victoire à Sussargues et un déplacement dans le Lot avec une victoire aussi pour une pleine confiance pour aller à Tours qui, attention, a un match de moins au classement, on ne l'a pas dit tout à l'heure.
18: Sans forfanterie qu'on va passer ces deux tours, Mais attention aux blessures et dans ces matchs de coupe, toujours un peu accroché aux suspensions.
17: Moi, je vais commencer par rendre à César ce qui doit être rendu à César. La semaine dernière, il y en a un seul d'entre nous qui a donné le bon pronostic.
20: Tu peux dire son nom, s'il te plaît.
17: Je peux surtout dire que c'était soi-disant le plus mauvais d'entre nous tous, mais que c'est le seul qui a trouvé. Donc, Fred, bravo pour avoir trouvé ce match nul. Alors, il y a la magie de la Coupe de France, il y a le synthétique, il y a beaucoup de choses qui rentrent en jeu. Il y a Latte qui va être en tant que bon héroleté bien motivé pour jouer contre nous. Forcément, ça va être un match compliqué. Je pense qu'on devrait passer quand même.
20: Place maintenant à la Coupe de France avant de retrouver le championnat. Merci à nos chroniqueurs, merci à vous surtout d'écouter sur Canal 30, nos radios partenaires, les plateformes de podcast sur les réseaux sociaux, ce Saga Croco. On se retrouve très vite. Prenez soin de vous et puis surtout pour garder la tradition.
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2: Bonjour, bonjour à tous. Parler avec les gens. Alors aujourd'hui, c'est avec David Bompas. Bonjour.
3: Bonjour, bonjour Sylviane.
2: Alors nous avons fait connaissance lors des journées du patrimoine. Vive les journées du patrimoine. Puisque vous y avez entrée libre à l'hôtel d'Avé. Et j'ai cheminé dans vos lieux. J'ai vu aussi que c'était un local commercial. Vous m'avez proposé le programme jusqu'en décembre. Et voilà, nous avons bavardé. Et vous voilà pour nous parler de l'appartement David Bompas au 30 bis rue Fénelon. Mais en fait, la façade principale est sur le boulevard Sergent-Trière.
3: Absolument.
2: Et parler aussi de l'association Culture Appart. Voilà. Donc, pour aller sur les Facebook ou Instagram, on fait l'appartement David Bompas et on y arrive.
3: C'est ça, tout à fait.
2: Voilà. Et puis, on va vous donner le téléphone parce que si vous êtes intéressé par des spectacles, enfin des soirées, on va dire plutôt, c'est 06 09 84 25 54. Et je vais vous présenter comme un passionné du patrimoine. Voilà.
3: Entre autres, oui.
2: Entre autres. Alors, vous avez été ou vous êtes toujours coiffeur?
3: Absolument.
2: Absolument.
3: Oui.
2: Donc, on peut venir jeter un petit coup d'œil à l'hôtel d'Avé tous les mercredis et jeudis de 9 à 19h et les vendredis de 9 à 13h. On regarde un peu l'exposition en cours. Puis, je suis sûre que vous venez bavarder un peu pour...
3: Un petit peu, voilà.
2: Et nous, on va parler vraiment de ce lieu magnifique et puis de votre passion. Je ne sais pas évident tout de même de passer du premier étage au rez-de-chaussée, puis de faire un lieu culturel. Ça ne fait que 3 ans.
3: Que 3 ans.
2: Donc pourquoi cette décision brutale, brusque ou au contraire bien mûrie?
3: Oui, bien mûrie quand même.
2: Je suppose, hein, parce que ça suppose tout de même beaucoup de fonds, beaucoup d'investissements.
3: Oui, oui, oui, oui.
2: Donc et vous ne regrettez pas?
3: Non, pas du tout. Pas du tout. Je suis dans la maison, dans l'hôtel d'Avé depuis 2010. Mmh. Et au départ, j'étais donc à l'étage et où je pratiquais mon métier de coiffeur. Mmh. Et là, pour le coup, 5 à 6 jours par semaine, tout en ayant quelques parallèles, puisque je suis comédien et artiste peintre aussi. Et je recevais des amis. Et petit à petit, nous avons commencé à inviter des amis pour des vernissages, pour des expositions. Nous avons fait quelques créations théâtrales. Et puis, on s'est pris au jeu. Et petit
2: de fil en aiguille. Voilà,
3: c'est ça.
2: Et puis, c'est toujours ce goût du partage, en fait.
3: Hein. Oui,
2: c'est,
3: oui.
2: Voilà, c'est...
3: Surtout ça. Et en fait, on est très motivé par les rencontres que l'on fait, etc. Et on aime vraiment ce partage-là. C'est très important pour nous de travailler avec des gens avec qui on est en accord, avec qui on a des coups de cœur.
2: Alors, pour une petite anecdote, avant vous, j'interviewais nos deux conteuses, Teddy Alain et Claire, oui, Chevalier. Vous avez fait connaissance et tilt. Ah, peut-être que, voilà.
3: Exactement.
2: Voilà comment les choses se font.
3: C'est un des exemples type, grâce à vous, Sylviane. Voilà. J'ai un petit peu entendu l'émission de loin dans la salle d'attente et ça m'a interpellée.
2: Donné envie.
3: Voilà, c'est ça.
2: Alors, il y a un programme qui est là jusqu'au mois de décembre, ce qui est déjà pas mal. Hein. C'est,
3: oui,
2: en général, il n'y a pas de régularité, si c'est une fois par semaine. Enfin,
3: oui,
2: vous démarrez...
3: Ça dépend. Au gros de la saison, on est sur deux ou trois événements par mois, ça dépend. C'est très, très variable.
2: Donc, ce qui demande tout de même beaucoup de travail. Et les grands thèmes, on ne va pas ennuyer. Enfin, ennuyer, ce n'est pas ennuyer, mais il faut aller sur le Facebook ou l'Instagram, il y a tout,
3: oui,
2: le programme,
3: ça,
2: détaillé. À chaque fois, il faut réserver au numéro de téléphone que j'ai donné.
3: Par texto, si possible.
2: Par texto,
3: voilà.
2: Oui, parce que vous
3: réponds,
2: êtes très occupé.
3: Et nous répondons très rapidement.
2: Et puis, il faut, c'est entre 25 et 30 euros
3: voilà,
2: la soirée. Et
3: globalement, très souvent 25 euros.
2: 25 euros.
3: Et voilà, rarement 30, mais ça peut arriver.
2: Alors, on a bien compris que... Il n'y a pas, entre guillemets, de ligne rouge, c'est un peu au gré des rencontres, mais je distingue tout de même la peinture, hein, puisque,
3: oui,
2: vous avez dit que vous étiez vous-même peintre. Théâtre,
3: hein,
2: puisque vous êtes professionnel, non amateur, semi...
3: amateur frustré, parce que je ne peux pas pratiquer comme je voudrais, mais ça viendra.
2: Musique. Alors, je vois qu'il y a de la chanson, il y a de l'accordéon, il y a, donc, il y a beaucoup de choses.
3: Du classique.
2: Du classique.
3: Du lyrique. Pour le respect des lieux, du quartier, du voisinage.
2: Pas trop de bruit.
3: Pas trop, pas de batterie, pas de choses comme ça. Et puis, nos goûts vont voir quand même la musique classique. Vous parliez d'accordéon, Sylviane. C'est un accordéon très particulier, puisque c'est Sébastien Mazoyer, qui est un grand
2: classique,
3: musicien.
2: Classique, un musicien classique.
3: Et qui, voilà, qui nous fait voyager de Bach à Piazzolla. C'est extrêmement moderne. C'est ça, il nous l'a présenté l'an dernier et à la demande générale, il revient cette année avec grand bonheur.
2: Vous, si ça fait que 3 ans, vous avez un public d'habitués ou vous voyez une sorte de roulement selon les thèmes, selon les époques, selon
3: si c'est plus classique, plus jazz, on a quand même un public différent, mais globalement, quand même, on a un public très fidèle. Parce que les concerts sont suivis par l'appartement, offre toujours un cocktail autour du bar, avec les artistes. Ça reste quand même des endroits, des moments...
2: Un lieu de partage.
3: De partage très intimiste. Ils sont ravis de pouvoir rencontrer les artistes.
2: Alors, ça là, redonne vie à cet hôtel d'Ave. Moi, je passais souvent devant... J'ai vu qu'à une époque, il y avait le club de bridge,
3: absolument,
2: je crois. Et puis, après, j'ai dit, tiens, il n'y a plus la plaque. Après, j'ai vu votre plaque. C'était un immeuble qui était tout de même un peu... Il y avait les ravages du temps, hein, comme on dit.
3: Oui.
2: Et votre activité, tout de même, elle est très liée aussi à l'Académie de Nîmes. Hein. Je pense que vous ne pouviez pas faire sans l'Académie de Nîmes.
3: Ah oui, et ça a été vraiment une très belle rencontre. Quand je suis arrivé en 2010, les premières années, on n'avait pas de lien. Je n'avais pas de lien avec l'Académie de Nîmes, puisque c'était l'agence qui s'occupait de nous. Et c'est quand le Bridge Club, qui était là depuis une petite quarantaine d'années, a quitté l'hôtel, que monsieur aventurier Alain, qui est le secrétaire perpétuel et qui est un homme extraordinaire, a commencé un petit peu à s'intéresser à ce que nous faisions en haut.
2: Capter le terrain.
3: Et après s'être posé beaucoup de questions de ce qu'allait devenir ce magnifique appartement du bas, est venu très gentiment vers moi pour me proposer de descendre, puisqu'il avait compris que notre activité pouvait être tout à fait en lien avec cet endroit très particulier.
2: Oui, parce que bon, il y a le salon de coiffure, mais il y a aussi une boutique, hein, vous faites aussi un défilé de mode, donc ça reste éclectique. Hein, c'est-à-dire
3: très
2: un lieu...
3: éclectique, mais toujours tourné autour de l'art, et ce lieu invite vraiment à la création, à l'accueil. Il y a une très belle lumière. L'Académie de Nîmes a fait énormément de travaux, du coup, puisque...
2: J'allais parler de la restauration. Je suis restée admirative des plafonds.
3: Absolument.
2: Je suppose qu'ils n'étaient pas dans cet état-là.
3: Oui. Ben, c'est vrai que le Bridge Club ne demandait pas le même entretien. Ils étaient là depuis des années, on ne peut pas leur en vouloir. Ils étaient dans le jeu, ils étaient dans quelque chose de beaucoup plus...
2: Les yeux rivés sur la table et sur les cartes.
3: Donc,
2: alors que nous, on lève les yeux.
3: Il y a
2: déjà ce bel escalier, il y a les vitraux, il y a cette cage d'escalier qui est assez extraordinaire, un peu dans son jus tout de même. Vous avez essayé de garder un peu...
3: Oui, et puis il y a des choses qu'on ne peut pas réaliser quand même. Ouais. Hein, parce qu'après ça c'est des travaux colossaux. L'Académie n'a pas les moyens de faire tout. Ils ont quand même rénové les parties les plus importantes, comme la toiture, en 2012, qui a coûté une fortune. Hein, et donc, puisque il est semi-classé, cet hôtel, donc on est obligé de faire les choses dans les règles de l'art. Et nous sommes vraiment dans le respect. Plutôt rien faire que de mal faire, et nous le ferons petit à petit.
2: Alors, lors des Journées du patrimoine, il y avait Alette Jourdan, qui est l'ancienne conservatrice des musées des Beaux-Arts et des Cultures taurines, qui était là. Et on aurait aimé l'avoir aujourd'hui, mais bon, elle reviendra une prochaine fois.
3: Oui, c'était pas possible.
2: Peut-être avec Francine Cabanne aussi, qui a été présidente de l'Académie de Nîmes, mais qui a multiples activités au niveau du patrimoine. Nous raconter peut-être plus en détail l'histoire de cet hôtel d'Ave. Donnez-nous rapidement un peu les étapes. On n'en est venu que lorsque le club de bridge est parti. Avant, il appartenait à qui ? C'était pas à Monsieur Davé, c'était avant.
3: L'hôtel Davé a été construit en 1892, donc fin 19e, pour un premier propriétaire qui s'appelait Arthur de Roussel. Jules Davé, dont le nom est encore inscrit sur la façade, l'a acheté en 1945. Il y a vécu jusqu'à sa mort en 1980. Il rentre à l'Académie en 52.
2: Ah, voilà le lien. Oui.
3: Voilà. Et il lègue l'hôtel à l'hôtel Davé en 78.
2: D'accord.
3: Une grosse restauration se fait à partir de 2020. Et l'histoire commence comme ça pour l'Académie de Nîmes, puisqu'il a hérité de cet endroit exceptionnel.
2: Oui. Ils sont des charges aussi énormes,
3: mais
2: qui permettent de garder ce patrimoine. Bon, le jardin aussi est un peu... Je regardais les grilles, on voit, elles ont du temps, elles ont vieilli.
3: Tout a du temps. Les mosaïques italiennes sont sublimes, mais on est en train petit à petit de les nourrir, de les entretenir, de faire tout ce qu'il faut. Je suis admiratif de la modernité du regard des gens de l'Académie de Nîmes. Mmh. Parce que, on a un respect mutuel, nous avons quand même rénové d'une manière, dans le respect évidemment du patrimoine, mais on a quand même apporté de la modernité. Ouais. Et je suis très touchée par le regard qu'ont porté Francine, Alain et plein d'autres. Mmh. Et je suis, c'est bien de pouvoir partager tout ça.
2: En fait, c'est une émission itinérance dans le patrimoine, en fait.
3: C'est ça.
2: Vous êtes Nîmois d'origine?
3: Oui, je suis Nîmois d'origine.
2: Ah, voilà, ça explique tout.
3: Oui. J'ai toujours habité quand j'ai quitté mes parents, bien sûr. J'ai toujours habité dans des appartements anciens, dans Nîmes, rue Général Perrier, boulevard Victor Hugo. Ouais. J'ai toujours adoré les contraintes de l'ancien. Et alors là, je suis gâtée pour le coup, parce que c'est des contraintes, c'est du bonheur de tous les instants.
2: Les hauteurs de plafond.
3: Ouais. Mais c'est beaucoup de travail et on le fait main dans la main avec l'Académie, et je les remercie pour leur confiance, et moi c'est un bonheur de tous les instants, et depuis 2 ans, de pouvoir le faire connaître au Nîmois avec les Journées du Patrimoine.
2: Ah oui, vous voyez, moi je suis venue lors des Journées du Patrimoine, donc voilà. Mais on peut venir jeter un petit coup d'œil.
3: Vous pouvez venir quand vous voulez.
2: Parce qu'il y a des expositions, donc il y a une très belle salle, et les soirées ont lieu dans cette très belle salle où vous pouvez mettre 70 personnes,
3: c'est
2: vous m'avez dit à
3: peu
2: près.
3: C'est ça, dans le grand salon, qu'on module selon, ça peut être une exposition de peinture, ça peut être un mini concert,
2: on va y revenir après, mais donc vous avez tellement d'activités, c'est tellement éclectique que lorsque je vous ai demandé une musique, vous saviez pas trop. Donc on a pris la dernière que vous aviez écoutée, vous avez cliqué sur votre téléphone et c'est Mozart.

0: Alors sur Radio Alliance Plus, nous réalisons cette émission Itinérance avec David Bompas, qui est à l'origine de l'appartement, puisqu'il porte son nom, David Bompas. C'est le lieu, l'appartement.
1: Hein. C'est ça.
0: Et l'association, c'est Culture Appart, au 30 bis rue Fénelon. Je vous redonne le numéro de David. Vous êtes toujours partant pour répondre aux questions. 06 09 84 25 54 pour les réservations, mais aussi pour éventuellement proposer des activités, des soirées, puisque vous mettez à disposition gratuitement à certains organismes votre salle. Et donc nous aurons les ATP que je connais bien, nous faisons une émission chaque année avec les ATP, ont une de leurs soirées en appartement, l'association des élèves du conservatoire de Nîmes, et sinon, bien sûr, les artistes ont leur cachet et payent, bien sûr, une location. Il faut bien faire vivre l'appartement.
1: Et, oui.
0: Et vous remettez ça, bien sûr, dans la restauration, je suppose,
1: ben,
0: du
1: bien
0: lieu.
1: Sûr, bien sûr.
0: C'est une...
1: Déjà, il faut faire vivre les artistes qui viennent. On ne lésine pas sur les cachets parce qu'on prend des artistes qui ont beaucoup de talent, qui ont de belles carrières et on essaie de faire plaisir au public le plus possible et ça a un coût et c'est normal.
0: Ouais.
1: Donc notre association Culture Appart, elle est avant tout pour mettre en avant les artistes, les soutenir au maximum. Et puis, bien sûr, comme vous dites, après, pour entretenir le patrimoine, c'est vraiment un mélange des deux.
0: Il y a une adhésion possible à la...
1: Il y a une adhésion possible et aujourd'hui obligatoire, c'est un bien grand mot, mais pour participer au spectacle et pour être sur la liste, pour avoir toutes les informations, au premier spectacle, quand on se rencontre, c'est 10 euros l'année.
0: D'accord.
1: Pour Culture Appart.
0: Voilà. Et lors des journées du patrimoine, je voyais que beaucoup de personnes s'inscrivaient. Alors, j'ai dit tout à l'heure, peinture, théâtre, chanson, musique, lecture, écriture. On va peut-être, sans rentrer dans des détails, hein, vous avez tout sur Instagram et Facebook. J'ai envie de commencer d'ailleurs par la première exposition d'Alette Jourdan et Marion Combe. Marion Combe, je ne la connais pas, mais Alette Jourdan, que j'ai rencontrée souvent au musée du Vieux Nîmes, depuis sa retraite, est également artiste peintre et... Vous aimez beaucoup sa peinture.
1: J'aime beaucoup sa peinture. Alors, Alette était une amie, mais elle est aujourd'hui ma voisine, puisqu'elle elle a récupéré l'appartement dans lequel j'ai habité pendant 15 ans.
0: Elle aussi, elle aime les beaux lieux.
1: Elle aime les beaux lieux et elle est dans l'hôtel d'Avé.
0: Bon,
1: l'histoire l'a fait ainsi. C'est pas pour ça que j'aime son travail, parce que je l'aimais avant. Oui, Alette Jourdan a une peinture très poétique, tout en légèreté. Elle pose un peu la peinture comme ça. Moi, je lui dis toujours qu'il y a quelque chose de très japonais dans ce qu'elle fait.
0: Oui, c'est vrai. Quand même.
1: Et voilà, donc je suis ravie de l'accueillir pour la deuxième fois. Et avec son invité, Marion Combe, qui fait de la broderie sur tableau, on pourrait dire, hein, puisque ce sont des toiles également. On les voit comme des toiles. Et
0: ça se complète bien, ça se répond bien.
1: Voilà, un beau dialogue entre ces deux créations, ces deux artistes.
0: Alors, il y a la salle d'exposition dont on a parlé, mais il y a aussi dans l'entrée, j'ai vu, là, lors de l'exposition de l'école de Philippe Roussel, il y avait aussi des tableaux dans l'entrée.
1: Oui, il y en a dans tout l'appartement.
0: Il y a dans le bar. On va, donc, je rappelle, au fond, il y a deux lieux commerciaux, hein, la mode et puis le salon de coiffure. D'ailleurs, vous faites un défilé de mode le samedi 28 novembre.
1: Oui,
0: donc, voilà,
1: c'est un événement qui a un gros succès. C'est un peu léger, mais c'est très agréable.
0: Ah, bah, c'est très
1: important. On fait un défilé de mode un peu à l'ancienne, vous savez, comme dans les salons dans les années 60, 70.
0: Avec
1: chez Dior,
0: une estrade au milieu.
1: Oui, enfin, ils se promènent dans les couloirs, les mannequins. Et voilà, avec les gens assis autour. Enfin, c'est rigolo, on s'amuse beaucoup.
0: Bon, bah, écoutez, c'est l'essentiel. Donc, Alette Jourdan, et donc, ça dure à peu près un mois en général, vos expositions?
1: Oui, ça dépend. 15 jours, 3 semaines, un mois, ça dépend de nos possibilités.
0: Et en fait, vous ne décrochez pas les expositions pendant qu'il y a d'autres soirées, parce que je vois qu'il y a Pierre Jouvencel qui joue Un géant dans son siècle, dans le siècle, Victor Hugo, le 17 octobre.
1: Oui,
0: Pierre Jouvencel, on le connaît très bien, je crois qu'il a fait sa première radio chez nous il y a au moins 7 ou 8 ans, et il a un succès grandissant, il joue aussi les humanistes, donc... C'est intéressant, en plus, dans un beau lieu comme ça, d'écouter la parole de Victor Hugo. Donc voilà, là aussi, un coup de cœur, où c'est Pierre qui est venu, qui vous a contacté.
1: Par une amie commune au départ.
0: Voilà, c'est surtout...
1: Et j'ai eu un coup de cœur, mais sans le connaître, sans le voir encore, je ne l'ai pas rencontré.
0: Vous faites confiance.
1: Je fais confiance, mais là, vraiment, c'était craquant. Et quand on a appris qu'il venait d'avoir le prix du meilleur seul en scène cette année à Avignon... On était
0: ravis. Vous avez un succès garanti, vous inquiétez pas. Et puis je vois aussi que vous faites appel à l'association des élèves du conservatoire de Nîmes, hein, donc la compagnie Artichaut, qui présente « Juste la fin du monde » de Jean-Luc Lagarde. Donc là aussi, vous y allez les yeux fermés.
1: Oh, j'y vais les yeux fermés. Mais, mon ancien professeur, puisque j'ai fait 2 ans au conservatoire de Nîmes, Mathieu Loiseau, on a gardé des contacts, et dès qu'il m'a proposé ça, j'ai dit « Mais bien sûr, j'ai adoré ces 2 années avec Mathieu, et je suis très très heureux de leur mettre à disposition la salle. »
0: Alors là, vous faites une entrée au chapeau, mais il faut tout de même réserver, hein, puisque 70 personnes, ouais, ça va tout de même.
1: Oui, il faut réserver, toujours pareil, par texto, au téléphone.
0: Donc moi, ce que je vois vraiment en vous écoutant, David, c'est combien vous arrivez à concilier vos goûts personnels, vos talents commerciaux, entre guillemets.
1: Oui.
0: Et puis, vous vous faites plaisir malgré tout, malgré le travail, malgré tout ça.
1: C'est que du bonheur.
0: C'est que du bonheur. C'est que de la fatigue et du bonheur.
1: C'est beaucoup de fatigue parce qu'on essaie de faire bien les choses surtout.
0: Ouais.
1: Que les artistes soient contents et que le public soit content aussi. Donc c'est beaucoup de travail, mais on est largement récompensé.
0: Alors là, vous avez un programme jusqu'à la fin décembre avec un cocktail de Noël, avec un autre de mes grands amis, Carlos Natal.
1: Alors là, les mots me manquent. Peut-être on aura l'occasion d'en reparler, mais voilà, Carlos Natal.
0: Et au piano, Sébastien Mazoyer, vous ne faites pas dans...
1: Vous faites dans les hautes gammes. Hein. Il va falloir réserver peut-être pas trop tard, parce que je pense qu'on a, un programme jusqu'à un peu plus, mais je n'ai pas voulu encombrer trop. Voilà.
0: D'accord.
1: Donc on est allé jusqu'à Noël.
0: Après, vous en avez un jusqu'au mois de juin. Vous arrêtez l'été, je suppose.
1: On arrête l'été. On est en pleine préparation du off du flamenco avec 2 spectacles inédits. Je vous en dirai un peu plus tard.
0: Avec plaisir, puisqu'il y a bientôt la conférence de presse du flamenco. Je crois que c'est mi-novembre, la conférence de presse du flamenco. Mais il y a déjà un spectacle d'Israël Galvan au mois de décembre, mais pas dans le cadre du flamenco.
1: Très bien, hein, donc, belle avant-première.
0: Belle avant-première. Donc, un concert cocktail de Noël, mais je vois que Sébastien Mazoyer vous fait aussi un récital d'accordéon. Alors là, c'est le 6 novembre à 20h.
1: On a déjà eu ce bonheur. Il nous a fait ça l'an dernier. Et il y a eu un succès fou et pas assez de place pour tout le monde.
0: À la demande, il faut réserver vite. Hein.
1: Il faut réserver quand même relativement vite, oui. Ouais. Oui. Et Sébastien nous embarque. Mais alors vraiment, un peu étonnant au départ quand je propose de l'accordéon. Ça fait partie.
0: On voit toujours Yvette Horner.
1: C'est ça. Que j'aime beaucoup malgré tout, mais bon, évidemment, je peux comprendre que ça peut...
0: Mais dans le festival des vols que la 6e édition, puisque cette année c'est la 7e, il y avait une accordéoniste absolument extraordinaire.
1: C'est enivrant.
0: Enivrant.
1: Incroyable de faire découvrir l'accordéon de cette façon. Sébastien est un immense musicien, et quand il est au piano, c'est merveilleux, et qu'il accompagne des personnes, mais là, tout seul à l'accordéon, il nous fait voyager de Bach à Piazzolla, quand même, c'est pas rien.
0: C'est pas mal.
1: Avec ça finit extrêmement contemporain.
0: C'est bien.
1: Je suis heureux.
0: Et puis, Carlos Natal, je sais que l'an dernier, il avait fait le concert du Nouvel An pour les Volks. Et là, il fait le cocktail de Noël. Bravo, Carlos.
1: Bravo, Carlos.
0: Qui a une
1: très
0: voix magnifique.
1: Belle rencontre humaine déjà, oui. Artistique.
0: Un immoin d'adoption, mais oui, une magnifique.
1: Très, très belle rencontre.
0: Alors, dans la chanson, il y a aussi la chanson.
1: Oui.
0: Il y a Barbara, chantée par Monique Uther et Philippe Rosenkolz.
1: C'est ça. Une très belle rencontre aussi. Grâce à Monsieur Antérieux, mon nouvel ami, qui fait partie de la formation Les Trois Oncles, qui était venu nous faire un hommage à Brassens.
0: Ah, d'accord.
1: Bernard est sur tous les bons coups. Il accompagne le jazz, il est dans les festivals de jazz, etc. Et il a des formations comme ça.
0: Bon.
1: Et il est venu nous voir pour nous présenter Les Trois Oncles. Ça a été un immense succès pour un autre spectacle après. Et il m'a dit qu'il avait une amie, je voulais faire un hommage à Barbara, et qu'il avait une amie qui faisait ça très bien.
0: Qui chantait bien Barbara.
1: Et chanter bien Barbara, c'est pas rien.
0: C'est pas rien.
1: Donc on a hâte.
0: Alors on continue et on va finir par ce programme, ou qu'est-ce que l'on n'a pas encore évoqué? La soirée jazz, franchement.
1: Toujours avec Bernard.
0: Toujours
1: avec Bernard Antérieux, et qui nous propose encore quelque chose de nouveau.
0: À travers chants.
1: À travers chants.
0: C-H-A-N-T-S.
1: Absolument. Et je vous en parlerai un petit peu plus sur Instagram. Il va nous donner la totalité du programme, mais une belle soirée. Une belle soirée à venir. Très belle soirée à venir.
0: Quand on a réservé, vous, après sur Facebook ou Instagram, on a le détail de la soirée.
1: On a le détail.
0: Mais de toute façon, on vous a fait confiance, on s'est inscrit. Alors, il nous reste la photographie, vendredi 4 décembre avec Richard Ortiz, les sculptures, Christine Viala.
1: Oui. Donc, Richard Ortiz, nous avons choisi cette fois là, sa collection de. Il a beaucoup photographié la tauromachie et d'autres univers. Et là, il m'a présenté une collection sur. Il photographie des légumes. Et il les rend extrêmement sensuels à découvrir ultérieurement. C'est vraiment un travail intéressant.
0: Et puis, il y a de la peinture avec Marie Do Gilbert et lecture et dédicace Jacques-Olivier Durand. C'est vrai que je me disais, l'écriture n'a pas sa place. Mais si, avec Jacques-Olivier Durand,
1: oui.
0: Là aussi.
1: Et puis, nous recevrons l'association Meetup en janvier.
0: Ah, d'accord.
1: Voilà, message. Comme c'est pas
0: chaque chose en son temps.
1: Chaque chose en son temps.
0: Eh bien, écoutez, c'est déjà bien chargé. Je me félicite d'être venu voir le lieu pour la journée du patrimoine. Et puis, j'invite tous nos auditeurs à aller sur les Facebook et Instagram de Culture Appart ou de l'appartement David Bompas pour découvrir tout ce que vous aimez. Et la liste est longue. Merci à vous, David.
1: Merci beaucoup, Sylviane. Merci pour votre invitation. Avec les gens.
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0: Et tout de suite, nous retrouvons Martine Quinault dans l'émission Antiquissimo.
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3: Bonjour à toutes, bonjour à tous et bonjour à mon invité Laurent Surac que je salue tout de suite. Bonjour Laurent.
4: Bonjour Martine.
3: Alors l'émission s'intitule, il me semble à juste titre, Laurent Surac toujours sur le pont du Gard bien sûr, puisque nous l'accueillons pour son album dédié à ce magnifique pont du Gard dont nous sommes si fiers. Et Laurent Surac, je dirais l'infatigable Laurent Surac, parce qu'il est toujours au travail, toujours à ses crayons, et nous le connaissons très bien ici à Nîmes. C'est bien sûr un natif d'Arles et fidèle à sa ville d'Arles depuis toujours, mais nous le connaissons puisque nous avons longuement, souvent évoqué une saga très importante en 9 volumes qui s'appelait et qui s'appelle encore Arelate et qui raconte donc justement des aventures autour de personnages qui ont à voir avec Arles, mais pas que.
4: Exactement.
3: Voilà. Il a aussi, et Annie, on s'en souvient, obtenu avec David Jaoui un prix, le prix de la BD antiquisante, puisque pour un album merveilleux aussi, qui s'appelait et qui s'appelle encore L'histoire, et j'aime beaucoup la parenthèse, possible de Valerius Proculus. C'était donc à partir d'un roman de David Jaoui, sa mise en planche et en image, avec une association non pas de malfaiteurs mais de bienfaiteurs. À vous deux, Laurent Surac et David Jaoui, vous avez fait un sacré travail et ce travail a donc été récompensé en 2025 par le prix Annie Pesson de la BD antiquisante. J'ai bien résumé nos aventures communes.
4: C'est exactement ça, merci.
3: Alors bon, tous ces albums, on les trouve encore, il faut les lire si vous ne les avez pas lus, mais là je vais m'intéresser à un ouvrage qui devrait figurer, alors je dis partout, on verra que c'est pas forcément évident, mais partout et notamment dans les CDI des établissements scolaires, tous les collégiens, tous les écoliers, tous les lycéens, tous les étudiants devraient lire cet album qui s'appelle tout simplement, eh bien, Le Pont du Gard, et qui raconte, à tous les sens du mot, l'histoire de ce fameux aqueduc dont nous sommes si fiers de conserver ici, dans le coin, un bout qu'on appelle injustement, mais on ne va pas changer les choses, le pont du Gard, le fameux pont du Gard. Et donc vous avez entrepris quelque chose de merveilleux, parce que un petit peu dans la trame de cet album que nous venons d'évoquer, qui a eu le prix Annie Pesson, de mettre en image des choses qui relèvent de l'histoire, de la grande histoire, et de mêler la petite histoire et la grande. Et comment vous est venue cette idée alors ?
4: Alors déjà une petite modification, c'est le nom de l'album, c'est Aqueduc en fait.
3: Ah oui, c'est vrai, oui.
4: Voilà, mais effectivement j'ai mis Duzès à Nîmes en passant par le pont du Gard. Voilà. Comment m'est venu ça ? Comme beaucoup de personnes qui ont grandi dans la région en fait, j'ai eu l'occasion d'aller plusieurs fois visiter ce monument, d'aller m'y baigner on va dire, au pied de celui-ci, et c'est tout naturellement que depuis quelques années travaillant sur l'Antiquité romaine, j'ai eu aussi envie de l'évoquer en fait, tout simplement, sachant que je l'avais déjà peu ou prou évoqué sous la forme d'un viaduc pour le coup, dans ma toute première série de bande dessinée qui était de l'Heroic Fantasy. Donc oui, en fait il apparaissait déjà sous cette forme-là. Et là, c'est vrai que moi, de par ma formation de scientifique, le côté technique de ce projet pharaonique, en fait, hein, puisque c'est un aqueduc, c'est le plus gros monument qu'on puisse trouver dans l'Antiquité romaine, parce que c'est vrai qu'on voit que la partie, j'allais dire, émergée, qui est le pont du Gard, finalement, et les 15 autres ponts et ponceaux qui le jalonnent, mais 90% de ce monument est souterrain, et ce qui fait que sur les 50 kilomètres, on va en voir quelques, même pas un kilomètre, je crois,
3: oui,
4: à peine. Voilà. Donc c'est vrai que c'était quelque chose qui me tenait à cœur d'explorer cet aqueduc. Alors, j'ai fait celui de Nîmes parce qu'effectivement, le pont du Gard est quand même très emblématique. Je considère que même si je suis dans les Bouches-du-Rhône, c'est quand même ma région. Et c'est vrai que c'est un monument qui m'a toujours fait rêver. Et ce côté technique, on va dire, quels sont les process qui ont été mis en œuvre pour le réaliser sont quand même assez, c'est quand même assez impressionnant, on va dire. Donc, je vais explorer ça.
3: Alors, nous sommes au milieu du 1er siècle, c'est l'époque de mon cher poète Martial. Et donc, vous racontez cette aventure. Et j'en profite pour dire, puisque vous évoquez le côté scientifique merveilleux hein, cet édifice, de rappeler que justement, vous avez une formation scientifique.
4: Tout à fait, tout à fait. Alors, pas tout à fait. Oui, encore que, puisque moi j'ai un bac E, donc c'est vraiment technologique, maths, physique, techno. Et après, bon, des sciences plus de la chimie. Mais c'est vrai que tout ce côté-là m'intéressait, ne me faisait pas peur aussi, hein, parce que c'est vrai que c'est quand même. Ça peut être impressionnant de se frotter à ce genre de monument et de se dire, allez, on va expliquer comment il a été construit. Mais c'est vrai que pour moi, c'était vraiment quelque chose de super intéressant à faire et ça résonnait finalement avec une partie de ma formation.
3: Et alors, je trouve que c'est vraiment très très bien fait parce que c'est extrêmement pédagogique et je répète, tous les gens qui s'intéressent à l'Antiquité devraient se pencher sur cette histoire que vous racontez à merveille dans tous les états, dans toutes les étapes. Mais c'est à la fois pédagogique, mais quand on dit pédagogique, on croit à tort ennuyeux. Pas du tout, c'est extrêmement vivant puisqu'on passe par des personnages. On va y revenir dans un tout petit instant. Je voudrais simplement pour attester le côté scientifique de votre travail, signaler que vos sources ont été nombreuses. Et d'ailleurs, dans l'album lui-même, on fait référence à des scientifiques de l'Antiquité. Mais vous-même, vous avez publié en fin d'ouvrage la bibliographie très fournie, donc je ne vais pas tous les lire, ce serait trop long, de vos nombreuses sources. Et j'appuie simplement sur des noms que j'aime particulièrement. Claude Larnac, qu'on connaît très bien, Jean-Claude Golvin. Et puis c'est vrai qu'en vous lisant, tout de suite, j'ai repensé à un roman que j'avais adoré parce que justement on y sentait comme chez vous l'amour des pierres. Eh bien, un ouvrage qui s'appelle Aqueduc, un rêve de pierre de Peter Branat, qui est un écrivain de langue allemande, mais qui écrit parce qu'il adore notre langue aussi en français. Et j'ai retrouvé cet amour et cet émerveillement pour justement cette construction incroyable.
4: Tout à fait, tout à fait. Et effectivement, il est dans la bibliographie parce que quand on se lance sur ce genre d'aventure, il est quand même assez intéressant d'avoir une vision globale, en fait, de ce qui a été fait dessus, que ça soit scientifique ou de manière plus romanesque, effectivement, comme ce rêve de pierre qui était effectivement intéressant, même si ça validait aussi et ça me poussait dans mon envie de faire quelque chose d'un peu différent de ce qu'il a fait, puisque lui est parti sur quelque chose de beaucoup plus aventureux, en fait. Dire plus de l'aventure. Moi, je voulais quand même rester beaucoup plus terre à terre finalement et beaucoup plus scientifique quelque part, voilà.
3: Alors, ce qui est exemplaire aussi, c'est qu'on y voit. Alors, j'ai été frappée par la vie de tous les jours. Vous êtes toujours adepte de la montrer, hein, les réalia, c'est votre affaire. Mais il y a dans cet album beaucoup de scènes de groupe et on se rend compte que derrière ces hommes. Alors d'abord, il y a beaucoup d'hommes, parce que ceux qui travaillent dans l'Antiquité romaine sur des ouvrages de ce genre, il y a une spécialisation, on va en parler, énorme des métiers. Et puis on voit qu'il est suivi par tout un tas de gens, la population, hein, qui va devoir convaincre de l'utilité de cet ouvrage. Alors c'est vrai que ces scènes de groupe, elles sont remarquables, on les voit très souvent croquer ces personnages, et on voit leur trogne de très près, hein. Vous aimez bien les montrer de très près.
4: Tout à fait, tout à fait. Et c'est vrai que par rapport à Relaté notamment, et j'ai continué un petit peu cette découverte graphique que j'avais développée sur le Valerius Proculus, à savoir un dessin semi-réaliste, ce qui me permet effectivement d'avoir des trognes, d'exagérer un petit peu les expressions des personnages et de rendre ça quelque part un peu plus vivant en fait aussi, parce que c'est vrai que j'ai beaucoup hésité en fait sur la partie graphique en fait, hein, quasiment jusqu'au dernier moment, quel allait être mon parti pris. Est-ce que j'allais continuer dans le sillon d'Arrelaté, donc avec un dessin réaliste, ou est-ce que j'allais continuer finalement à développer ce style semi-réaliste que j'avais déjà posé avec le Valerius Proculus. Et c'est vrai que jusqu'au dernier moment, ça a influé aussi l'écriture de la bande dessinée, parce que est-ce que j'allais prendre un parti un peu plus rigolo, on va dire, un parti pris plus humoristique finalement, ou quelque chose de vraiment très sérieux. Et puis c'est vrai qu'il a apparu quand même que du sérieux, plus du sérieux, ça faisait peut-être trop sérieux pour cette ambition pédagogique, en fait. Je pensais que essayer de faire au moins sourire, pas rigoler, mais au moins sourire les lecteurs était certainement une meilleure approche que de rester tout le temps très, très sérieux, en fait.
3: Alors, c'est très réussi et c'est d'autant plus admirable, encore une fois, qu'il y a un énorme travail, à 74 planches, si je me souviens bien. Donc, ça a dû être un boulot colossal. J'ose même pas vous demander combien de temps vous avez mis pour faire l'album.
4: J'ai passé presque 2 ans, en fait.
3: Mais oui, c'est bien.
4: Entre l'écriture, la partie et puis la partie graphique et puis la gestion, puisque je travaille pour le coup, j'ai quand même un partenaire, j'allais dire, sur cette création-là, qui est Antoine Conf, qui avait déjà officié sur la partie chromatique du Valerius Proculus et qui a rempilé, on va dire, sur Aqueduc. Qui a pas mal souffert lui aussi, hein, je vais être honnête, parce que il y avait beaucoup de pierres et puis quand il y avait plus de pierres, il y avait beaucoup de personnages et donc c'est vrai qu'il a pas mal souffert pour la mise en couleur, mais je trouve qu'il a fait vraiment un boulot admirable dessus.
3: Absolument. Alors ce boulot admirable, on va pouvoir l'admirer dans la fête anniversaire du Pont du Gard, puisqu'il y a une grande fête qui commémore les 20 ans de l'association Pont du Gard et Patrimoine. Donc le 4 octobre, déjà, vous aurez été présent sur cette fête et votre album y sera. Alors cet album, on le trouve déjà, j'annonce, hein, parce que ce n'est pas forcément évident, vous allez raconter un petit peu les tribulations des maisons d'édition. On le trouve, c'est sûr, à la librairie De Natura Rerum à Arles. Et on le trouve, c'est sûr, aussi au Musée de la Romanité, la célèbre librairie dont je parle souvent. Donc ça, il ne faut pas hésiter à aller déjà dans ces deux endroits. Et pour le reste, comment fait-on alors, Laurent, pour se procurer cet album ?
4: Alors, on peut nous le commander. Alors, vous pouvez passer par votre libraire, en fait, hein, qui peut nous le commander directement, ou effectivement passer directement par nous. Nous avons un site en ligne. On le trouve très facilement, puis en notant un petit peu sur Google. Hein. Et en fait, on fait de la VPC, du coup. Donc on peut arriver à nous trouver comme ça ou en passant par votre libraire, sachant qu'effectivement sur Arles, toutes les librairies peu ou prou l'ont, et effectivement sur Nîmes, c'est notamment le Musée de la Romanité qui l'a. Et puis bien entendu, ce week-end, on le trouvera au moins dimanche en rive droite du Pont du Gard.
3: Et certainement aussi dans la librairie, j'imagine, du musée du Pont du Gard. En tout cas,
4: j'aimerais bien, mais c'est compliqué.
3: Ah
4: c'est
3: bon, compliqué. Bon, bah, on va essayer de les convaincre, on va leur demander. Les éditions sans bulle, hein, c'est cette édition qu'il faut rechercher si vous voulez voir le site et commander cet ouvrage. Alors après, quand tout ça sera bien mis en route, on le trouvera plus facilement, mais là, il va falloir vous donner du mal, mais ça vaut la peine pour l'obtenir. Alors, cette histoire, cette grande histoire, qui a pris beaucoup de temps aussi pour la construction, on va en reparler, elle passe par deux personnages. Ces personnages, c'est Caius Aemilius Postumus, il est ingénieur de la 6e Légion, actrice. Et puis, un autre personnage un peu moins important, mais on le voit quand même aussi, est très important pour la faisabilité du projet, Lucius Aebutius Faustus, lui, il est arpenteur et géomètre.
4: Tout à fait. Donc c'était l'occasion pour moi de créer, sinon un antagonisme, mais au moins une complicité entre deux personnages pour rendre effectivement ce chantier un peu plus vivant, on va dire, pour pouvoir jouer un petit peu avec, entre guillemets, les questions-réponses, etc., via ces deux personnages, en fait. Donc c'est... initialement, en fait, je suis parti de personnages, de personnes qui ont réellement existé, hein, un petit peu la même démarche qu'on a eue finalement sur le Proculus ou sur Arélaté, et de leur redonner vie quelque part. Donc, par exemple, pour ce géomètre, c'est un géomètre qui a réellement existé. Nous avons sa tombe à Rome, si je ne dis pas de bêtises. Et pour le personnage de Postumus, ça doit être une stèle funéraire du musée de Nîmes, en fait, qui relatait un ancien légionnaire, en fait. Comme on sait qu'à l'époque, a priori, les personnes qui construisaient ce genre d'édifice étaient les légionnaires. Hein, entre deux combats, on va dire, entre deux conquêtes, bah, ils profitaient du temps libre pour, je ne sais pas si c'est le bon terme, mais au moins pour construire bah, des routes et des monuments, etc., et notamment des aqueducs.
3: Mais c'est bien voilà. De le souligner aussi, parce que quand on dit légionnaire, on pense à des gens qui détruisent, mais il y a aussi des gens qui construisent des routes, des monuments. Alors, on va marquer une petite pause musicale. Et ce n'est pas une musique de l'antiquité ou antiquisante que j'ai choisie cette fois-ci, mais c'est un petit clin d'œil à notre travailleur acharné qui est Laurent. J'ai choisi de la mandoline et un morceau qui prétend que les vacances, c'est pour les autres. C'est comme ça que s'appelle la mélodie. Cette mélodie, c'est un professeur de mandoline que j'ai eu la chance de connaître à l'école de musique de Lunel et qui a produit un album qui s'appelle Live in USA. Et je lui rends ainsi un petit hommage. Musique, maestro.

0: c'est la deuxième partie d'Antiquissimo sur Radio Alliance Plus, consacrée à un très bel album que je recommande particulièrement. Et cet album, c'est Laurent Surec, mon invité, qui est en train d'en parler. Et bien sûr, on est admiratif, on l'a déjà dit, pour la construction, mais aussi, on a commencé de l'évoquer pour l'expertise de ces Romains qui ont construit avec une multitude de métiers. Alors, moi qui connais quelques petites choses sur l'Antiquité, j'en ai appris beaucoup, notamment sur la législation très pointue. Vous évoquez dans certaines planches les sanctions, les répressions qui sont données pour des délits de gens qui auraient, par exemple, percé une canalisation, qui auraient fait paître des troupeaux là où il ne fallait pas, qui, voilà. Et on apprend que tout est étudié, est-ce qu'il faut laisser telle culture en place ou pas. Donc là, vraiment, on est étonné du côté à la fois pointu des Romains, mais aussi de votre côté, à vous, très pointu sur tout ça.
1: Oui, alors ça, c'est directement issu d'un petit ouvrage hein, qui ne paye pas de mine, hein, puisqu'il fait une centaine de pages, je crois, de Frontin, tout simplement, en fait, oui. Hein, qui a fait un travail admirable sur, sur les aqueducs de Rome. En fait, il était curateur des eaux et oui. Paradoxalement, c'est celui qui est resté peut-être le moins longtemps, puisqu'il est resté une petite année de mémoire. Et par contre, il a remis tout à plat, c'est-à-dire il a étudié tous les aqueducs de Rome pour voir où il y avait des pertes d'eau, etc., comment ça se faisait, comment on pouvait améliorer ça. Et notamment dans ce petit ouvrage, finalement, il y avait ce projet de loi qui définissait on ne devait pas planter des arbres à côté, enfin sur autour de 4 mètres je crois autour du de l'aqueduc quand il est enterré. Effectivement, c'est logique parce que les racines vont pouvoir pourrir l'abîmer, etc. Donc en fait c'était vraiment super intéressant et c'est vrai que moi je me suis confronté, j'ouvre un peu le sujet, je me suis confronté à pas mal de questionnements lors de l'écriture, à savoir comment arriver à donner toutes ces informations, comment arriver à montrer par exemple les 15 ponceaux en plus du pont du Gard sans que ça soit trop répétitif, etc. Et c'est vrai que par exemple la scène d'ouverture de la BD va montrer finalement tous ces ponceaux avec en voix off finalement cette loi en fait hein, et qui va effectivement dire vous ne pouvez pas faire ça, vous devez faire ci, etc. Et en montrant effectivement tous les ponts et ponceaux comme ça, et ça me permettait de faire quelque part une ellipse et de donner toutes ces informations et ensuite pouvoir rentrer réellement dans le sujet en fait, qui va financer cet aqueduc, d'où proviennent les fonds, par où on va passer, qu'est-ce qu'il faut faire, expulser des gens, racheter des terres, etc. En fait, quelque chose qui est relativement finalement similaire à ce qui se passe actuellement, en fait.
0: Voilà, hein, exactement. Alors,
1: chantier quoi.
0: Et votre album, donc je souligne la qualité de la narration justement parce que rien n'est pesant, hein, tout vient en son heure, tout expliqué. Là, moi, je vais balancer.

0: de financer cet énorme travail. Et là, vous avez dans un flashback, où on revient en arrière sur avant la création, vous avez expliqué tout ça en détail. Et je trouve que c'est d'une modernité étonnante parce qu'il y a des planches, d'ailleurs j'en ai photocopié une que j'ai sous les yeux, où on voit que notre personnage, eh bien, il a créé des planches, un petit peu comme un diaporama avec un merveilleux PowerPoint, mais le PowerPoint ici, vous en doutez, ce sont des chevalets où il y a des images, et il explique tout ça bien en détail.
1: Tout à fait, tout à fait. Ben, en fait, je crois que on n'a rien inventé, on va dire. Est-ce que, alors, a posteriori, je me dis, j'aurais peut-être dû montrer aussi des maquettes. C'est une chose auquel je n'ai pas pensé du tout.
0: Ah non, mais je trouve que les dessins sont très explicites. Puis alors, on voit des personnages qui regardent attentivement, qui au début crient au fou, puis petit à petit se laissent convaincre.
1: Oui, puis après, c'est, comme je le dis, c'est un petit peu un jeu de dupes. C'est-à-dire que l'Assemblée avait... a commandé finalement cet édifice à notre personnage principal Postumus. Donc quelque part derrière, ils jouent un petit peu, c'est ce que j'explique aussi, hein. Ils vont jouer un petit peu à ça, sachant que le projet va se faire, mais qu'effectivement, on ne parle pas d'un projet à quelques dizaines de millions d'euros. Là, on parle de à minima 150 millions de sesterces, je dis euros, mais c'est sesterces, toujours issus des projections de Frontin, en fait, hein, et des écrits de Frontin. Et c'est vrai que c'est pas une somme négligeable. Une ville telle que Nîmes ou toute autre, hein, de toute manière dans l'Empire, n'est pas à même d'avoir ces fonds-là pour ce genre d'édifice. Donc il y a un vrai questionnement de où va-t-on trouver cet argent et qui va mettre la main à la poche, hein. Donc là, ça fait partie, effectivement, c'est un moyen aussi de parler d'évergétisme, de parler de l'empereur, hein, qui met aussi...
0: Oui. La main à la poche, à la toge.
1: Voilà, de diverses manières. Hein. C'est-à-dire, c'est soit il va donner de l'argent, soit il va simplement ne pas percevoir des impôts, etc. Donc, il y a divers moyens, on va dire, pour aider la ville à construire cet édifice. Et moi, ce qui m'a vraiment surpris quand j'ai commencé à travailler là-dessus, c'est que, initialement, la ville n'a pas forcément besoin de cette eau. Au départ,
0: oui.
1: Elle est autonome. Nîmes est autonome en eau pour son bassin de population. Et c'est vrai que il y a tout un projet politique. C'est ça aussi qui était intéressant à découvrir, c'est que au départ, si on veut construire cet édifice, c'est parce que les édiles de la ville ont le souhait de développer la cité et d'attirer beaucoup plus de gens et de plus en plus d'habitants. Et pour ce faire, il faut leur donner l'envie de venir. Et l'envie de venir, c'est de dire, on va avoir des nouveaux bains, on va avoir des fontaines de partout dans la ville. De l'eau qui va pouvoir courir et donc assainir la ville aussi le long des rues, etc. Donc c'est vrai que il y a une vision politique à très long terme, parce que c'est un édifice qui va quand même prendre pas mal de temps à être construit, et on sent bien que cette volonté politique, cette volonté de trouver l'argent pour le faire, et ils veulent pas lâcher le morceau, on va dire comme ça, quoi.
0: Et oui, alors ça, c'est dans les planches particulièrement donc relatives à ceci, les planches 32 et 33, où on voit ce travail de convaincre, expliquer, convaincre. Et je n'ai pas pu m'empêcher de vous voir, même s'il ne vous ressemble pas du tout, votre personnage, lorsqu'il est à sa table et on le voit qui dessine, qui écrit, qui pense. Et il y a peut-être un petit clin d'œil à tout ce travail qui est le vôtre aussi. Puis ensuite, dans les planches suivantes, à partir de 38-39, eh bien, c'est la décision qui est prise, les financements qui sont donnés et la construction. Alors là, c'est pas anodin. Nous n'aurons bien sûr pas le temps, et c'est pas le but, de détailler toutes les phases de la construction. Mais vous n'avez rien négligé, hein, des recherches des sources, du défrichage, il faut pas oublier aussi le campement pour les ouvriers. Enfin, tout est prévu.
1: Tout à fait, tout à fait. C'est vrai que c'est un projet pharaonique, et il y a tout qui est à l'avenant finalement, hein, parce que on parle de jusqu'à 700 personnes à minima sur le pont du Gard, par exemple. Alors moi, la vraie difficulté, c'est c'était pas très clair non plus, c'est comment était mené le chantier en fait. Est-ce que tout était mené de front? Est-ce que
0: Eh oui.
1: c'était étape par étape, etc. Ça, c'est quand même encore assez flou, sachant que, qui plus est, je l'évoque très rapidement en fin d'album, mais les ouvriers vont pas

0: travailler tout le temps. Je l'évoque dès le départ, ce sont des entreprises locales qui vont œuvrer sur le chantier de construction. On a toujours cette image de c'est des esclaves qui vont construire le bâtiment, enfin l'édifice et tout. Non, a priori, les sources nous disent que ce sont des entreprises locales qui ont œuvré
1: Oui.
0: sur le monument, donc avec des gens qui travaillaient à un moment sur la construction, et puis le temps des moissons était dans les champs. Voilà.
1: Mais oui.
0: Donc c'est vrai que maintenant, à l'heure actuelle, on a l'habitude d'ouvriers qui vont travailler, j'allais dire, 365 jours par an sur un chantier de construction. Là, en l'occurrence, c'est vraiment en fonction, j'allais dire, de la saison, en fait, hein, tout
1: Oui,
0: simplement.
1: peut-être qu'il faut, comme on l'a fait nous cet été, tenir compte des canicules. Alors, le
0: Oui.
1: temps a passé très vite avec vous. On n'a pas eu le temps d'évoquer les trois niveaux de ce que nous, on appelle le pont du Gard. C'était aussi merveilleux à voir. Le forgeron qui répare les outils, etc., etc. Et peut-être, j'ai peut-être compris à la fin qu'il y aurait une suite. Je ne sais pas.
0: Non, non.
1: Non.
0: Alors, il peut y avoir une suite. Hein, je ne vais pas dire. D'autant plus que j'ai vu qu'il y a une étude qui est sortie par des chercheurs allemands qui développent en fait le pont du Gard, qui disent que 15 ans après ou 13 ans après, ou
1: Oui.
0: 11 ans. Il y a eu une deuxième source qui a été adjointe à la première source de l'heure, etc. Donc en fait, il y a une étude allemande qui est super intéressante. Et en plaisantant, effectivement, notamment sur Facebook, j'ai dit, ah, j'ai peut-être un tome 2.
1: Ah, moi,
0: Et c'est vrai
1: j'ai
0: que.
1: cru arriver à
0: Voilà.
1: la fin, je me suis dit, oh, il y a de la place pour la
0: Oui.
1: suite. Bon, écoutez.
0: Il y a forcément la place pour la suite, étant donné qu'effectivement, quand je boucle cet album, en fait, je m'arrête stricto sensus à la mise en eau
1: Eh
0: de
1: oui, eh
0: l'édifice.
1: oui.
0: Donc après, on peut développer, parce qu'on savait déjà que l'édifice, et ce que j'évoque très rapidement, l'édifice a été modifié par la suite,
1: Oui.
0: renforcé,
1: Alors là, je vais
0: surélevé au pont
1: devoir
0: du Gard.
1: vous
0: Voilà.
1: interrompre, bien que vous ayez encore beaucoup de choses à dire, c'est frustrant. Ce sera la suite pour la suite de cette histoire et une autre
0: Exactement.
1: émission. Et je vous dis bravo et à tout bientôt, Laurent.
0: Avec plaisir, Yamène. Encore merci.
1: Au
0: Au
1: revoir.
0: revoir.

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1: Il est midi ici à Paris et à La Haye. Bonjour à tous.
2: Karine Bélichard.
1: À la une, Donald Trump s'en prend à la Cour pénale internationale après l'attribution du prix Nobel de la paix à la juriste sud-africaine Navi Pillay, grande défenseure de la justice internationale. La CPI menacée de paralysie, le tribunal pourrait tout simplement fermer, crainte exprimée au siège de l'institution à La Haye, nous dira Stéphanie Maupa. Vladimir Poutine, lui, peut être satisfait. Donald Trump a décidé de lever partiellement les sanctions contre Moscou, autorisé à livrer des quantités massives de diesel russe, le président américain ayant bien en tête son calendrier électoral. Le premier tour de la primaire de la gauche social-démocrate en France va se prolonger jusqu'à demain soir. Après une cyberattaque, l'afflux de nouveaux électeurs rend l'issue de ce scrutin très incertain. Donald Trump s'est de nouveau plaint de ne pas avoir reçu le prix Nobel de la paix, d'autant plus furieux que la prestigieuse récompense a été attribuée à la juriste Navi Pillay, grande figure de la justice internationale. Le président américain a décidé de sanctionner quelques heures plus tard la Cour pénale internationale, pilier de l'ordre juridique mondial. Washington exige toujours l'immunité pour ses ressortissants et celle de ses alliés comme Israël, des sanctions applicables dans 6 mois. Qui interdirait les transactions financières au tribunal international et réduirait sa capacité à agir. Réaction de la CPI avec Stéphanie Maupas à La Haye.
3: La Cour a fermement rejeté ces sanctions, y voyant une tentative d'entraver le cours de la justice en annonçant l'ultimatum de 6 mois avant leur activation. Marco Rubio propose aux États membres de la Cour de négocier. Il leur demande de faire des propositions d'ici le 9 avril. Soit la CPI mettra fin à ces menaces, soit nous mettrons fin à la CPI. C'est vous ou nous, a dit en substance le secrétaire d'État américain. Plusieurs pays, dont le Japon, la France, le Royaume-Uni, l'Italie, le Canada et d'autres, ont accueilli l'idée d'un tel dialogue. Mais que pourront-ils proposer sans renier le mandat de la Cour? La question reste ouverte. Une fois les sanctions activées, le risque est que l'institution ne puisse plus verser les salaires de ses quelques 1000 fonctionnaires ou payer ses fournisseurs s'ils ont un lien quelconque avec les États-Unis. Ils risquent de rompre leur contrat avec la Cour. Les transactions financières seront compliquées. L'institution ne pourra plus recevoir la quote-part de certains États à son budget. Dans les hypothèses les plus sombres qui circulent à La Haye, certains craignent que la Cour soit un jour obligée de mettre la clé sous la porte. Stéphanie Maupas, La Haye. RFI.
1: Et quand la CPI est menacée, la Russie, elle, est récompensée d'un mois des élections aux États-Unis. Donald Trump a conclu un accord surprise avec Vladimir Poutine, l'autorisant à livrer des quantités massives de diesel russe au marché américain et mondial, levant ainsi des sanctions qui pèsent sur Moscou, mises en place pour freiner le financement de sa guerre en Ukraine. Le locataire de la Maison-Blanche a en ligne de mire le scrutin de mi-mandat, qui pourrait mettre le camp républicain en difficulté le mois prochain, pariant sur l'impact d'une baisse des prix à la pompe sur les électeurs américains, alors même que les négociateurs ukrainiens et des représentants des pays européens rencontrent des émissaires du président à Miami. Gwendal Lavina.
4: Donald Trump écrit sur Truth Social avoir eu une discussion très fructueuse avec Vladimir Poutine. Le président américain affirme ainsi que la Russie va immédiatement fournir plusieurs centaines de milliers de tonnes de diesel au marché. Confronté à des prix de l'essence qui ont bondi de 66% à cause de la guerre en Iran, Donald Trump cherche à donner des gages à ses électeurs. Les prix du diesel pour les Américains et pour le monde vont baisser rapidement dans des proportions records, promet-il en majuscule. Des prix plus bas, c'est ma plus grande priorité, reconnaît le président. Et tant pis si pour cela il faut renouer avec la Russie, frappée de sanctions sur ses exportations d'hydrocarbures depuis l'invasion de l'Ukraine. Le département du Trésor américain a d'ailleurs publié le document autorisant Moscou à vendre son diesel jusqu'en avril 2027, actant de fait une levée des sanctions. Volodymyr Zelensky dénonce de son côté une décision indigne au moment où ses émissaires sont à Miami. Les cadeaux de ce type à Poutine n'apporteront pas la paix et reviennent à investir dans la guerre, prévient le président ukrainien. Gwendal Lavina, New York, RFI.
1: Et pendant ce temps, les bombardements russes redoublent d'intensité en Ukraine. Nouvelle frappe sur les quartiers résidentiels de Zaporijjia, dans le sud-est du pays, ce matin à l'aube, à coups de bombes aériennes guidées, faisant au moins 11 morts, dont 3 enfants. Les autorités indiennes ont déployé les grands moyens pour empêcher une grande manifestation à New Delhi. Plus de 20 000 policiers ont été dépêchés dans le centre de la capitale. L'internet mobile coupé, de nombreuses stations de métro fermé et Abhijit Dibke a été arrêté, le leader du parti des cafards, fer de lance de la révolte étudiante qui, aux côtés du parti d'opposition du Congrès, ont appelé les Indiens à manifester aujourd'hui pour exiger la démission du président de la commission électorale. 130 millions d'inscrits ont été supprimés officiellement. Un simple nettoyage des listes pour éviter les fraudes, un outil pour écarter les minorités, notamment les musulmans et les plus vulnérables, au profit du parti du Premier ministre ultranationaliste hindou Narendra Modi, selon ses détracteurs. En Pologne, cette semaine, deux attaques au couteau perpétrées par des élèves ont fait un mort et 12 blessés dans deux écoles. À la suite de ces événements, la police est intervenue dans près de 15 000 établissements et a arrêté 19 élèves munis d'armes blanches ou menaçant de passer à l'acte. À Varsovie, Adrien Sarlat.
2: Certains étaient munis de couteaux, de machettes ou d'explosifs. D'autres promettaient à leur établissement un vendredi sanglant sur les réseaux sociaux. Les élèves interpellés par la police sont pour la plupart assurés qu'il ne s'agissait que de blagues stupides. Mais le ministre de l'Intérieur, Marcin Kierwiński, craint une réaction en chaîne après les drames de ces derniers jours.
5: Ce genre de situation entraîne toujours un potentiel mécanisme d'imitation. Et dans cette situation, il est très très dangereux.
2: Selon le commissaire général de la police, Marek Borogne, c'est le contenu des interactions en ligne qui contribue à radicaliser les jeunes polonais.
6: On parle de discrimination, de violence physique comme psychique, de cyberviolence, et il est de notre devoir d'assurer leur sécurité.
2: Pour l'instant, les autorités assurent que les attaques du début de semaine et les événements d'aujourd'hui ne semblent pas avoir été coordonnés et relèveraient d'initiatives individuelles. La police appelle les élèves eux-mêmes à collaborer dans ce contexte exceptionnel.
6: Aujourd'hui, on a eu affaire à quelques cas d'élèves portant avec eux des objets dangereux dans leur établissement. Et c'est grâce aux informations rapportées par les professeurs, mais aussi par les adolescents eux-mêmes, que nous avons pu les mettre en sécurité.
2: Face à la menace de ce vendredi sanglant, 50 écoles de Pologne ont annulé les cours, dont 45 dans la région de la capitale. Adrien Sarlat, Varsovie, RFI.
1: La campagne électorale s'ouvre en Espagne avec les premiers meetings de Pedro Sanchez et de son rival conservateur, Alberto Núñez Feijóo. Après la mort de Marie-Carmen Abascal, cette octogénaire figure de la crise du logement dont l'ombre planera sur ces élections, le rejet par le Parlement de deux textes sur le logement présentés par le gouvernement de gauche en réponse à cette crise a finalement conduit à la convocation d'élections anticipées pour le 29 novembre à l'issue très incertaine. Le vote du premier tour de la primaire de la gauche social-démocrate en France est prolongé jusqu'à dimanche soir. 140 000 électeurs doivent choisir celui qui sera leur candidat à la présidentielle parmi 5 prétendants, dont le favori, l'eurodéputé de Place Publique Raphaël Glucksmann, et son challenger, le patron du Parti Socialiste, Olivier Faure. L'ex-candidate à la présidentielle de 2007, Ségolène Royal, est aussi de la partie. Le vote qui a débuté hier matin a été aussitôt perturbé par une cyberattaque, ce qui a considérablement ralenti le processus. La grande inconnue de cette primaire n'est pas seulement le nom du ou de la vainqueur, mais aussi qui vote. L'afflux de nouveaux électeurs rend le scrutin très incertain. Charlotte Urien-Tomaca.
7: 140 282 votants, c'est un chiffre que les organisateurs de la primaire de la gauche n'osaient pas espérer. C'est bien moins que les 2 millions de votants en 2017, mais au-delà de leur objectif de 100 000. La grande inconnue désormais, c'est le profil de ces électeurs. Un peu plus de 42 000 ne sont pas encartés dans les partis organisateurs. Un électorat sans étiquette, aux préférences difficiles à cerner, et qui représente presque un tiers du corps électoral. L'autre incertitude, c'est l'existence d'envoyés de LFI dans le scrutin. Pour un membre de l'entourage de Raphaël Glucksmann, si c'est le cas, ils vont voter Royal. Les quelques 28 000 inscrits via place publique constituent un socle a priori favorable à Raphaël Glucksmann et les 68 000 militants socialistes pourraient eux se partager entre plusieurs candidats et là aussi difficile de savoir qui en profitera. C'est donc la sociologie de ce corps électoral inédit qui pourrait réserver des surprises car avec un scrutin organisé exclusivement en ligne, la participation reste une inconnue d'autant que ce vendredi la commission d'organisation a annoncé une cyberattaque ralentissant le vote sur la plateforme Choisir 2027. Un imprévu qui pourrait aussi avoir un impact sur le résultat.
8: Charlotte Turien-Tomaka et le député socialiste Jérôme Guedj et le député de la gauche républicaine et socialiste Emmanuel Morel sont également en lice. Voilà, c'est la fin de ce journal. Tout de suite, écho d'ici, écho d'ailleurs avec Bruno Faure.

0: avec Eric Amiens.
1: Cette semaine, cap sous le Bénin où le club RFI Wacky a réuni des jeunes autour du...
2: Bonjour à toutes et à tous. Vous écoutez les idées de sortie de Radio Alliance Plus. Mardi, le Nîmes Métropole Jazz Festival continue d'enchanter la région. La salle de l'Odéon à Nîmes vous propose de découvrir Esmatoula Alizada et le projet Yaran. Entre préservation de sa culture et exploration de nouvelles formes musicales, le jeune musicien raconte l'histoire de son peuple persécuté en Afghanistan. Issu de la minorité Hazara, Esmatoula Alizada est formé à la dambura et à l'harmonium, instruments traditionnels ancestraux. Sa rencontre il y a quelques années avec Nicolas Beck donne vie au projet Yaran, où traditions afghanes et influences européennes se croisent naturellement. Yaran signifie « amitié » en persan. Un mot qui incarne l'esprit de ce projet, fondé sur le partage, la transmission et la rencontre entre les cultures. Au programme sur la scène de l'Odéon, un dialogue musical unique, mariant rythme envoûtant et texture électrique. Un sublime voyage entre tradition et modernité. Yaran est à découvrir, mardi à 20h. Mercredi, c'est un rendez-vous jeune public qui vous attend à Paloma. Les petites oreilles sont invitées à découvrir Graines de géantes. Graines de géantes, ce sont 5 courts-métrages qui mettent à l'honneur les filles. Des filles géantes à l'écran, oui, mais surtout des filles géantes par leurs actions et gestes du quotidien, qui font d'elles des filles extraordinaires. Elles se questionnent, elles jouent, elles rêvent, elles s'entraînent, elles dansent, elles chantent, elles vivent. Pour accompagner ces 5 courts-métrages, David Gubitsch et Serena Fisso vont puiser dans leur répertoire de sons, de rythmes et de musique outre frontières pour les mélanger à des créations originales ou d'autres langues que le français viendront chatouiller les oreilles. Il y a toujours une invitation au voyage dans leur proposition. Laissez-vous embarquer en amenant toute la famille à Paloma, mercredi à 16h30. Mercredi et jeudi, le collectif Le Grand Cerf Bleu présente Deux Lumières, un récit de fiction intime nourri d'une immersion au cœur du monde taurin occitan. Le metteur en scène Jean-Baptiste Thure y explore avec finesse les paradoxes de la corrida. De son enfance biterroise, il conserve des images brûlantes. Les férias, la reine comme théâtre de la mort et cette étrange fascination mêlée de rejet pour la culture taurine. Que révèle cette pratique de notre humanité ? Que dit-elle de notre rapport aux interdits, à la violence ? Pour y répondre, il part à la rencontre de matadors, d'aficionados et d'élèves d'école taurine. Pourquoi, aujourd'hui encore, des adolescents rêvent-ils de devenir torero ? Une conversation avec l'acteur David Ayala, arlésien dont le père est une figure du milieu, agit comme un déclic. Il commande à Asilistano un texte inspiré de leur échange et de cette matière documentaire. De cette collaboration naît une œuvre à la frontière du réel et de la fiction, traversée par des thèmes universels. La mort, l'héritage, les origines et les rêves de gloire. Sur scène, David Ayala en livre une interprétation habitée pour une expérience aussi troublante que captivante. À découvrir mercredi à 19h et jeudi à 20h au Théâtre de Nîmes. C'était les idées de sortie de Radio Alliance Plus. Merci beaucoup pour votre écoute et votre fidélité. Je vous souhaite une agréable journée sur le 103.2 en DAB+ et sur notre site internet. On se retrouve dès demain pour de nouveaux rendez-vous.
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1: La vie est le maître mot de l'agroécologie. L'homme la pratiquant se met au service de cette vie, vie de la Terre, de la plante, de l'animal et de leurs relations et interactions. Hélène Hollard est motivée par une approche globale de la santé, prenant en considération l'homme, son environnement et son alimentation. Collaboratrice de longue date de Pierre Rabhi, elle a introduit l'agroécologie dans l'enseignement agricole. Bénin, d'abord salarié agricole puis agriculteur, anime des actions de coopération internationale pour l'enseignement agricole. Avec Hélène, tous les deux donnent des conférences et des cours et accompagnent des groupes et des particuliers vers les pratiques de l'agroécologie. Dans notre émission de Carbone Zéro, nous allons découvrir l'agroécologie. Mais d'abord Hélène, explique-moi, qu'est-ce qui t'a amené à l'agroécologie ?
2: J'étais d'abord infirmière, moi. Et comme infirmière, j'ai cherché du travail, je voulais travailler en Afrique. Et j'ai cherché du travail dans une approche globale, en me disant ce qui était important, ce n'était pas que la santé, la prévention, les vaccins, tout ça pour les gens. C'était aussi de manger correctement, d'avoir un environnement qui soit correct, tout ça. Et quand j'ai cherché du boulot dans cette optique-là en 81, ça c'est une date facile à se rappeler, j'ai pas trouvé, quoi. Et donc, de fil en aiguille, je me suis dit, je vais partir comme ça toute seule en Afrique. Donc, je suis partie comme ça. Et en fait, ce que j'ai vu, c'est que le métier d'infirmière, ça n'avait pas de sens. En tout cas, pour moi, ça n'avait plus de sens parce que la prévention, tout ce que j'aurais pu faire là-bas, ça ne m'intéressait pas. Et donc, du coup, j'ai changé de métier et je suis passée dans le monde agricole à ce moment-là. Et en fait, l'agriculture, la santé, c'est pareil. C'est-à-dire, c'est les laboratoires qui mènent les professions, on va dire. Et donc, cette approche globale-là, elle n'était pas plus à la mode il y a une trentaine d'années dans l'agriculture que dans la santé, quoi.
1: Vous êtes là pour faire une conférence. Qu'est-ce qu'on va découvrir? Qu'est-ce qu'on va apprendre?
2: Mais disons, ce que moi j'aimerais que les gens reçoivent surtout, c'est cette approche globale, c'est-à-dire que tout est lié. C'est-à-dire que quand on fait un geste dans le quotidien, en fait il a une incidence ailleurs sur la planète, mais en tout cas prendre conscience de ça. Par exemple, des gens qui adorent la viande, parce qu'il y a beaucoup de gens qui adorent la viande, s'ils prennent conscience que quand ils prennent de la viande qui vient d'élevage industriel, qu'on a pris du soja OGM par exemple pour nourrir ses vaches, et que pour faire ça, on a déforesté une grande partie de la forêt amazonienne, qui participent à ça, alors qu'en même temps, ils sont conscients que le climat se dérègle et qu'ils n'ont pas envie de participer, c'est important. Donc déjà ça, moi, je trouve, de prendre conscience de ce lien qu'à chaque geste quotidien avec l'ensemble de ce qui se passe, quoi.
1: J'ai l'impression que des fois, prendre conscience, c'est se remettre en question et qu'on est quelque part un peu paresseux, qu'on n'a pas forcément envie de se retrouver face à ses propres incohérences.
2: Ouais. Oui, c'est sûr, parce que justement, dans l'agroécologie, il y a toute une dimension individuelle qui est changée. Quand on dit, par exemple, Pierre Rabhi, il parle de changement de paradigme. Ce changement-là, il commence par soi, c'est-à-dire même si on sait qu'on a un fond, un tempérament qui ne va pas bouger, on sait très bien que si on continue, par exemple dans mon pays, moi je viens des Alpes, on brûlait pour débarrasser l'herbe, on brûlait. Parce qu'après, une fois que c'était brûlé, l'herbe poussait plus verte et tout ça. Maintenant, j'ai changé de comportement parce que je sais que c'est pas forcément intelligent à tous les niveaux. Ça avait des avantages, ça a aussi des inconvénients. Donc on sait que c'est difficile de changer. Pour chacun d'entre nous, c'est difficile. Mais après, les enjeux pour nos enfants, pour la planète, ils sont quand même plus importants que notre petit ego et nos habitudes, quoi. Donc, je dis pas que c'est facile, hein. Mais déjà, si on prend conscience, c'est la première étape. Après, on se dit, peut-être que là, je faisais des conneries. Peut-être je vais changer de comportement. Puis on change une petite chose, puis après une autre. Et puis voilà. Puis après, on se retourne au bout de 10 ans. On dit, finalement, j'ai changé pas mal de choses. Donc, si chacun fait ça, ça fait un peu boule de neige. Et puis voilà.
1: Et comme tu disais, c'est global, donc peut-être qu'en changeant quelque chose dans son quotidien, dans son alimentation, on peut se sentir plus heureux aussi.
2: Oui, plus heureux, mieux dans sa peau, et puis mieux dans son porte-monnaie aussi, et puis rencontrer d'autres gens. Il y a plein de choses qui peuvent se passer, oui, qu'on ne sait pas au départ. C'est aussi ce qui fait peur, c'est que c'est un peu la peur de l'inconnu. Et en même temps, cet inconnu, il va nous amener beaucoup de choses qu'on ne prévoit pas, puis qui seront enrichissantes à tous les niveaux, hein.

tout ce qui est vie du sol et digestion des matières organiques, c'est ce qui fait partie de la classe de ce qu'on appelle les détritivores, et c'est très important. Et tous ces insectes, qu'ils, peu importe notre ressenti par rapport à eux, parce que beaucoup de gens disent « Ah, moi j'ai peur des araignées, je peux pas voir ça, ça ressemble à un ver, je sais pas quoi. » Bon, ben, hein, peu importe nos appréhensions, ils ont le droit d'exister, quoi. Et c'est pas parce qu'on a peur d'eux qu'on doit les écraser. Hein. Faut plutôt travailler sur sa peur que sur la présence de l'insecte. Donc le challenge de l'agroécologie, le défi, c'est d'aller à contrario de ce qu'on nous dit depuis la sortie de la guerre, c'est-à-dire depuis le plan Marshall, quoi, hein. On nous explique que ce qui est important, c'est la quantité. Et on nous explique que la quantité, c'est au détriment de la qualité. Donc l'agroécologie veut démontrer le contraire, c'est-à-dire qu'il n'y a pas antinomie entre quantité et qualité au niveau de l'agroécologie. Et puis on nous a expliqué aussi très longtemps que ce qui était important, c'est l'économie, puis que l'écologie, ben tant pis, voilà. Et c'est en train un peu de changer de discours, mais nous, à l'agroécologie, on dit on peut trouver l'équilibre entre ces quatre vecteurs-là qui doivent aller dans un point qui n'est pas le même suivant l'écosystème. Chaque écosystème doit trouver son équilibre. Il n'y a pas une agroécologie, il y a une agroécologie adaptée à chaque région, à chaque terroir, à chaque climat, à chaque culture, parce qu'il faut aussi prendre le mot culture au sens cultural et au sens culturel aussi.

0: Et ouais, on parlait de la rencontre avec Pierre Rabhi. Qu'est-ce que cette rencontre a suscité?
1: Ben, disons, pour moi, c'était ce que je disais tout à l'heure, c'est-à-dire ça a vraiment été de me conforter dans l'approche globale et puis dans le fait que j'avais que la santé et l'agriculture, ça pouvait aller ensemble, quoi. Donc déjà ça, parce que c'était tous les autres, les personnes que je rencontrais, ils avaient un grand sourire, puis ils me disaient, ah, c'est bien de voir quelqu'un d'utopique, mais bon, passez votre chemin, c'est pas comme ça qu'on peut vivre, on veut pas travailler dans ce domaine-là, quoi. Donc ça a déjà changé ça, c'est que ça m'a réconforté moi intérieurement, et puis du coup j'ai continué quand même dans cette direction-là, malgré tout ce que je voyais autour, quoi. Voilà, après je veux dire, l'agroécologie c'est des bases, et après les fondements, quoi. Puis après il faut le mettre en musique de différentes façons, quoi.
0: Est-ce que l'agroécologie c'est un terme qui a été créé ou inventé par Pierre?
2: Enfin, non, il était importé en France par Pierre, mais à l'origine il était inventé par un Russe, mais très peu utilisé, après repris par Altieri, qui est un Sud-Africain. Un Sud-Américain, pardon. Mais l'approche d'Altieri, c'est une approche comme une discipline scientifique. L'agroécologie comme discipline scientifique. Alors que Pierre Rabhi, lui, c'est l'agroécologie comme package technique, social, économique, de mise en pratique, quoi.
0: Alors comment la définir, hein? Voilà, je suis ton fils et je te dis, papa, c'est quoi l'agroécologie?
2: Oh ben, en deux mots, c'est une agriculture qui s'insère dans un environnement écologique, écologique au sens global du terme, c'est-à-dire qui prend l'environnement, le social et l'économique, quoi. Les trois piliers du développement durable, quoi.
0: Mais alors, maman, c'est quoi la permaculture?
1: Permaculture, ben, ça fait partie de l'agroécologie. Donc, c'est-à-dire, ça vient de l'agriculture naturelle, mais les bases sont les mêmes, quoi. Il y a des pratiques qui vont être un peu différentes, mais les bases sont les mêmes. C'est-à-dire de respecter la vie, même de favoriser la vie du sol, déjà. L'équilibre de la plante, l'alimentation humaine, et puis s'insérer, enfin, même, ou créer, ou s'insérer, en tout cas, dans un environnement, un paysage qui soit harmonieux, et voilà, et de pas tout détruire sous prétexte qu'on veut avoir une production, alors, soit agricole, soit de jardin, hein, parce que c'est pas que agriculture au sens, comment on appelle, statut agricole, quoi. C'est aussi dès qu'on touche à la terre, hein. Ou même dès qu'on a une jardinière chez soi et qu'on va acheter des graines, et ben où est-ce qu'on les achète, tout ça fait partie, hein, pas de la permaculture mais de l'approche globale, quoi.
0: On va essayer de la faire simple et on va essayer de recréer un peu une dimension visuelle, parce que là on est au micro et on parlait de l'Alsace en arrivant, on y voit des jets d'eau avec des plaines de maïs. Si maintenant on enlevait tout ça et qu'on développait l'agroécologie sur nos territoires, qu'est-ce qu'on verrait?
1: Déjà, on verrait plus la terre nue. Premièrement, on verrait donc du vert ou de la culture, des arbres, beaucoup d'arbres. On verrait des haies, on verrait des fleurs, on verrait... Voilà. Après, si justement on parlait de permaculture, on verrait peut-être des buttes, on verrait des formes arrondies, on verrait quelque chose qui soit harmonieux au niveau des formes aussi, des couleurs. Et voilà. Et puis on verrait aussi des choses qui poussent, enfin des cultures. Alors, en Alsace, c'est pas, il n'y a pas non plus que la vigne. Moi, je ne suis pas alsacienne, hein, donc je ne sais pas ce qui peut pousser le mieux ici. Mais on verrait des tas de choses différentes qui pousseraient. Disons que visuellement, ce qui sert un peu de modèle en agroécologie, c'est ce qu'on appelle le jardin créole. C'est-à-dire que tous les étages sont, il y a quelque chose à tous les étages. Depuis les patates douces, par exemple, qui couvrent le sol jusqu'aux arbres et en passant par des haricots qui grimpent sur des maïs. Donc voilà. Donc, et puis c'est quelque chose qui est beau, qui est coloré, qui est harmonieux. Donc, voilà. Après, c'est aux Alsaciens de dire ce qu'ils feront pousser.
0: Pendant longtemps, on nous a fait croire que la seule issue possible pour nourrir l'homme, c'était la monoculture, la chimie. Mais est-ce qu'on peut nourrir la planète si maintenant tout le monde se met à l'agroécologie ou à la permaculture ou à d'autres modes de plantation plus respectueuses de l'environnement? Est-ce qu'il y aura assez pour tous?
2: Alors, il y a des études qui sont beaucoup plus vieilles qu'on ne pense, qui datent des débuts des années 80. Des études qui ont été faites sur une peuplade qui s'appelle les Bamileke, sur les plateaux du Nord Cameroun, qui ont démontré que le système donc qui ressemble au jardin créole, qu'en fait un système polyculture complexe, multi-étagé, avec couverture du sol permanente, une culture suit l'autre, ça s'intercale, enfin, etc., c'est compliqué, beaucoup, beaucoup plus productive à l'hectare que nos monocultures. Alors quand on dit beaucoup plus productive, attention, c'est pas en quintaux, c'est en calories. Parce qu'on peut pas, sans quintaux de blé, ça fait combien de calories? Mais après, si j'ai un peu de taro, un peu de haricots, un peu de bananes, machin, un peu de, j'arrive à combien? Voilà. Donc, en calories, les systèmes complexes sont beaucoup plus productifs que la monoculture. Ça, c'est prouvé depuis très longtemps. Alors, on en parle aujourd'hui beaucoup parce que depuis qu'Olivier de Schutter, le rapporteur des Nations Unies, a fait sa conférence à Genève en 2011. Après, il y a eu le film de Marie-Monique Robin, il y a eu les travaux du fumier, là, de AgroParisTech. Il y a les conférences de Claude Bourguignon. Enfin, maintenant, ça y est, ça devient... on en parle, quoi. Je ne veux pas dire que tout le monde y croit, mais on en parle. Voilà. Et c'est établi. Et les gens qui disent le contraire sont des gens mal renseignés. Je ne vais pas dire malhonnêtes, mais mal renseignés.

0: Est-ce que tu as des clés de compréhension pour permettre une approche facile? Comment est-ce que tu vas t'y prendre pour faire passer ça, cette globalité et cette prise de conscience? Parce que c'est vraiment sur ça que tu veux bosser, c'est la conscience de l'homme. Comment est-ce que aujourd'hui, je prends conscience que dans chacun de mes actes, il y a des répercussions et que je peux changer le monde?
1: Enfin, moi, ce qui me mobilise beaucoup, c'est la santé, hein, puisque en tant qu'ancienne infirmière, c'est vrai qu'infirmière, c'est plutôt la maladie que la santé, mais ce qui m'intéresse, moi, c'est la santé des gens. Donc, tout ce qui est alimentation, par exemple, je trouve que c'est une entrée, la santé de chacun, le bien-être et puis l'alimentation, c'est vraiment une entrée importante. Parce que quand on commence à changer, donc là, pour des petites choses qui demandent pas un gros investissement individuel, on se rend compte qu'il y a beaucoup de conséquences, beaucoup d'impact. Donc déjà, ça, pour moi, c'est une clé qui est vraiment importante.
0: Sur la table, on a un bouquin qui est posé, Les dossiers de l'écologie, l'agroécologie. Hélène Hollard et Bénigne Joliet, qui ont coécrit ce livre. Donc, qu'est-ce qu'on va y trouver dedans, Bénigne?
2: Alors, on a voulu, notre objectif, c'était d'arriver à faire quelque chose, un ouvrage qui soit tout public déjà. Donc, l'agriculteur peut trouver matière à remettre un peu en cause, se remettre en question sur ses pratiques. L'étudiant, il va trouver des pistes de travail. Le prof, il va trouver des exemples pour, dévoyer un peu l'enseignement officiel, on va dire, etc. Donc, mais le fil rouge, c'est la vie, c'est-à-dire le respect de la vie, quoi. Comment l'agriculteur est en fait non pas un épandeur de pesticides, mais un animateur d'un système vivant, c'est-à-dire qu'il est animateur de l'agroécosystème qui est vivant et donc qui doit juste potentialiser, c'est-à-dire mettre en orienté pour que ça se développe le mieux possible. On prend un exemple, le sol, c'est un milieu vivant. Il y a des milliards d'organismes vivants dans le sol, hein, puisqu'il y a plus de vie dans le sol que sur le sol quand il y a un troupeau de vaches dans un pré. Ben, voilà. Ça, c'est tous des ouvriers dans le sol qui travaillent gratuitement, sans 13e mois, sans congé payé, sans grève, sans rien. L'agriculteur doit faire quoi? Juste leur donner des bonnes conditions de travail. Des bonnes conditions de travail, c'est quoi? C'est une bonne aération, c'est une bonne humidité et de la matière organique. À partir de là, tous les micro-organismes vont avoir un sol vivant qui va donner des plantes vivantes, en bonne santé, de bonne productivité. Donc en fait, l'agroécologie, si on pourrait résumer un mot, c'est le respect de la vie dans le relationnel. C'est-à-dire, quelle relation j'ai à la vie? Le respect, on peut dire aussi l'amour si on veut être plus spiritualiste, mais c'est la même chose. Et à partir du moment où je respecte la vie, ben tout se passe bien. Mon sol est en équilibre, ma plante est en équilibre, mon animal est en équilibre. Et quand il y a équilibre, comme disait l'infirmière, il y a santé.
0: Donc recréer le dialogue avec la nature, avec le sol, avec la terre, avec les éléments.
2: Complètement, tout à fait ça. Le dialogue dans le sens de respect, c'est-à-dire que l'homme n'est pas le maître de la nature, quoi. Il en est le serviteur, il en est l'animateur. J'aime bien le mot animateur parce qu'il y a le mot âme dedans, hein. Anima, voilà. Bon, donc c'est pour ça que j'utilise ce terme. Mais c'est tout à fait ça. Quand nous on faisait des formations, on a beaucoup travaillé avec Hélène sur la diffusion du compostage, aussi bien en milieu, disons, de l'agriculture biologique qu'en milieu conventionnel. Mais on obligeait les agriculteurs à descendre de leur tracteur en disant, on vous ferait pas du compost sans avoir pris une fourche et l'avoir fait à la main, à mettre les mains dedans. Après, quand vous comprendrez le processus, que vous aurez observé la vie dans le tas de compost, vous pourrez remonter sur votre tracteur et puis mécaniser le compostage. Mais d'abord, il faut apprendre à observer, quoi.
0: Hélène, tu disais que tu viens du monde médical. Tu étais infirmière, mais aujourd'hui, tu es quoi?
1: Je suis agroécologiste. Voilà, c'est un nouveau métier. Agroécologiste, et j'espère qu'il y en aura plein après. C'est-à-dire que c'est de mettre en pratique déjà, de commencer par pratiquer, parce que sinon, si on ne pratique pas ce à quoi on croit, on n'est pas crédible, hein, je pense. Donc, que ce soit au niveau d'un jardin. Donc, moi, je travaille beaucoup au niveau des jardins maintenant, parce qu'on est on habite dans un endroit qui est semi-urbain, semi-rural. Donc, il y a même beaucoup de gens qui sont en ville et qui veulent se retrouver ce lien avec la terre et se mettre à faire du jardin, à se nourrir, enfin, il y a beaucoup de raisons différentes, mais. Donc c'est de participer à, toujours pareil, à faire cette prise de conscience des gens, mais en faisant avec eux, en étant les mains dans la terre, en plantant, en s'occupant d'un jardin avec eux, quoi.
0: On parle aujourd'hui beaucoup de thérapie, la musicothérapie, ouais. L'art-thérapie. Est-ce que les mains dans la terre-thérapie, ça existe?
1: Oui, la terre-thérapie, ça n'est pas très beau, mais le jardin-thérapie, ça n'existe pas vraiment. Le terme, je ne connais pas, mais en tout cas, il y a une infirmière qui a écrit un bouquin là-dessus, hein, qui a développé les jardins dans un hôpital, enfin un jardin dans un hôpital, puis ça se fait de plus en plus en milieu hospitalier aussi. Parce qu'effectivement, et même dans les jardins d'insertion, par exemple, un jardin d'insertion, ça n'a pas le même pouvoir qu'un autre atelier d'insertion. Parce qu'on touche la terre, il y a la magie de la vie, on sème une graine, ça pousse, on récolte, on mange. Donc il y a tout ce cycle-là qui fait que ça redonne confiance aux gens, ça les remet d'aplomb, ça rééquilibre. Enfin bon, ce que ça fait avec la plante, ça le fait aussi avec les gens. Alors, je sais pas quel mot on va trouver, mais ça existe.
0: Il y a aussi cette initiative qui est en train de grandir en France, les incroyables comestibles. Vous avez entendu parler ?
2: Oui, oui, c'est assez extraordinaire. C'est cette espèce de, disons, de dynamique pour dire, ben voilà, en fait, on devient animateur, encore une fois, ou comment dire, propagateur de la vie, quoi. En cultivant des espaces qui ne sont pas faits pour ça, et puis en le mettant à disposition de tout le monde, en disant, voilà, je cultive ce petit bout de jardinière, ce petit bout de square, et puis tout le monde peut se servir. Ça, c'est incroyable, oui. Mais quand on voit ce qui se passe dans les pays qui sont un peu en avance, comme en Angleterre, là-dessus, ils reconnaissent, tous les sociologues le reconnaissent, ça a transformé la ville, quoi. Complètement transformé la ville. Et ce que Hélène disait, là, puisque je l'accompagne un peu dans son travail de formation dans les jardins sociaux, voir les gens évoluer. Quand on met en place un jardin de pied d'immeuble comme ça, puis au bout d'un an ou deux, on voit les gens au début, leur timidité, leur machin, puis après leur assurance, leur fierté à avoir produit des beaux légumes, la façon dont ça les transforme, c'est vraiment extraordinaire, quoi. La puissance thérapeutique, elle fait aucun doute.

0: Bien
1: sûr, le mot transformation, je crois qu'on en arrive là aujourd'hui. Il faut vraiment se transformer pour pouvoir, comme disait Pierre-Ami, changer de paradigme, quoi, arriver à accueillir la suite. Est-ce qu'avec le temps, les années, vous avez l'impression que l'homme se transforme? Est-ce que c'est ce qui est en train de se passer ou est-ce qu'on continue nos aberrations avec la chimie, les monocultures, les pesticides et compagnie?
2: Je pense qu'il y a vraiment les deux, hein, parce qu'il y a des agriculteurs, je pense, qui sont dans ce qu'ils connaissent et qui ne changeront pas de comportement. Je pense qu'après, il faut attendre un changement de génération, déjà, pour qu'au niveau agricole, il y ait un changement de pratique. Et le problème, c'est que ces agriculteurs qui n'ont pas encore changé de pratique, ils ont des hectares et des hectares à cultiver, quoi. Et à côté de ça, c'est vrai que dans la société civile, ça bouge beaucoup. Donc moi, je crois beaucoup plus à la société civile que vraiment aux politiciens ou à la politique, comme on l'entend classiquement, quoi. Par contre, moi, ce que je vois qui bouge beaucoup, c'est les gens, les jeunes et des moins jeunes, mais beaucoup les jeunes, et puis qui prennent des postes clés aussi dans les collectivités locales, donc où il y a un endroit où ils ont un certain impact et qui peuvent prendre des décisions cohérentes par rapport à l'écologie, et puis que ça fait bouger aussi les collectivités locales. Et moi, je crois beaucoup plus à cette échelle-là de changement et puis à celle qui se fait aussi intérieurement. Parce qu'il y a beaucoup de gens maintenant, je sais pas, bon, maintenant, c'est vrai qu'on n'est pas vieux, mais en tout cas, il y a 30 ans, on existait déjà. Et donc, il y a 30 ans, il y a beaucoup moins, je sais pas, tous les stages de développement personnel, de prise de conscience, des liens entre l'aspect cosmique, la Terre, tout ça, on est au niveau énergétique, au niveau vibratoire, au niveau... Tout ça, tout ce qui est plus approche sensible, ça existait, mais on n'en parlait pas, quoi. Donc il y a tout ça qui bouge, et moi je crois qu'à un moment, et j'espère être encore là d'ailleurs pour quand ça se passera, que ça va s'articuler, et puis ça va faire comme une mayonnaise, ça va monter, puis là, les politiques, justement, ils n'auront plus qu'à s'aligner ou à disparaître, mais un peu comme ce qui se passe en Amérique du Sud, par exemple, où on voit bien, enfin moi j'ai vu les gens, les jeunes, quoi, ils sont là-dedans, pour eux ça coule de source que la solution elle est là, et ils sont aussi sur le plan social, hein, comment on partage, comment on est ensemble, comment on n'est pas en compétition, mais on est en synergie, sur le plan humain, social, culturel et tout ça. Et donc si on met tout ça ensemble, eh ben, on a une force formidable. Hein.
3: Oui, je pense au Bhoutan, un petit royaume qui a décidé de passer tout en bio. Il s'est donné, je sais pas quoi, 6 ans, 7 ans, quelque chose comme ça, décider de tout passer en bio. C'est extraordinaire, ça. Je veux dire, voilà, pourquoi un petit royaume? Bon, ok, c'est un petit pays, mais pourquoi ce qui est possible chez un petit, c'est pas possible chez un gros? Qu'est-ce qui empêcherait de se donner ce genre de challenge, quoi, de défi, de dire, ben, on a la possibilité, on sait que ça n'en serait que mieux, ça boucherait le trou de la sécu. Ça rééquilibrerait la balance des paiements parce qu'on apporterait beaucoup moins d'énergie et d'aliments de l'extérieur. Socialement, on aurait beaucoup moins de problèmes. Environnementalement aussi, moins de rivières polluées, moins de choses comme ça, etc. Enfin, moi, je vois que des avantages. Alors, évidemment, là derrière, il y a des peurs. Hein, nos politiques et nos responsables professionnels, tous, ils ont des peurs. Peur de ci, de ça, parce que, comme disait Hélène, on va vers l'inconnu. Mais oui, mais si on risque pas un peu, on peut pas avancer, quoi. Il y a qu'en prenant des risques qu'un enfant met un pas devant l'autre. Hein. Un adulte, faut peut-être qu'il fasse aussi pareil, quoi.
1: Bon, il n'y a plus qu'à espérer que les choses changent et aussi comprendre que le changement peut passer par l'individualité, que c'est aussi à nous de changer nos comportements. Et on va peut-être rappeler cette légende, celle du colibri, qui illustre bien que finalement chacun peut faire quelque chose. Alors, qui c'est qui va me la raconter, la légende là?
2: Mais disons qu'en gros, c'est l'histoire originelle. Apparemment, ce serait un incendie donc dans une grande forêt. Et donc, tous les animaux se mettent à aller chercher de l'eau. Puis au bout d'un moment, ils abandonnent parce qu'ils disent qu'on ne va pas arriver à éteindre l'incendie. Et le colibri continue à aller chercher de l'eau, donc avec son tout petit bec. Là. Et donc, il y a un autre oiseau, un tatou, je crois, qui lui dit: mais à quoi ça sert? De toute façon, vu ce que tu prends comme eau, autant t'arrêter. Et de toute façon, c'est désespéré. Et lui dit: non, moi, je continue parce que je fais ma part.
1: Donc, à nous tous de prendre conscience de cette globalité, comme tu nous disais, Hélène, et de faire notre part. Merci à tous les deux.
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2: Bonjour à toutes et à tous, bienvenue dans votre émission Soundtrack dédiée à vos musiques de films préférées, aux films qui vous ont fait rêver ou ému. Vous êtes bien sur Radio Alliance Plus 103.2.fm. Bienvenue dans ce second volet consacré aux films de rentrée. Sortez vos cahiers, vos gommes, vos stylos. C'est l'heure de la rentrée. C'est l'heure de la rentrée en musique. Lors de notre première émission, on a déjà bien ratissé. On a essayé de faire un espèce de melting pot de films et de bandes originales qui traitent de l'enseignement primaire, de l'enseignement secondaire, voire supérieur, en quelques rares occasions. Effectivement, au cinéma, la figure de l'enseignant en premier ou en second rôle, en comparse ou en silhouette, qu'il soit homme ou femme, instituteur, professeur du public ou du privé, il n'en est pas moins qu'il reste un personnage qui va servir à établir une typologie de la représentation d'une profession dans ses rapports avec les élèves, comme dans ses rapports avec l'environnement. Social. Cette galerie de personnages hauts en couleur, parfois humanistes, parfois passionnés, fatigués, comme je l'avais précisé lors de la précédente émission, révoltés, voire militantes, se retrouvent dans beaucoup de films. Durant ces 60 dernières années, le cinéma français a souvent mis en exergue, en valeur, ce plus beau métier du monde. Je vous propose de commencer cette émission en écoutant un dialogue de film issu du film Fortuna, réalisé par Alex Joffé en 1960, gros succès populaire qui réunit à l'époque Bourvil et Michel Morgan quelques années après leur premier face-à-face dans Le miroir à deux faces d'André Cayatte. On y trouve Bourvil dans le rôle d'un passeur. L'histoire se passe pendant la Seconde Guerre mondiale et il y a une scène d'introduction dans ce film dans lequel Bourvil, qui est un peu le naïf, le benêt du village, va se voir convoqué par sa maîtresse d'école qui va lui demander en fait de faire passer une famille en zone libre. Je vous laisse écouter ce dialogue de film, du film Fortuna, réalisé par Alex Joffé.
3: Je te vois encore, la maîtresse.

0: qui reste.
1: C'est toujours moi qui prends.
0: Tu copieras ça, enfin, c'est toujours moi qui prends. Et à juste titre, file. Hein, tu vois, chaque année, j'ai un mauvais sujet comme toi.
2: Hein?
0: C'est drôle, ce sont les seuls qui reviennent me voir de temps en temps. Viens dans mon bureau. Passe devant.

0: Mademoiselle, sans vous commander, je peux avoir un bonbon?
1: Tu n'as pas honte de te mettre dans un état pareil? Tu ne sais pas que l'alcool dégrade l'homme?
0: Oh, il y a des jours où ça l'aide, l'homme. Vous pouvez pas dire le contraire.
1: Bon, alors tu n'auras pas de bonbon.
0: Ah bah.
1: Lève-toi.
0: Comment vous dites?
1: Mets-toi debout, c'est français, non?
0: Ah bon?
1: Oui, c'est pas voyant. Tente-toi. Ouais. Marche.
0: Que je vais?
1: Bah jusqu'à la porte et puis tu reviens. Ouais, enfin. C'est mieux que rien. Assieds-toi, va. Dis-moi, Noël. Est-ce que tu peux rester 8 jours sans parler et sans boire?
0: Sans boire?
1: Oui. Noël, tu as déjà voyagé?
0: Oui. J'étais à Romorantin pour le conseil de la vision. Je même été plus loin. Jusqu'à Vierzon, j'étais. Pour l'héritage de la tante. J'ai eu que son lit. Je ne savais pas à l'avance, sans ça, j'aurais pas été.
1: Oui, enfin, en somme, tu n'as jamais quitté le département.
0: Pour ainsi dire, non.
1: Tu sais combien il y a de départements en France?
0: Oui,
1: ne te fatigue pas, il y en a 90.
0: 90? Merde, c'est grand la France. Hein.
1: Dis donc, si je te payais un petit voyage à travers la France, ça te plairait?
0: Ah, je veux bien. C'est pour aller où?
1: À Toulouse. Avec les enfants qui a passé hier au soir et leur mère.
0: Elle est pas ordinaire, cette femme-là, hein?
2: Voilà, c'était une façon de rendre hommage aussi aux films dans lesquels les instituteurs, les professeurs ont œuvré durant la Seconde Guerre mondiale en tant que résistants. Je pense entre autres à La ligne de démarcation de Claude Chabrol ou encore à Au revoir les enfants de Louis Malle. Je vous propose de passer un film contemporain extrêmement récent, une sorte d'hommage également que j'ai voulu rendre dans cette émission à Samuel Paty, à sa voix à travers la bande originale du film L'Abandon, réalisé en 2026, donc cette année, par Vincent Garenc, qui rend hommage au professeur d'histoire-géographie assassiné le 16 octobre 2020.

Voilà, une pensée pour Samuel Paty à travers cette bande originale du film L'Abandon, composée par Nicolas Herrera. Cette année même, en 2026. Passons en 1976 avec un film toujours de François Truffaut. Je dis toujours car on a évoqué les 400 coups dans le premier volet de notre diptyque consacré au film sur l'enseignement, sur l'école. Là, il s'agit de la bande originale du film L'Argent de Poche, donc réalisé en 1976 par Truffaut. C'est un film assez charmant, une espèce de carte postale comme ça, de l'enfance et du monde de l'enseignement. L'intrigue se déroule d'ailleurs pratiquement en province, dans la ville de Thiers, et se concentre sur la vie des élèves d'un établissement scolaire pour garçons. Ce qui est intéressant dans cette bande originale, c'est que le compositeur, en fait, n'est pas le compositeur original de la bande originale. Truffaut avait pour idée de confier la bande originale du film à Maurice Jaubert, compositeur des films de Jean Vigo, qui était décédé entre-temps, mais dont il réutilisera certaines œuvres sur 4 films, à savoir L'Histoire d'Adèle Hache, ce fameux donc Argent de Poche, L'Homme qui aimait les femmes et La Chambre verte. C'est le conseiller musical François Porcil qui sera chargé de lui proposer certaines œuvres de Maurice Jaubert. Et c'est donc François Porcil qui sera chargé de cette tâche, à savoir proposer à François Truffaut certaines œuvres donc de Maurice Jaubert. Au départ, François Porcil était plutôt circonspect. A priori, Truffaut était plus à l'aise dans le fait d'utiliser la musique de Jaubert pour le récit d'une passion amoureuse au 19e siècle que pour une comédie sur l'enfance contemporaine et qui plus est provinciale. Truffaut s'en moquait, la musique de Jaubert le renvoyait à ses premières émotions de spectateur, donc dans son esprit, le monde de l'enfance et la découverte de Jaubert étaient effectivement étroitement liés. Pour L'Argent de Poche, Truffaut a voulu écouter davantage d'œuvres, y compris hors cinéma, œuvres dont il n'existait a priori aucun enregistrement. Pour y remédier, c'est donc Patrice Mestral, compositeur et chef d'orchestre, qui a proposé et organisé des concerts privés à François Truffaut pour que Truffaut, en fait, se décide à choisir certaines œuvres donc de Maurice Jaubert. Je vous laisse donc écouter cette partition composée par Maurice Jaubert pour le film de Truffaut, L'Argent de Poche, sorti en 1976.

Passons désormais à un classique du thriller, ou plus exactement du film à suspense, qui date de 1955, inspiré d'un roman de Boileau et Narcejac, à savoir Les Diaboliques, réalisé par Henri-Georges Clouzot, qui met en scène Simone Signoret, Paul Meurice, Charles Vanel et Pierre Larquet. On retrouvera également dans un de ses premiers rôles au cinéma, le grand Michel Serrault. Je trouvais intéressant de proposer cette bande originale à vous, auditeurs et auditrices, car effectivement, le film se passe en fait dans un pensionnat pour jeunes garçons de seconde zone. En l'occurrence, l'histoire se passe à Saint-Cloud. Et en fait, dans le film, les élèves, l'enseignement y est démontré, mais ce n'est pas effectivement le point central de l'intrigue. Mais il en est quand même grandement question. Je ne peux pas vous parler plus des Diaboliques. Franchement, je vous conseille juste une chose, si vous ne l'avez pas vu, c'est de le voir et de le revoir pour ceux qui l'ont déjà vu et apprécié. La bande originale du film a été confiée à Georges Van Paris.

On a longuement évoqué François Truffaut, et si ce n'est pas longuement, en tout cas on l'a évoqué, car il est évident que Truffaut reste un cinéaste dédié au monde de l'enfance. Il en est un autre, écrivain et réalisateur, à savoir Marcel Pagnol. Dans l'œuvre de Pagnol, il y est fortement question d'enseignement, d'école, à travers Topaz, dans Jean de Florette, dans Manon des Sources, et dans le film qui va suivre, dont je vous propose d'écouter la bande originale, à savoir La gloire de mon père, qui relate en fait les souvenirs d'enfance du petit Marcel. Car son père Joseph était instituteur à Aubagne, donc il me paraissait intéressant et voire indispensable, voilà, de ne pas faire l'impasse sur Marcel Pagnol à travers ces deux émissions. Je vous propose donc un thème composé par Vladimir Cosma pour le film d'Yves Robert qui date de 1990, La gloire de mon père.

Passons à un des films cultes des années 80, réalisé par Claude Zidi en 1980, à savoir Les Sous-doués. Alors, c'est une bande originale et un film qui peut en ravir certains, qui peut en exaspérer d'autres. L'histoire, ma foi, n'est quand même pas très compliquée. Il s'agit de l'histoire des élèves d'un cours privé qui multiplient les facéties et tentent de décrocher leur baccalauréat sans vraiment trop se fatiguer. Ils vont évidemment se heurter à la directrice qui applique des méthodes sévères et répressives afin que ses élèves obtiennent leur bac à tout prix. On retrouve dans ce film Daniel Auteuil, Michel Galabru, Maria Pacôme ou encore Hubert Deschamps. La bande originale a été confiée à Bob Rowe. Je vous précise que la bande originale qui suit est issue d'une masterisation que j'ai faite du 45 tours, car il n'existe aucune disponibilité de la bande originale sur quelque plateforme que ce soit, et encore moins sur CD. J'ai donc numérisé le 45 tours, assez rare. Voilà, je ne suis pas peu fier d'avoir fait ce travail pour Radio Alliance Plus, 103.2.fm, radio que vous êtes en train d'écouter actuellement et sur laquelle vous allez pouvoir découvrir en exclusivité la somptueuse bande originale du film Les Sous-doués passent le bac.

qui est intéressant avec les souhaits que vous aurez appréciés, j'en suis sûr, c'est que le film ouvre en fait la porte à ce qu'on va appeler des films de bavure, à des pochards de cancre. Donc vont suivre, après 1980, tous les metteurs en scène un petit peu de seconde zone vont s'y mettre. Des metteurs en scène comme Christian Gion, dont j'ai évoqué un charmant film dans l'émission précédente, à savoir Le Pion. Il va y avoir des films comme Les Diplômés du Dernier Rang. Il va y avoir des films comme Le Gagnant. Il va y avoir donc suite au succès, surtout de ces sous-doués, réalisés par Zidi en 1980, toute une série de films comme Les Diplômés du Dernier Rang, Le Gagnant, Prof, un petit peu plus tard, de Patrick Schumann, mais qui se démarque un petit peu quand même de la pochade à cancre. Donc effectivement, Zidi, même si le film est cultissime, va aussi ouvrir la porte, et on ne peut pas lui en vouloir, hein, parce qu'il n'est pas responsable de ça. Le film n'a pas d'autre prétention que de faire rire. Mais toujours est-il que beaucoup de metteurs en scène, notamment de seconde zone, vont s'engouffrer en fait dans ce film de bahut, ces espèces de pochades à cancre. Là, on va passer à un tout autre sujet avec le film réalisé par Alexandre Jardin, qui date de 2000. C'est un film en fait qui raconte, le film s'appelle Le Prof tout simplement, c'est l'histoire de deux amis, professeurs dans un même lycée qui n'ont pas la même vision de leur métier et cherchent chacun leur façon d'aider leurs élèves. C'est un film assez charmant qui réunit Jean-Hugues Anglade et Yvan Attal, Hélène de Fougerolles, Thierry Lhermitte, Jean-Louis Richard ou encore le regretté Jocelyn Quivrin. La bande originale du film a été confiée à Jean-Claude Petit.

Sujet très à la vogue dans les années 80 et 90, le divorce, qui n'est pas sans impacter bien évidemment la vie des élèves. Donc je vous propose d'écouter la bande originale d'un film réalisé par Patrick Braoudé en 1991, à savoir Génial, mes parents divorcent. C'est l'histoire de Julien, dont les parents viennent de se séparer, qui vit très mal cette situation, et qui va rencontrer dans sa nouvelle classe de CM2 un copain, en l'occurrence Thomas, lui-même enfant de divorcé, qui essaye pourtant de lui remonter le moral en lui exposant les différents côtés positifs que peut lui apporter un divorce. Par la suite, au sein de cette classe de CM2, vont naître deux clans, celui des enfants de divorcés et les autres. Donc il y a un côté doux amer dans cette comédie dramatique réalisée par Braoudé en 1991. Et pour ce faire, Braoudé va confier la bande originale à un vieux complice, à savoir Jacques Davidovici, qui va créer, non pas une bande originale d'ailleurs pour un film de gosse ou une comédie comme on en fait beaucoup à l'époque, mais qui va vraiment prendre son rôle de compositeur très au sérieux en livrant à Braoudé une partition assez ample avec un gros orchestre. Et c'est en partie non pas ce qui sauve le film, parce que la musique n'a pas besoin de sauver le film est quand même assez bon en fait, même quand on le revoit aujourd'hui. Je vous rappelle qu'il s'agit donc d'un fait quand même toujours d'actualité, à savoir les enfants de divorcés, sujet de société très en vogue dans les années 90, dont on a beaucoup parlé, qui faisait beaucoup polémique. Mais je trouve que la bande originale de Davidovici sert effectivement très bien la psychologie des jeunes enfants de CM2 à travers donc cette partition qui date de 1991.

Film réalisé en 1952 par Jean Boyer, Le Trou Normand. C'est l'histoire d'Hippolyte Lemoine, interprété par Bourvil, qui est un bonnet d'une trentaine d'années, un petit peu lent d'esprit, vivant dans un village de Normandie, et qui va se voir hériter de son oncle, qui lui lègue par testament sa fortune et son auberge, mais à la condition expresse que Hippolyte obtienne son certificat d'études primaires dans l'année en cours. Donc vous l'aurez compris, il s'agit d'une comédie mettant en scène Bourvil. Dans un des nombreux rôles de Benet, il en sortira quelques années plus tard, comme on lui en a tant attribué au cours des années 40 et 50. Le film a pour intérêt, en fait, de présenter la toute jeune Brigitte Bardot dans un second rôle. Et je trouvais intéressant aussi d'aborder l'enseignement et l'école à travers des adultes qui retournent, en fait, à l'école. Il y en a encore beaucoup, en fait, de nos jours qui vont passer, si ce n'est pas leur certificat d'études primaires, ça ne se dit plus, mais qui vont passer leur baccalauréat ou leur brevet aujourd'hui. Donc, en fait, le film est charmant, bien évidemment, mais je trouvais intéressant, en fait, d'évoquer dans ces émissions sur l'enseignement ces adultes qui retournent à l'école, comme il y en a donc beaucoup de nos jours. Je pense à un autre film réalisé par Yves Robert en 1992, à savoir Montparnasse Pondichéry avec Miu Miu. Donc voilà, je vous propose d'écouter la bande originale du film Le Trou Normand, composé par Paul Misraki.

Place au magnifique film réalisé par Yves Boisset en 1978, un petit peu oublié. Yves Boisset, c'était le metteur en scène du Juge Fayard, dit le shérif, d'un Taxi Mauve ou encore du Prix du Danger. Là, il s'agit d'une adaptation d'un roman de Marie Cardinal avec Patrick Devers et Annie Girardot qui relate l'histoire de Marie qui est une quarantenaire divorcée, professeure de français, qui pratique son métier, dans son métier, pardon, plus exactement, comme dans sa vie privée, compréhension et libéralisme à l'égard de la jeunesse. Mais lorsque sa fille Charlotte part avec Laurent, un élève rebelle, il faut à Marie tout l'amour de Philippe, un jeune médecin interprété donc par Patrick Devers, épris de vie pour sortir de son désarroi et laisser à nouveau la clé sur la porte. La bande originale a été confiée à Philippe Sard. Philippe Sard et Yves Boisset, c'est une longue et étroite collaboration à travers à peu près une dizaine de films. Ça va donc du Juge Fayard à un Taxi Mauve, en passant par La Clé sur la Porte, par La Travestie, par La Tribu, ou encore Allons enfants. Place à la partition de Philippe Sard pour le film de Yves Boisset, La Clé sur la Porte.

Pochade parmi les pochades, les diplômés du dernier rang. Bon, je pense que le titre du film est assez explicite. Ça reste une comédie réalisée par Christian Gion qui date de 1982, qui met en scène les fameux Michel Galabru, mais aussi Marie Laforêt, Henri Guibé, Charles Gérard et le tout jeune Patrick Bruel. L'histoire, c'est ça se passe dans un institut de droit d'études politiques, qui est une grande école privée, qui est fréquentée par des étudiants qui, très occupés à l'extérieur, se rendent en cours comme on va dans un club ou à la piscine. Et ils ont donc aménagé un grand salon sous le dernier rang de l'amphithéâtre. Et bien évidemment, le directeur s'inquiète de voir le résultat baisser constamment. Le film donc n'a d'autre prétention d'être un énième film sur effectivement les cancres, sur ceux qui veulent en faire le moins possible. Tout ça, voilà, n'est pas bien méchant. La bande originale a été confiée à Olivier Dassault et je vous propose de l'écouter tout de suite en exclusivité sur Radio Alliance Plus 103.2.fm. L'enseignement, c'est aussi ça. Il y a les bons élèves, il y a aussi les cancres et ma foi, l'enseignement peut aussi prêter à bien des ressorts comiques autant que dramatiques.

Passons désormais en 1988 avec ce qui fut longtemps et à tort considéré comme une troisième boom, à savoir L'étudiante, réalisée par Claude Pinoteau, qui retrouve Sophie Marceau après la boom 1 et la boom 2. C'est l'histoire de Valentine Esquerra et l'histoire raconte à travers ses amours naissantes avec Édouard, interprété par Vincent Lindon, ses démêlés avec sa vie professionnelle, sa vie amoureuse, ses bonheurs, ses chagrins, jusqu'à ce qu'elle passe l'oral de son agrégation qui va se transformer en une véritable déclaration d'amour à donc le Vincent Lindon qui interprète le rôle d'Edouard dans ce film qui date de 1988 et à qui on doit la partition à Vladimir Kosma qui avait bien évidemment déjà composé la bande originale des films La Boum et La Boum 2.

Retour en 1985 à travers ce film culte, devenu culte, réalisé par Patrick Schulman, à savoir Prof, dans lequel on retrouve Fabrice Luchini, Laurent Gamelon, Christophe Bourseiller et Patrick Bruel. C'est l'histoire, ou plus exactement, c'est l'enseignement vu du côté des profs à travers l'histoire de Frédéric, interprété par Bruel, qui est un jeune professeur de lettres révolté et subversif, qui arrive dans un nouveau lycée et agit comme un révélateur sur Michel, Fabrice Luchini, prof de dessin, Gérard, prof de gym, interprété par le génial Laurent Gamelon, et Francis, Christophe Bourseiller, bibliothécaire, qui oseront enfin aller jusqu'au bout de leur velléité. La musique est fait rare dans l'histoire du cinéma français. Eh ben, elle est due au réalisateur, qui était également compositeur de la musique de ses films, à savoir donc Patrick Schulman.

cinéastes. Tous ont eu affaire à des instits, puis à des profs dans diverses disciplines au cours de leur enfance et de leur adolescence, qui restent des périodes marquantes dans une vie. Souvenirs attendris, nostalgie du passé, comptes à régler, sentiments d'injustice ou fierté de succès nourrissent un imaginaire ou bousculent l'idéologie du moment dont l'éducation est toujours, surtout en France, et qui plus est aujourd'hui un enjeu majeur. Je vous propose de vous quitter en vous proposant à la fois un thème et un extrait d'un dialogue tiré du film La guerre des boutons, réalisé par Yves Robert, dans lequel on retrouve le petit Gibus, mais dans lequel on retrouve aussi une figure d'enseignant provincial absolument génial et d'un gamin révolté, tout le monde se souvient, donc de Lebrac, voilà. Donc je vous propose, voilà, de vous quitter au son de la bande originale composée par José Bergmans pour ce chef-d'œuvre adapté du roman de Louis Pergaud, La guerre des boutons. Et vous entendrez à la fin, en fait, ce fameux dialogue que l'on doit à Petit Gibus. Je vous souhaite une bonne soirée. Restez sur 103.2.fm Radio Alliance Plus. N'hésitez pas à nous communiquer vos envies, ce qui vous a plu, déplu, à aller sur les réseaux sociaux, sur notre site internet. Toujours est-il que je vous souhaite une bonne soirée, un bon appétit et vous laisse au son de la musique de La guerre des boutons pour ce film d'Yves Robert de 1960 dont la musique a été confiée à José Bergmans. À très bientôt.

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1: Allô. 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

0: Madame, monsieur, je vous souhaite une belle journée. 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Je suis le docteur Jacques Jaume, je produis, j'anime l'émission que vous écoutez et qui se nomme « Votre santé, un trésor ». Nous rencontrons une fois encore aujourd'hui le docteur Béatrice Abril, qui, je vous le rappelle, est spécialiste du sommeil, chef de service de l'unité des troubles du sommeil et acupuncture au CHU de Nîmes, service qui fait partie du pôle AMIE, activité médicale guidée par imagerie exploration fonctionnelle. Le docteur Abril est neurologue et s'est spécialisé dans le sommeil. Bonjour à vous, docteur Abril, et merci d'être une nouvelle fois avec nous.
1: Bonjour.
0: Les maladies du sommeil regroupent un large éventail de conditions qui perturbent la qualité, la quantité et le timing, le calendrier du sommeil. Elles peuvent avoir des conséquences importantes sur la santé physique, mentale et cognitive. Dans une première émission, nous l'avons déjà évoqué. Je vous propose d'en aborder les principales maladies. Nous allons parler de 6 maladies du trouble du sommeil. L'insomnie, on l'a déjà évoqué, mais on y va revenir. L'hypersomnie, les troubles respiratoires du sommeil, les troubles du rythme circadien, les parasomnies, les troubles liés au mouvement. En premier lieu, l'insomnie que nous avons évoquée lors de notre précédente émission, pouvez-vous nous rappeler, nous en dire un peu plus ?
1: Alors, l'insomnie, c'est une maladie extrêmement fréquente et le patient se plaint de difficultés à s'endormir, de réveil fréquent ou de réveil trop tôt. Dans la nuit, avec une impossibilité de se rendormir et des conséquences, c'est-à-dire une fatigue, une somnolence la journée, des troubles de l'humeur, qui survient 3 fois par semaine, plus de 3 mois.
0: D'accord. Donc, il y a une définition qui est faite par un consensus international.
1: Tout à fait.
0: Pour dire qu'on fait une insomnie, il faut rentrer dans ce cadre.
1: Tout à fait. Et donc, forcément, on a tous mal dormi une nuit, 2 nuits, 3 nuits, quand ça se répète. Et effectivement, il y a un mal-être qui induit plein de conséquences au travail personnel et à long terme, à plus long terme, des maladies cardiovasculaires et d'autres problèmes de santé.
0: Mmh. Est-ce que les enfants, les nourrissons, les enfants, les adolescents, les jeunes adultes, les adultes, et les personnes plus adultes, disons, pour ne pas dire les vieux, ont des insomnies différentes.
1: Tout à fait. Par exemple, on peut prendre l'exemple de l'adolescent qui est typique. Les adolescents ont plus ce qu'on appelle un retard de phase. C'est plus un trouble du rythme circadien, mais c'est une insomnie d'endormissement. Pourquoi ? Parce qu'il y a plein de changements hormonaux et l'horloge biologique, elle est un peu décalée. Donc, qu'est-ce qu'ils font ? Le week-end, ils se lèvent trop tard.
0: Oui.
1: Donc, le dimanche soir, impossible de s'endormir,
0: oui.
1: Et lundi, ainsi de suite. Donc, ils sont un petit peu décalés. Et par exemple, les personnes âgées sont plus... une insomnie par réveil précoce. Oui. Ils s'endorment plus tôt, souvent sur le canapé. Donc, il y a des insomnies très différentes. Et l'insomnie, la personne, par exemple, qui est un peu déprimée, elle peut rester au lit longtemps, mais pas pour autant dormir. C'est ce qu'on appelle la clinophilie. Donc, on traîne un petit peu au lit, on n'a pas l'énergie, la force de se lever, mais on ne dort pas. Donc, toutes les insomnies sont différentes parce que ça fait partie de la vie. Il faut tenir en compte le métier, la personnalité de la personne. Il y a parfois plus anxieux, parfois plus rigide. Et donc, chacun a son contexte et chaque insomnie est quand même unique, mais il y a des caractéristiques en fonction des...
0: Donc, vous proposez une prise en charge individuelle,
1: tout
0: personnalisée.
1: Tout
0: c'est ce
1: fait.
0: Qui est intéressant dans votre unité de sommeil. Hein.
1: Tout à fait.
0: Et, bon. Et alors, une question qui me vient en parlant des adolescents, c'est évidemment les écrans.
1: Ça participe.
0: Voilà. Alors, dans quelle mesure ça participe ? Il y a 2 sortes d'écrans. Enfin, il y a 3 sortes d'écrans. Vous avez l'ordinateur, mais bien souvent, l'ordinateur, on est assis. Alors déjà, c'est pas fait pour dormir.
1: Ouais.
0: Et puis, il y a le flash lumineux, quoi, la stimulation lumineuse.
1: Donc,
0: il y a les tablettes, excusez-moi. Et puis, il y a les smartphones, les téléphones. Donc, quel impact ça a sur l'insomnie et...
1: En fait, les ados, ils sont déjà décalés physiologiquement. Ils ont une période décalée.
0: C'est normal.
1: C'est normal. C'est physiologique, une tendance à se coucher tard. Et en plus, ces écrans avec cette célèbre lumière bleue,
0: voilà.
1: La lumière bleue, elle mime le soleil.
0: Oui.
1: Et donc, qu'est-ce qu'elle fait ? Elle bloque la mélatonine.
0: Oui.
1: Donc, la mélatonine, c'est l'hormone de l'endormissement. Et donc, elle la décale.
0: Alors, parlez-nous un peu de la mélatonine.
1: Donc, la mélatonine, elle est produite par le cerveau.
0: Beaucoup de traitements sur mélatonine. Maintenant, on ne vit que par la mélatonine.
1: Tout à fait.
0: On ne dort que par la mélatonine.
1: Donc, on s'endort quand la mélatonine augmente.
0: Oui.
1: D'accord. Il n'y a pas de production de mélatonine la journée. Et on s'endort quand elle augmente. Et cette mélatonine, elle est bloquée par la lumière.
0: D'accord.
1: Donc, si vous allez vous coucher, cette mélatonine, elle est un petit peu décalée chez les adolescents. Et en plus, on met un écran bleu, on la décale. D'accord. Donc, ils n'ont pas le déclencheur pour s'endormir. Donc, normalement, on dit qu'il n'y a pas de cran au moins 2 heures avant.
0: 2 heures avant. Ça, c'est impossible parce que tout le monde regarde les écrans avant de dormir.
1: Et bon, il y a cet effet de l'écran, mais il y a l'effet de l'excitation.
0: Bien
1: donc,
0: sûr.
1: On joue, il y a les réseaux, donc on envoie des petits messages, des petits textos. Il y avait une étude faite par l'Institut national de sommeil et vigilance il y a 2 ou 3 ans. Il disait le nombre de textos de notifications qu'ils reçoivent pendant la nuit. Qui réveille les ados à 3 heures du matin.
0: Il faut enlever le déclencheur de texto, le petit ting.
1: Oui, effectivement. En fait, idéalement, mais je sais que c'est difficile.
0: C'est mettre sous un mode avion.
1: C'est le laisser dehors de la chambre.
0: Oui,
1: idéalement.
0: C'est vrai, oui.
1: Après.
0: Ah non, mais on dort avec son téléphone. Mais le téléphone est devenu.
1: Idéalement, il faudrait. Il vaut mieux regarder un film à la télé. Au salon,
0: pourquoi
1: en famille, parce qu'il n'y a pas cette lumière bleue.
0: La télé n'a pas cette lumière bleue.
1: Ouais. Donc, il vaut mieux, là, assis, on regarde, et après, aller se
0: discuter,
1: coucher.
0: On peut échanger sur le
1: voilà,
0: film.
1: Voilà, et on choisit le film. Voilà. Il n'y a pas que...
0: On peut discuter.
1: voilà, tout à fait. Qu'est-ce qu'on choisit? Que regarder dans son lit.
0: Alors, vous avez... Bon, on a parlé de la mélatonine. J'ai une question qui me vient comme ça. Il y a énormément de produits pharmaceutiques à l'emporte-pièce, hein, on pense sur la mélatonine. Est-ce que ce sont des bons traitements?
1: C'est quand il y a la bonne indication, oui. Par exemple, pour...
0: C'est l'indication de médecin. C'est un spécialiste qui doit dire, vous prenez la mélatonine.
1: On peut faire une préparation pharmaceutique, voilà. Et on peut le doser un petit peu plus, et il faut le prendre à une heure déterminée.
0: Voilà, c'est ça.
1: Et on ne peut pas prendre la mélatonine comme ça. Effectivement, il y a eu un boom.
0: C'est un produit de supermarché, maintenant. C'est-à-dire qu'on prend... C'est pas mal, le produit de supermarché. Mais c'est le comportement que je veux dire. C'est-à-dire qu'avant, on allait chez le médecin pour lui demander, il y avait une prescription.
1: Ouais.
0: Maintenant, on y va de moins en moins pour X raisons. On va chez le pharmacien. Et puis, maintenant, on prend la mélatonine sur Internet et on se soigne tout seul.
1: Et il y a des LP, des libations prolongées,
0: immédiates.
1: L'idéal, c'est consulter son médecin pour qu'il vous conseille si nécessaire. Mais en même temps, je réinsiste, si on est dans une insomnie, la mélatonine toute seule ne fera pas grand-chose si vous levez à midi parce que vous traînez au lit. Donc, c'est pas...
0: C'est important ce qu'on dit, parce que la prise en charge de l'insomnie est plurifactorielle et pas uniquement un bonbon.
1: Tout à fait.
0: Alors, maintenant, est-ce qu'on peut évoquer les hypersomnies? Après l'insomnie, les hypersomnies.
1: Donc, les hypersomnies, c'est lorsqu'on dort de trop. Et c'est une maladie rare, ce sont des maladies rares, mais tout autant handicapantes. Donc, vous avez entendu parler de la narcolepsie, c'est des personnes qui s'endorment un peu partout, qui font des siestes réparatrices, c'est très handicapant. Mais il y a aussi une maladie qui s'appelle l'hypersomnie idiopathique, c'est quand on dort trop et ce n'est pas réparateur. Donc, on a toujours envie de dormir. Et on fait des siestes de 3-4 heures et on met 5-6 réveils le matin.
0: Idiopathique, ça veut dire qu'on n'a pas d'explication.
1: Tout à fait. Tout à fait. Donc, on doit se mettre beaucoup de réveils pour arriver à se réveiller. Donc, c'est facile quand on habite chez ses parents, mais quand on est étudiant, qu'on habite dans un studio, ça devient problématique parce qu'on n'arrive pas à se lever. Mm-hmm. Donc, et ça se soigne pas à la cause puisqu'on ne la connaît pas, mais on va donner des médicaments éveillants qui vont permettre d'avoir une vie acceptable.
0: Quelques médicaments éveillants.
1: Donc, ça peut être la célèbre Ritaline qu'on donne pour le TDAH.
0: Ça se donne beaucoup.
1: Oui, le méthylphénidate, le Modiodal, le Modafinil, c'est le traitement pour la narcolepsie. Maintenant, il y a d'autres médicaments comme le Sunosi ou le Pitolisant. Ce sont d'autres médicaments éveillants.
0: Alors, ces médicaments sont prescrits par le médecin généraliste ou alors par les médecins
1: hospitaliers? Par les médecins hospitaliers.
0: Ça, il faut le dire, parce que les gens vont aller voir leur médecin généraliste. Je veux de la Ritaline. Non, je ne peux pas prescrire. Ce sont des prescriptions spécifiques.
1: Oui, et c'est des médicaments d'exception. Donc, ces médications...
0: Parce que la Ritaline, on ne la donne pas comme ça.
1: Tout à fait. Et après, il faut faire des examens pour prouver qu'il y a cette
0: d'abord le diagnostic.
1: Le diagnostic et après traiter. Et après, ce n'est pas des médicaments anodins. C'est important quand une maladie de se traiter, mais ce n'est pas quelque chose qu'il faut abuser, qu'il faut se dire si je prends ces médicaments, je vais moins dormir. Non.
0: L'automédication, est quand même, on l'a traité déjà, l'automédication. Alors, l'automédication, quand on a quelque chose de simple, c'est pas mal parce que ce n'est pas la peine de. Mais l'automédication, quand on a des maladies qui sont caractéristiques, il faut quand même être prudent. Maintenant, il est interdit d'interdire, comme en 68. Mais Et l'insomnie, c'est une maladie, donc il faut faire le diagnostic. Il y a un cadre qui fait le diagnostic. On n'est pas insomniaque parce qu'on ne dort pas trois nuits. On a une hypersomnie, il y a donc un diagnostic. Et une fois qu'on a le diagnostic, il y a une prise en charge. Donc on a dit qu'ils sont multifactoriels avec des médicaments spécifiques. Alors, maintenant, j'aimerais aborder les troubles respiratoires du sommeil, c'est-à-dire les problèmes de respiration pendant les phases de sommeil.
1: Donc, les troubles respiratoires du sommeil, c'est un ensemble de maladies qui sont constituées par des personnes qui font des pauses respiratoires. Il faut savoir qu'on fait tous des pauses respiratoires. On fait jusqu'à 5 fois par heure des pauses respiratoires, c'est normal. La respiration, elle n'est pas régulée de la même façon la journée que la nuit.
0: Quand on dort, c'est-à-dire qu'on fait des pauses respiratoires pendant le sommeil.
1: Oui, tout le monde.
0: On fait des pauses respiratoires dans la journée parce que des fois, on a le couple soufflé parce qu'on écoute une émission qui n'est pas intéressante. Parce qu'on parle, donc pendant qu'on parle, on ne respire pas. Donc, il y a des pauses respiratoires de la vie. Mais dans le sommeil, c'est-à-dire alors qu'on croit qu'on est calme, tout ça, il y a des pauses physiologiques jusqu'à 5, vous m'avez dit ?
1: Par heure.
0: Par heure, oui, donc c'est énorme.
1: Donc 5 par heure. Et donc parfois on en fait de trop. Pourquoi ? Parce que le pharynx, qui est le tuyau au niveau de la gorge, se ferme. Donc se bloque. Et donc on en fait un peu trop. Donc on s'arrête de respirer beaucoup de fois dans la nuit. Bah, forcément, le sommeil n'est pas réparateur. Donc forcément, on ne fait pas de sommeil profond. Donc on somnole la journée, on a des conséquences. Mais ça, il faut le comptabiliser. Donc, il faut le comptabiliser et ça se comptabilise par heure de sommeil. Donc, on va vous enregistrer la nuit, on va regarder comment vous dormez, on va comptabiliser les pauses de plus de 10 secondes. Dire qu'une pause est pathologique, donc elle n'est pas normale, il faut qu'elle soit d'une durée de plus de 10 secondes.
0: Voilà, c'est ce que nos auditeurs ont subi, pour certains, avec cet enregistrement de sommeil qui est extrêmement agréable à vivre, dans un lit avec un appareil qui vous réveille, qui vous prend l'attention. Donc il faut explorer avant de traiter.
1: Tout à fait. Donc on va explorer et on a un premier cas de figure. Par exemple, on fait plus de 30 apnées par heure. Donc là, c'est sévère.
0: C'est énorme, oui.
1: Ça, c'est sévère. Donc là, il va falloir traiter. Donc, ça peut être une machine qui vous envoie de l'air. C'est très mécanique. On envoie de l'air et ça ouvre le pharynx. Mmh. Donc, si vous mettez l'appareil, vous ne faites pas d'apnée. Si vous ne la mettez pas, vous en refaites.
0: D'accord.
1: Et
0: alors, les gens revivent avec ça. Hein. Ils sont sous oxygène, comme il dit. J'ai ma machine à oxygène.
1: Oui, ce n'est pas de l'oxygène, c'est de l'air.
0: C'est de l'air. Ils ont leur machine.
1: Oui, et donc ça marche très bien dans la majorité de cas. Après, on a l'état intermédiaire lorsqu'on fait entre 15 et 30 apnées de sommeil. Là, on dit que c'est des apnées modérées. Mm-hmm. Et donc là, il faut recevoir le patient en consultation et discuter avec lui. Est-ce qu'il y a beaucoup de symptômes ? On est très somnolent, donc on peut traiter avec la machine. Est-ce que finalement, il n'y a pas de symptômes, mais il y a des gros amygdales ? Donc peut-être il faut un avis ORL pour voir si ce n'est pas les amygdales.
0: Le pharynx, pour préciser, le pharynx, c'est le fond de votre gorge, hein, c'est où la langue émerge, si vous voulez. Ça, c'est le pharynx. Le larynx, c'est un peu plus bas, hein, c'est à la trachée, c'est ce qui permet à l'air de rentrer et aussi de se fermer pour pas que le bol alimentaire, c'est-à-dire ce qu'on mange, passe dans les poumons. Pour remettre à l'anatomie. Donc là, à ce moment-là, vous nous dites...
1: Donc il y a d'autres solutions, parce qu'on fait des apnées aussi, parce qu'on est en surpoids parfois. Donc quand on est en modéré, il faut discuter. Par exemple, c'est un monsieur qui est chauffeur poids lourd et qui s'endort sur la route, on va avoir envie de lui mettre un appareil.
0: Oui.
1: Par contre, si c'est un patient qui ne travaille pas et qui entame un régime et qui va perdre 5 kilos, peut-être on peut patienter. Donc,
0: Et pour les retraités ?
1: C'est cas par cas. Les retraités, il faut déjà pouvoir les recevoir en consultation parce qu'ils sont
0: très
1: occupés.
0: Ils sont très actifs, oui.
1: Ils sont très occupés. Donc, pareil, je reviens à la médecine personnalisée.
0: D'accord,
1: il faut voir le patient et il faut voir les maladies qu'il a, il faut voir les médicaments qu'il a et voir avec lui qu'est-ce qui peut marcher le mieux.
0: Là, vous travaillez avec les pneumologues.
1: On travaille avec les pneumologues, avec les ORL, avec les kinés maxillofaciales, avec les odontologues. On travaille avec un panel de...
0: Des odontologues ?
1: Oui, parce que parfois... C'est parce qu'on a une machine.
0: Ce sont les spécialistes de la commande.
1: Des dents.
0: Des dents. Hein,
1: des dents. Et parfois, ça arrive qu'on ait la mâchoire un petit peu vers l'arrière, donc il n'y en ait pas d'espace. Et ça soit ça le problème qui provoque des apnées. Donc on peut même consulter un chir maxillofacial pour avancer.
0: Ouais. Les cardiologues, vous m'avez dit.
1: Et les cardiologues aussi.
0: Alors, comme vous parlez des dents, le bruxisme.
1: Ouais.
0: En deux minutes.
1: Les bruxismes.
0: Deux secondes.
1: C'est on graisse des dents. Donc malheureusement, il n'y a pas trop de solutions, mais il faut déjà mettre une gouttière, pour protéger, mais parfois la toxine botulique, ça marche. Donc, on fait la toxine, ce qui permet de détendre le muscle et on brûle moins.
0: Le CHU est un référent. Pour la toxine botulique, il faut des référents. Donc, le CHU est un référent.
1: Oui, il y a le docteur Castelnuovo Giovanni, oui. Neuro, qui là est un peu parti, mais il reste pour faire les toxines une fois tous les 15 jours ou tous les mois.
0: Ouais. Je vous remercie. Je vous propose à présent, sans que notre sommeil soit troublé, une petite pause musicale avec une musique pour dormir bien, une musique pour s'immerger dans un sommeil profond.

0: 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Nous recevons aujourd'hui le docteur Béatrice Abril, qui est spécialiste du sommeil, chef de service de l'unité des troubles du sommeil et acupuncture au CHU de Nîmes. Elle nous parle des maladies et troubles du sommeil. Alors, à présent, j'aimerais qu'on aborde les troubles du rythme circadien en précisant que circadien, c'est-à-dire le rythme de la journée. Les troubles du sommeil dus au rythme de la journée.
1: Les troubles du rythme circadien, c'est quand il y a un décalage avec sa propre horloge biologique. Donc, on a tous une horloge biologique qui guide notre corps sur 24 heures. Et qui nous dit, par exemple, il y a des personnes qui sont du soir et des personnes qui sont du matin, des personnes qui sont neutres. Et comment on sait si on est du soir ou du matin ? C'est pendant les vacances. Donc, quand il n'y a plus de contraintes, si les personnes du soir, elles se décalent. Elles ont tendance à se coucher à une heure du matin.
0: Ça, c'est important. Dire pour savoir si on est du matin ou du soir, et bien pendant les vacances, au bout de quelques jours, quand on reprend un cycle normal qui n'est pas rythmé par le réveil ou par les obligations, on peut savoir si on est plutôt du soir, c'est-à-dire qu'on va se coucher tard et avoir des activités, ou plutôt du matin, c'est-à-dire qu'on va se réveiller tôt et avoir des activités.
1: Voilà. Donc, ça, globalement, on le sait. Et on sait du soir au matin. Et donc, quand il y a un conflit entre ce qu'on appelle son chronotype, donc si on est du soir, du matin ou neutre, et l'activité de tous les jours, le travail, les enfants, les emmener, ben là, il y a un conflit et ça ne marche plus. Donc ça, c'est ce qu'on appelle le trouble du rythme circadien. Donc c'est, par exemple, le couche-tard qui doit se lever à 6 heures du matin.
0: D'accord.
1: Il n'y arrive pas, parce qu'il n'arrive pas à se lever tôt.
0: Il
1: ne dort
0: pas assez.
1: Ou le lève-tôt qui va se lever à 4 heures du matin, et forcément à midi, il est KO.
0: Oui.
1: Donc on va travailler, et pour travailler sur ça, et on va travailler beaucoup avec la mélatonine, et travailler avec un agenda de sommeil. Donc on va proposer aux patients de nous faire un agenda de sommeil sur 3 semaines, avec l'heure du coucher, l'heure d'endormissement, l'heure du réveil, l'heure du lever, si on fait de sieste ou pas, pour étudier non seulement le nombre d'heures de sommeil, mais pour essayer de proposer des horaires, des solutions qui soient plus faciles pour gérer leur quotidien.
0: D'accord, donc on fait un diagnostic de comportement pour faire un traitement de comportement.
1: Ouais.
0: Donc on est dans la thérapie cognitivo-comportementale que vous nous évoquiez.
1: Tout à fait. Et on peut même donner des recommandations au médecin de travail. Donc lui, étant donné son chronotype, peut-être il ne faut pas qu'il travaille du matin ou après ça arrive ou pas.
0: Ma question suivante et les pathologies que j'aimerais aborder, ce sont les parasomnies. Qu'est-ce que vous pouvez nous en dire ?
1: Alors, les parasomnies, c'est un événement qui survient pendant le sommeil. Étonnant, différent, qui est les parasomnies, c'est le somnambulisme, le terreur nocturne ou les troubles du comportement en sommeil paradoxal. Le somnambulisme et les terreurs nocturnes, c'est en début de nuit, c'est en sommeil lent profond. Donc notre cerveau est en sommeil lent profond et les muscles s'activent, donc on va déambuler.
0: C'est-à-dire que, excusez-moi, le somnambule dort.
1: Oui. Il est en sommeil.
0: Voilà.
1: Oui.
0: On dit souvent là, parce qu'on a toujours dit que c'était les femmes. C'est
1: autant
0: de femmes que l'homme. Non, mais au 19e siècle, c'était les femmes. C'est comme l'hystérie, c'était les femmes, pas les hommes. Donc il y a autant d'hommes que de femmes. Donc il dort. Pour lui, il dort. Il a passé sa nuit dans son lit.
1: Oui.
0: Mais en fait, il se lève, marche et déambule dans la maison et on voit son frère, sa sœur, son cousin marcher, aller ouvrir le frigidaire, boire un coup. Et pourtant, il dort. Ça, c'est important. Hein.
1: Tout à fait.
0: Voilà.
1: Donc, et les terreurs nocturnes, c'est la même chose. Il dort. C'est pour ça que les parents ont beaucoup de mal à...
0: Donc là, ils sont effrayés. C'est des enfants, non ? Il peut y avoir des adultes.
1: C'est souvent des enfants. Les terreurs nocturnes, c'est souvent des enfants. Ils sont effrayés, ils transpirent, ils voient des monstres. Et on a beaucoup de mal à les remettre à dormir, mais ils dorment déjà. Donc
0: Oui, c'est ça. Les gens dorment alors qu'ils souffrent.
1: Et entre les deux, il y a ce qu'on appelle les éveils confusionnels. Les éveils confusionnels, c'est vous réveillez, vous ne savez pas où vous êtes. Et il n'y a pas de déambulation comme le somnambulisme. Et donc, ces trois éléments, le terreur nocturne, somnambulisme, éveil confusionnel, c'est des parasomnies du sommeil lent profond, donc des débuts de nuit. Donc, il y a un mythe qui dit qu'il ne faut jamais réveiller les somnambules.
0: Oui.
1: Si, on peut les réveiller, mais ils dorment. Donc, ce n'est pas drôle.
0: C'est pas drôle
1: pour eux, mais on peut les réveiller. Idéalement, on les raccompagne au lit.
0: Ils suivent, en principe, ils suivent. On les allonge et puis on leur fait continuer la nuit dans leur lit, comme d'habitude.
1: Tout à fait.
0: Donc, il ne faut pas s'affoler. Quoi.
1: Et c'est extrêmement fréquent et normalement, ça passe avec l'âge.
0: Alors là, pour information, on a confondu somnambulisme et hypnose. Ça n'a rien à voir. Hein.
1: Non.
0: L'état l'état d'hypnose est un état qui n'est pas un état somnambulisme. Mais au 19e siècle, on faisait la confusion. Hein, donc c'est pour ça que je l'ai dit. Et alors, l'autre question que je vais vous poser, c'est existait-il des troubles liés au mouvement? Et quels sont-ils, quoi, hein?
1: Oui, les troubles, notamment le syndrome des jambes sans repos et les mouvements périodiques des jambes, c'est extrêmement fréquent, à différents encore, comme l'insomnie, différents degrés de sévérité. Et c'est ce qu'on appelle les impatiences. Donc, c'est une sensation d'agacement, d'énervement le soir au coucher, éveillé, hein, au coucher, qui fait qu'on doit bouger. Et dans 85% de cas, c'est associé à des mouvements périodiques des jambes pendant le sommeil. Donc ça, c'est le conjoint qui dit « t'arrêtes pas de bouger les pieds ».
0: Mais le diagnostic dans le sommeil, c'est le conjoint.
1: C'est le conjoint.
0: L'apnée du sommeil, écoutez, je suis inquiet parce qu'il a des pauses de sommeil. Les gens ne se rendent pas compte. Hein. C'est le conjoint qui fait le diagnostic. Hein.
1: Tout à fait, c'est le conjoint. Et donc, si on a des mouvements périodiques des jambes isolés, on traite rarement. Bon, c'est un peu pénible pour le conjoint, mais si on a des impatiences, c'est une cause d'insomnie, d'endormissement. Donc les impatiences, donc pareil, on va éliminer les facteurs déclencheurs. Parfois, on dit que le chocolat le déclenche. Parfois, on dit que le vin blanc.
0: Le vin blanc, non, c'est impossible.
1: Le déclenche. Donc, on va éliminer tous ces facteurs. On va regarder le fer, parce qu'on a vu qu'il y a un manque de fer. Donc, on va éliminer. Et après, on va donner des traitements. Ce qui peut être ponctuel ou qui peut être au quotidien, comme un petit peu de dopamine ou un petit peu de gabapentine ou de pré-gabaline, qui va soulager.

0: impulsions, vous savez, des personnes qui n'arrivent pas à se freiner quand ils jouent.
1: Oui, des problèmes psychologiques, etc. Écoutez, merci de vos éclaircissements sur ces troubles du sommeil qui sont complexes. On pourrait faire 10 émissions sur ces troubles du sommeil, mais peut-être qu'on en fera d'autres, si vous êtes d'accord, notamment sur les impatiences ou d'autres choses, si notre présence vous convient. Ben, merci à vous, Béatrice Avril, et merci de votre présence parmi nous aujourd'hui. Merci infiniment.
0: Merci.
1: Alors, j'ai l'habitude, comme vous savez, de finir cette émission par une rubrique de fin d'émission des livres sur la santé, des livres que nous conseille le docteur Béatrice Avril sur le sommeil. Un autre
0: livre, il y a le professeur Pierre-Alexis Geoffroy qui a publié récemment un livre qui s'appelle « La nuit vous appartient », je ne l'ai pas lu, mais avec plein d'anecdotes, un peu histoire et un peu sur les pathologies, qui... selon j'ai entendu dire, est très bien. Donc,
1: mais si faut ça vous intéresse, idée, alors, si
0: voilà, tout à fait.
1: Et voilà. Pour ceux qui dorment mal, eh bien, lisez, peut-être que vous dormirez mieux. En tout cas, un grand merci pour ce conseil. Je vous remercie beaucoup. Alors, je remercie Louis à la technique et Chanel au visuel, ainsi que toute l'équipe de Radio Alliance Plus. Je vous renouvelle mon annonce sur l'adhésion à Radio Alliance Plus à laquelle vous pouvez souscrire pour que notre radio puisse vivre. Merci d'avance. En attendant, prenez bien soin de vous. Je vous remercie de votre attention et de l'écoute de votre santé en trésor sur Radio Alliance Plus sur 103.2 FM. À bientôt, je reste votre bien dévoué.
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1: RFI, bonjour, 16h en temps universel, bonsoir, 18h à Paris, 19h à Riyad.
2: Nicolas Brousse.
1: L'aéroport de la capitale saoudienne visiblement visé par les rebelles houthis du Yémen. Un missile a fait au moins 5 blessés graves. Le trafic aérien est détourné. L'ONU réclame la libération immédiate de toutes les personnes détenues arbitrairement et le message s'adresse aux autorités indiennes qui ont multiplié les arrestations ce samedi pour empêcher une nouvelle manifestation. Reportage à New Delhi. Les discussions entre l'Ukraine et les États-Unis à Miami ont fait long feu. La délégation ukrainienne quitte la Floride suite à l'accord controversé entre Moscou et Washington qui lève de fait les sanctions contre le diesel russe. Elle contribue à alimenter la guerre en Ukraine, avertit la chef de la diplomatie de l'Union européenne. Et puis, grandeur et décadence pour Ronaldo, la superstar du football, se retrouve en procédure disciplinaire. Les rebelles yéménites houthis sont donc décidés à faire payer à l'Arabie Saoudite son soutien au gouvernement du Yémen. L'aéroport international de Riyad a visiblement une nouvelle fois été visé ce samedi. Plusieurs blessés, dont au moins 5 grièvement, au moins puisque des médecins viennent d'être appelés en renfort dans les hôpitaux de Riyad pour répondre, dit-on, à une situation d'urgence grave. Le trafic aérien est fortement perturbé ce samedi encore. Vols annulés ou déroutés. Abla Junaidi nous a rejoint avec les dernières infos. Abla, tous les regards se porte vers les rebelles houthis qui ont d'ailleurs revendiqué l'ouverture d'un front contre les infrastructures saoudiennes.
3: Oui, c'est la troisième fois cette semaine que l'aéroport de Riyad est frappé. Des frappes qui ont fait jusqu'ici 4 morts et plusieurs blessés. Dans la guerre qui oppose les houthis au royaume saoudien allié du gouvernement yéménite, les rebelles alliés de l'Iran, eux, ont promis de se venger des attaques contre leur propre aéroport, celui de Sanaa. Ce samedi, dans l'aéroport de Riyad, c'est donc le chaos. D'après un témoin interrogé par l'agence américaine Reuters, des ambulances ont convergé vers le site et des voyageurs ont été évacués. Et cela après qu'une forte explosion a été entendue sur place. En ce moment, tous les vols à destination de la capitale saoudienne sont soit déroutés, soit annulés, selon le site Flight Radar 24. Des compagnies régionales comme Etihad Airways ou Qatar Airways ont notamment suspendu plusieurs liaisons. Pas de communication des autorités saoudiennes pour l'heure. Les Houthis, eux, ont déclaré que les avions de ligne devaient éviter l'espace aérien saoudien. De leur côté, plusieurs chancelleries, dont celle de la France, ont déjà déconseillé à leurs ressortissants de se rendre à Riyad, sauf raison impérative.
1: Dossier suivi en direct par Abla Junaidi. Les discussions entre les États-Unis et l'Ukraine à Miami tournent court. La délégation ukrainienne reprend déjà le chemin de Kiev. Il faut dire que le président Zelensky n'a pas digéré l'accord pétrolier annoncé la nuit dernière par les Russes et les Américains. Moscou va exporter des millions de barils de pétrole pour notamment reconstituer les stocks de diesel aux États-Unis, dont les prix à la pompe inquiètent les consommateurs électriques. Américains. C'est une décision indigne et faible, juge le président ukrainien. Ses partenaires européens n'en pensent sans doute pas moins, mais sont plus dans la retenue. Car Pierre Benazé, vous qui êtes à Bruxelles, le moment diplomatique serait mal choisi.
4: Ça n'empêche pas le communiqué de Downing Street d'affirmer que le gouvernement britannique s'engage, je cite, à maintenir la pression sur le Kremlin avec les sanctions les plus dures jamais imposées à la Russie et à travailler étroitement avec ses partenaires internationaux pour assurer le soutien militaire et financier nécessaire à l'Ukraine. Le porte-parole du gouvernement allemand rappelle, lui, que de nouvelles sanctions à l'encontre de la Russie sont en préparation au sein de l'UE, mais il se contente de prendre acte de l'accord américano-russe. De son côté, la Commission avertit ce samedi après-midi que se reposer sur les hydrocarbures russes a un coût que l'Union européenne ne connaît que trop. Les positions de l'Union sont clairement établies depuis l'assouplissement par les États-Unis des sanctions à l'égard du pétrole russe en mars dernier, un assouplissement qualifié d'autodestructeur par le commissaire européen à l'économie. Pierre Benazet, Bruxelles. RFI.
1: Et à propos de l'Union européenne encore, l'Irlande, qui en assure la présidence tournante, propose un budget pluriannuel réduit de 144 milliards d'euros. Proposition de compromis entre des pays comme l'Allemagne, qui veulent réduire la voilure, et d'autres comme la France, qui défendent un budget plus ambitieux face aux défis auxquels fait face le vieux continent. L'Érythrée demande au Conseil de sécurité de l'ONU de condamner la déclaration de guerre de l'Éthiopie. Addis Abeba, hier, accusé son voisin d'agression flagrante. avec l'envoi de troupes dans la région séparatiste du Tigré, justifiant l'exercice de son droit à la légitime défense, selon l'Éthiopie. Escalade verbale alors que les forces fédérales continuent d'avancer vers le nord du Tigré. Une semaine après avoir repris la ville de Mekele, d'autres cités sont désormais à nouveau sous leur contrôle. Les rebelles du TPLF, eux, se retranchent près de la frontière avec l'Érythrée, dont les forces déployées en début de semaine dans la zone se replient, elles aussi. Les forces fédérales éthiopiennes avancent puisqu'elles sont entrées à Adigrat ce matin. Au Burkina Faso, le gouvernement interdit l'exportation des farines jusqu'à nouvel ordre. Dans une note, le ministère du Commerce précise que cette interdiction concerne les farines de mil, de maïs et de sorgho, ainsi que leurs dérivés. Mesure selon les autorités burkinabées pour assurer la disponibilité de ces produits sur le marché intérieur, améliorant ainsi leur accessibilité aux consommateurs. La décision intervient dans un contexte où le secteur agricole vit une période difficile due à une mauvaise pluviométrie dans plusieurs régions du Burkina. On en reparle dans Afrique Soir, première édition à 18h30 TU. En Inde, les autorités emploient les grands moyens pour empêcher la contestation. Les artères de New Delhi sont fermées et aussi et surtout des arrestations par milliers de personnalités de la société civile, dont les principaux leaders du mouvement des cafards à l'origine de la manifestation réclamant le départ du président de la commission électorale. La révision des listes électorales a conduit à la radiation de 130 millions d'électeurs pour favoriser le BJP de Narendra Modi, le premier ministre, selon les accusations de la presse. Résultat, ce samedi, la situation était tout simplement explosive à New Delhi. Confirmation avec notre correspondant Abdullah Erali.
2: Des barrages quadrillent chaque artère de la capitale indienne, cadenassée au grand désarroi des habitants. Ici, une habitante raconte « Je dois aller travailler ». Un homme ajoute que l'accès à l'hôpital est fermé. En même temps, la répression politique s'accélère. Les leaders du mouvement des cafards sont traqués. Cette scène surréaliste est filmée dans un appareil d'Air India. Abhijit Dibke, le fondateur du mouvement des cafards, est arrêté sur son siège par la police.
5: Regardez ce qui est devenu cette nation. Nous sommes arrêtés directement dans l'avion. Même sous Indira Gandhi, ce n'était pas comme ça. C'est la dictature.
2: En début d'après-midi, la police frappe un autre coup en interpellant Neha Bora, la figure de proue de la fronde étudiante. Des milliers de manifestants arrêtés sont parqués dans des centres de rétention improvisés face à un potentiel de mobilisation historique provoqué par la radiation de 130 millions d'électeurs. Le pouvoir a choisi le coup de balai sécuritaire. Abdullah Eradi, New Delhi, RFI.
1: Des manifestations, il y en a eu beaucoup en Espagne. Le Premier ministre Pedro Sanchez a promis aujourd'hui de renforcer la législation sur le logement s'il obtient une majorité absolue aux élections législatives prévues le 29 novembre prochain, alors que la crise du logement suscite donc une très forte mobilisation à Madrid comme dans le reste du pays. C'est le rejet par le Parlement la semaine dernière de deux textes sur le logement présentés par son gouvernement de gauche en réponse à cette crise qui avait conduit Pedro Sanchez à convoquer lundi dernier des élections législatives anticipées à l'issue très incertaine. En France, 140 000 électeurs ont jusqu'à demain dimanche 18h pour départager les candidats à la présidentielle au sein du camp de la gauche unitaire. Le vote se termine plus tard que prévu en raison d'une cyberattaque hier. On en reparlera bien sûr dans Dimanche Politique demain à 18h12 TU. On passe au football et au Portugal où l'on a appris aujourd'hui que Cristiano Ronaldo fait l'objet d'une procédure disciplinaire. C'est évidemment la fédération portugaise qui l'a décidé. Il faut dire que la superstar a quitté le rassemblement de l'équipe nationale le 1er octobre dernier. CR7 est donc suspendu provisoirement. Olivier Pron nous a rejoint en studio. Il est suspendu provisoirement de la Seleção. Qu'est-ce qui se passe, Olivier?
6: C'est en raison de la nature urgente de la procédure, dit-on à Lisbonne, Nicolas, que Ronaldo est suspendu dans l'attente de la décision de la commission de discipline de la fédération. Et d'ici là, il est bien précisé qu'aucune communication ne sera faite jusqu'à la fin de l'instruction du dossier. Le psychodrame qui agite le Portugal depuis 10 jours a débuté pendant la trêve internationale lorsque Cristiano Ronaldo, 41 ans, on le rappelle, a quitté la sélection, furieux d'apprendre qu'il ne jouerait pas face au Danemark en Ligue des Nations. Quelques jours plus tôt, il avait déjà fait part de sa frustration d'être resté sur le banc des remplaçants contre la Norvège. Mercredi, CR7, comme on l'appelle, a réagi sur ses réseaux sociaux. Il s'est excusé auprès des supporters et de ses coéquipiers, ouvrant la voie à un retour en équipe nationale après avoir purgé, écrit-il, la suspension qui me sera appliquée. Mais il a également très vivement critiqué le sélectionneur, Jorge Jesus, qu'il connaît très bien, lui reprochant un manque de respect et une façon autoritaire de lui parler et lui demandant même de reconnaître son erreur publiquement. D'après les médias portugais, un joueur qui manque un entraînement ou une activité de la sélection risque de 1 à 6 mois de mise à l'écart.
7: Olivier Pron qui m'a soufflé que le Portugal a remporté ses 4 matchs de Ligue des Nations, les 3 derniers sans Ronaldo. 18h10 ici à Paris, tout de suite c'est Mondial Sport.
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10: Bonjour à toutes et à tous. Vous écoutez les idées de sortie de Radio Alliance Plus. Mardi, le Nîmes Métropole Jazz Festival continue d'enchanter la région. La salle de l'Odéon à Nîmes vous propose de découvrir Esmatoula, Alizada et le projet Yaran. Entre préservation de sa culture et exploration de nouvelles formes musicales, le jeune musicien raconte l'histoire de son peuple persécuté en Afghanistan. Issu de la minorité Hazara, Esmatoula Alizada est formé à la dambura et à l'harmonium, instruments traditionnels ancestraux. Sa rencontre il y a quelques années avec Nicolas Beck donne vie au projet Yaran, où tradition afghane et influences européennes se croisent naturellement. Yaran signifie « amitié » en persan. Un mot qui incarne l'esprit de ce projet fondé sur le partage, la transmission et la rencontre entre les cultures. Au programme sur la scène de l'Odéon, un dialogue musical unique mariant rythme envoûtant et texture électrique. Un sublime voyage entre tradition et modernité. Yaran est à découvrir mardi à 20h. Mercredi, c'est un rendez-vous jeune public qui vous attend à Paloma. Les petites oreilles sont invitées à découvrir Graines de géantes. Graines de géantes, ce sont 5 courts-métrages qui mettent à l'honneur les filles. Des filles géantes à l'écran, oui, mais surtout des filles géantes par leurs actions et gestes du quotidien, qui font d'elles des filles extraordinaires. Elles se questionnent, elles jouent, elles rêvent, elles s'entraînent, elles dansent, elles chantent, elles vivent. Pour accompagner ces 5 courts-métrages, David Gubitsch et Serena Fissot vont puiser dans leur répertoire de sons, de rythmes et de musique outre frontières pour les mélanger à des créations originales ou d'autres langues que le français viendront chatouiller les oreilles. Il y a toujours une invitation au voyage dans leurs propositions. Laissez-vous embarquer en amenant toute la famille à Paloma, mercredi à 16h30. Mercredi et jeudi, le collectif Le Grand Cerf Bleu présente Deux Lumières, un récit de fiction intime nourri d'une immersion au cœur du monde taurin occitan. Le metteur en scène Jean-Baptiste Ture y explore avec finesse les paradoxes de la corrida. De son enfance biterroise, il conserve des images brûlantes. Les férias, la reine comme théâtre de la mort et cette étrange fascination mêlée de rejet pour la culture taurine. Que révèle cette pratique de notre humanité ? Que dit-elle de notre rapport aux interdits, à la violence ? Pour y répondre, il part à la rencontre de matadors, d'aficionados et d'élèves d'école taurine. Pourquoi, aujourd'hui encore, des adolescents rêvent-ils de devenir torero ? Une conversation avec l'acteur David Ayala, arlésien dont le père est une figure du milieu, agit comme un déclic. Il commande à Asilistano un texte inspiré de leur échange et de cette matière documentaire. De cette collaboration naît une œuvre à la frontière du réel et de la fiction, traversée par des thèmes universels. La mort, l'héritage, les origines et les rêves de gloire. Sur scène, David Ayala en livre une interprétation habitée pour une expérience aussi troublante que captivante. À découvrir mercredi à 19h et jeudi à 20h au Théâtre de Nîmes. C'était les idées de sortie de Radio Alliance Plus. Merci beaucoup pour votre écoute et votre fidélité. Je vous souhaite une agréable journée sur le 103.2 en DAB+ et sur notre site internet. On se retrouve dès demain pour de nouveaux rendez-vous.
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13: Bonjour à toutes et à tous, Didier au micro de Radio Alliance Plus. Ben dans l'émission Parole aux associations, maintenant bien connue de nos auditeurs et auditrices. Et aujourd'hui, je reçois une association qui s'appelle Mona Lisa Gare, en la présence de Philippe Boulet. Bonjour Philippe.
14: Bonjour.
13: Alors bonjour Philippe. Philippe est chargé de mission dans cette association Mona Lisa Gare, qui en résumant, c'est une association où ensemble, ils sont mobilisés contre l'isolement de nos aînés. Vaste programme. Alors, cette association, comment est-elle arrivée dans le Gard ?
14: Ben écoutez, c'est quelque chose qui est parti de la canicule de 2003. Et il y a eu le ministère et pas mal de réseaux associatifs au niveau national qui se sont penchés sur la question de l'isolement, puisqu'on s'est aperçu que pas mal de personnes mouraient seules au moment des canicules. Et l'idée, c'était de pouvoir créer des coopérations sur différents territoires. Et le Gard a été un des pilotes, puisqu'on avait décidé au niveau du ministère que le Gard serait dans les huit départements pilotes pour mettre en place justement une coopération qui devait réunir à la fois les institutions, les professionnels, les gros réseaux associatifs, les collectivités, les citoyens, lambda, pour, avec un même objectif, c'est repérer les personnes âgées isolées et leur permettre de sortir de l'isolement.
13: Alors pourquoi le Gard ? Parce que si je me souviens bien à l'époque, c'était surtout à Paris ou dans la région parisienne qu'on avait dénombré un certain nombre de morts, dont le gouvernement d'ailleurs a été étonné de voir qu'il y en avait autant. Pourquoi le Gard alors ? Parce que c'est un réseau national, mais qui est étoilé dans toute la France, c'est ça ?
14: Tout à fait. Actuellement, on compte 66 coopérations Mona Lisa au niveau au niveau de la France, avec des organisations variables notamment. Mais surtout, ce qu'il faut retenir, c'est que le Gard est toujours repéré comme étant un champ intéressant par rapport à la personne âgée en termes expérimental, parce qu'on a beaucoup de personnes âgées dans notre département.
13: C'est vrai qu'ils vont au soleil, non ?
14: Il y a ça, mais aussi c'est vrai qu'il y a le soleil. On est près de plein de choses aussi. On est à la croisée des chemins, j'allais dire. C'est facile. Oui. On est aussi dans le sud. C'est vrai que le département du Gard, on a estimé qu'en 2030, il y aurait un gardois sur trois qui aurait plus de 65 ans. Ce qui fait que ça fait quand même du potentiel. Alors, ils ne sont pas tous
13: on
14: isolés.
13: On est dans la moyenne
14: attention.
13: Supérieure de...
14: On est dans la bonne moyenne, en tout cas.
13: Des autres départements ?
14: Oui, on est dans la bonne moyenne. Et surtout, ce qui est important à retenir, c'est que 10% de ces personnes-là, on estime qu'elles vont... Ce sera des personnes isolées qui seront repérées.
13: Donc, en fait, ce sont des personnes seules ? Ça peut être des couples ?
14: Alors, ça peut être des couples. La solitude, c'est une chose. L'isolement, c'est autre chose. Il y a la solitude, elle peut être choisie. Là, il y a les personnes qui préfèrent être seules et vivre dans leur solitude, mais qui vont faire certaines activités, mais elles vivent seules. En revanche, l'isolement, ça veut dire que quelque part, on a arrêté tout lien social, on est en rupture totale avec les personnes à l'extérieur, on ne fait plus rien, on se recroqueville.
13: Oui, on n'a plus d'amis, on n'a plus de voisins,
14: oui,
13: on en a, mais on ne communique pas.
14: Puis on n'a plus envie, à force de ne plus contacter ou de ne plus avoir de contact avec l'extérieur, on n'est pas repéré parce qu'on n'a pas des besoins particuliers, on n'a pas été repéré pas forcément par des services sociaux qui vont dire parce que vous avez une certaine manque d'autonomie ou quelque chose comme ça. Mais non, c'est des invisibles qui, finalement, petit à petit, se sont mis en retrait de la vie sociale et en ayant perdu le lien, mais ont perdu confiance et ayant perdu confiance, ils ont reperdu le lien.
13: Alors, votre action géographique, c'est Nîmes et tout le département ou donc c'est milieu urbain et rural ?
14: Oui, c'est tout le département. On se base sur des équipes citoyennes de bénévoles. C'est ça le fondement de Mona Lisa, c'est-à-dire mobiliser ces équipes-là qui sont portées par des collectivités ou par des réseaux associatifs ou d'autres structures. Et c'est vrai qu'on en a actuellement 23 sur le département qui sont répartis dans le sud, à Nîmes, il y en a 6 à Nîmes,
13: dans le nord,
14: un peu moins, dans le Rhodanien, ce qu'on appelle le Rhodanien, Donc c'est vraiment et on en a plusieurs actuellement qui sont en cours de constitution, à peu près 4 ou 5 qui vont naître au courant 2026-2027.
13: Alors l'isolement, il est plus prégnant en milieu urbain ou rural, ou c'est équivalent ?
14: C'est pas la même chose. Et même dans le milieu urbain, on a distingué l'isolement dans des quartiers dits résidentiels et l'isolement dans des quartiers dits de la politique de la ville, notamment. Parce que c'est vrai que où on est dans des immeubles ou autres. Dans le rural, on a remarqué une solidarité un peu plus spontanée.
13: C'est pas plus compliqué d'aller dans le milieu rural, parce que c'est des îlots, je pense que...
14: Alors, c'est vrai que se pose en milieu rural la problématique de la mobilité. Oui. Notamment, si on veut apporter une réponse par le bénévolat, il faut que le bénévole puisse être mobile. Ça, c'est clair. Le repérage, en revanche, des personnes isolées est beaucoup plus facile et beaucoup plus distinct que en milieu urbain.
13: Oui. D'accord, oui. Et par contre, dans le milieu urbain, c'est des cités où ce sont des immeubles.
14: C'est ça.
13: C'est pas évident. C'est rassemblé, mais
14: c'est ça.
13: On a des difficultés.
14: On peut être seul dans un immeuble sans connaître son voisin. Si on ne sort pas, si vos voisins ne font pas attention à vous, on a déjà eu les cas de personnes âgées qui sont décédées seules et qui ont été retrouvées décédées, mortes au bout de un mois, deux mois, parce que les personnes, finalement, n'ont pas fait attention que ces personnes-là, on les voyait pas parce qu'elles sortaient plus.
13: Alors, vous avez des signalements par des voisins ou d'autres, ou comment ça se passe? Et les équipes, comment sont-elles constituées?
14: Alors, pour répondre à votre première question qui est comment on a les signalements, mais justement, c'est le tissage de réseau qu'on a pu faire avec différents partenaires.
13: C'est vous qui les détectez, en fait?
14: Alors, nous, non, mais ça, sur le terrain, ça peut être un médecin, ça peut être une assistante sociale, ça peut être le pharmacien, ça peut être le voisin. C'est pas de la délation, c'est simplement de dire sûr. Tiens, c'est madame telle, il me semble qu'on la voit plus.
13: Alors, vous êtes connu comme telle, alors?
14: Ah oui. On commence à être connu et reconnu et comme étant une des réponses possibles au niveau de l'isolement des personnes âgées en pouvant proposer les services de bénévoles qui ont été formés par Mona Lisa, parce qu'il ne faut pas envoyer n'importe qui, n'importe comment. Dans la formation, attention, c'est une formation de 2 jours qui permettent d'aborder qu'est-ce que c'est que le bénévolat, être bénévole Mona Lisa, et qu'est-ce que c'est que communiquer avec une personne âgée qui a été isolée.
13: Vous avez des stages spécifiques, j'imagine.
14: Voilà.
13: L'association.
14: C'est ça. C'est une formation de 2 jours qu'on propose, qui est financée par l'appui du conseil départemental du Gard. Chaque année, on doit à peu près former une 60aine de nouveaux bénévoles, à peu près. Quand on fait le calcul,
13: c'est énorme.
14: Ça fait 12 ans qu'on exerce. Vous multipliez par 60, depuis 12 ans, on en a formé pas mal. Voilà.
13: Si on est bon en calcul.
14: Voilà, donc ça fait pas mal de personnes qui sont passées dans l'association Mona Lisa pour justement travailler sur cet isolement des personnes âgées. Et c'est vrai que la première chose que font les personnes qui sont bénévoles dans les équipes citoyennes, c'est d'aller, ce qu'on appelle, nous, faire des visites de courtoisie. C'est-à-dire qu'on tape à la porte, la personne, elle se présente comme étant une bénévole de Mona Lisa et lui propose à la personne âgée, au moment où elle veut, ou au moment où elle le souhaite, des moments où elle va venir un petit peu discuter avec elle, passer un moment, jouer peut-être à des jeux si elle aime ça, l'écouter et savoir ce qu'elle a envie de faire et proposer du temps avec elle. Et petit à petit, justement, ce côté individuel doit permettre ensuite d'amener la personne petit à petit vers du collectif, si elle le souhaite, de participer à certaines choses qui sont organisées pas loin de chez elle, sortir, etc. Parce que parfois, l'isolement, c'est pas forcément un manque d'autonomie. C'est simplement parce qu'on a une rupture sociale avec la vie de tous les jours.
13: De relations.
14: Oui, ou parce que, je cite souvent l'exemple du Gros du Roi. Le Gros du Roi, c'est magnifique l'été.
13: Ouais.
14: On a eu des couples qui venaient, quand ils étaient actifs, qui venaient passer leurs vacances au Gros du Roi. Et ils ont dit, à la retraite, nous, on va acheter un truc et puis on va être bien là. Ils se sont retrouvés là-bas en se disant, on va en profiter. Mais il y en a un des conjoints qui meurt, qui décède. Et la personne qui reste seule, l'hiver, le Gros du Roi, c'est pas l'été.
13: Non.
14: Et seul, si vous n'avez pas constitué des réseaux particulièrement sur place, vous vous retrouvez un peu isolé. Et c'est pas pour autant que...
13: Il y a une population de touristes, et là, c'est une population limitée. et forcément qui travaille, j'imagine.
14: C'est donc, ça, c'est ça. Donc c'est pour ça que, d'ailleurs, c'est pour ça aussi que dans les équipes citoyennes Mona Lisa dans le département du Gard, la première qui s'est constituée il y a maintenant, oui, ça fait 12 ans, ça a été au Gros du Roi, avec la volonté de M. le maire de s'appuyer sur son CCAS. Et c'est une personne du CCAS et une élue qui a été référente de cette équipe citoyenne Mona Lisa pour animer l'équipe des bénévoles.
13: D'accord. Et ces équipes se répartissent géographiquement en fonction de leur lieu de villégiature ou vous partez tous de Nîmes pour aller
14: Non. Ça part du territoire. C'est des volontés d'acteurs du territoire de constituer des équipes citoyennes Mona Lisa. C'est ensuite se dire, nous on veut travailler l'isolement, lutter contre l'isolement des personnes âgées dans notre territoire. Et à ce moment-là, on connaît Mona Lisa. On va demander à Mona Lisa de nous aider à le mettre en place par la formation, par tous les outils qui existent pour remettre en place une équipe citoyenne Mona Lisa. Mais ensuite, chaque équipe a une autonomie de projet et proposer des activités, des visites, comme j'expliquais tout à l'heure, les visites de courtoisie. Et chacun, par rapport à ses moyens, s'organise par rapport à la lutte contre l'isolement des personnes âgées. Mais nous, notre idée, c'est aussi, comme ils sont tous Mona Lisa, toutes Mona Lisa, c'est important aussi qu'à des moments, on puisse les rassembler, on puisse partager, on puisse connaître quelles sont les différentes actions qui sont menées, qui sont menées à Alès, comme qui sont menées à Barjac, qui sont menées au Gros du Roi, et qui sont avec des particularités, avec bien des moyens différents, mais au moins on se rassemble.
13: On va parler un petit peu chiffres. Vous citez dans votre plaquette qu'en 2021, en France, il y a 2 millions de personnes âgées de 60 ans et plus qui sont en situation d'isolement. Sur le Gard, c'est combien ? Vous avez Et en face, vous avez combien de bénévoles ?
14: Alors, aujourd'hui, on estime que à peu près, on a 70 000 personnes qui seraient en situation d'isolement dans le Gard.
13: Parce qu'on est 700 000 habitants, je
14: crois. Ouais, c'est ça, c'est à peu près 10%.
13: 10%, ouais, d'accord.
14: Bon, c'est déjà beaucoup. Après, c'est une estimation, parce que pour évaluer ça, c'est pas forcément évident. Non, mais il y a quand même des études qui sont faites importantes, parce que le chiffre que vous avez annoncé national, sur les 2,5 millions.
13: Mais attention, c'était il y a 5 ans déjà.
14: Oui, mais malheureusement, on est toujours à peu près à ce chiffre-là.
13: Si c'est pas augmenté d'ailleurs.
14: Non, ça n'a pas augmenté justement.
13: Mais avec la durée de vie qui se prolonge.
14: Oui, mais ça continue à être important malgré tout, parce que heureusement, ça n'a pas augmenté, ce qui fait que tout le travail qui est fait permet que ça augmente pas. Mais on a toujours des nouveaux cas, choses. Et puis le fait qu'on connaisse Mona Lisa ou d'autres dispositifs, les gens finalement se font plus connaître qu'avant aussi. Et c'est vrai que 2,5 millions d'euros, c'est notamment c'est les petits frères des pauvres qui ont fait une étude autour de ça, et c'est pour ça qu'on a ces chiffres.
13: Alors il est l'heure un peu maintenant de la pause musicale, et on abordera dans la deuxième partie les actions plus spécifiques de Mona Lisa. Et vous avez choisi une chanson de Christophe Maé, « Il est où le bonheur ?» Alors pourquoi ?
14: Parce que le titre déjà en dit beaucoup, et c'est vrai que les paroles de Christophe Maé, moi, me touchent toujours beaucoup, parce que c'est quelqu'un qui, au-delà de son rythme et musical, il porte pas mal de paroles, et notamment il y a des éléments autour de la solitude dans cette chanson.
13: Eh ben on écoute Christophe Maé, « Il est né le bonheur », « Il est où, pardon, le bonheur », et on se rejoint tout à l'heure.

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1: Eh bien, nous reprenons l'émission de Paroles aux associations, après cette pause musicale. J'espère vous a plu. C'était Christophe Mahé, Il est où le bonheur ? Je suis avec Philippe de Mona Lisa Gare, une association qui s'occupe des personnes âgées dans l'isolement. Alors maintenant, on va parler un peu des actions des équipes citoyennes, j'ai vu, qui se réunissent dans Mona Lisa et qui sont formées pour, et qui sont composées de citoyens bénévoles. Alors ça veut dire quoi ?
2: Un citoyen bénévole, c'est celui qui veut donner de son temps à cette cause qui est importante, c'est pouvoir rencontrer des personnes âgées et leur permettre de passer du temps avec elles, et puis aussi leur permettre ensuite, si elles le veulent et si elles le peuvent aussi, c'est sortir de leur isolement en reprenant du lien social. C'est un maillon important pour Mona Lisa, parce que c'est vrai que un bénévole ne va pas rester dans ce créneau-là à temps complet, donc il faut qu'on ait plusieurs bénévoles pour pouvoir répondre à tous les besoins.
1: On peut peut-être profiter de l'antenne pour faire un appel à bénévolat.
2: Oui.
1: Parce que vous avez toujours besoin de gonfler les équipes, non ?
2: Tout à fait. On a toutes les équipes citoyennes Mona Lisa ont besoin d'avoir des nouvelles personnes bénévoles, parce que d'abord parce que on souhaite souvent que les personnes bénévoles n'aillent pas seules chez la personne âgée, mais au moins
1: bien
2: en
1: sûr,
2: binôme,
1: en équipe,
2: pour
1: ouais.
2: Que ça puisse rassurer et que ça reste pas d'un individu à un autre.
1: Pas de profil particulier ?
2: Ah non, aucun. La bonne volonté. Alors, quand même, justement, si passer par notre formation de 2 jours, elle est pour nous obligatoire. Ça, toutes les équipes citoyennes le savent. Hein, c'est dès qu'il y a une mobilisation d'un nouveau bénévole, on est sollicité, nous, la coopération, et nous demande s'il y a des sessions formation qui peuvent être organisées. Et à ce moment-là, on met en place ces formations-là. C'est 2 jours, mais c'est important parce que ça permet quand même aux personnes de bien connaître le cadre dans lequel elles vont être au niveau de Mona Lisa, avec les valeurs, ce qui sont portées par Mona Lisa, mais aussi, à ceux qui animent la formation, de voir comment la personne réagit face à ce bénévolat. Voilà.
1: Alors, si vous sentez l'âme de rejoindre et d'être bénévole dans les équipes de Mona Lisa, vous pouvez les joindre par mail à l'adresse suivante monalisa.gare@gmail.com. C'est assez simple. Et vous serez accueillis et bien évidemment...
2: On vous répondra, de toute façon. Il n'y a pas de souci.
1: Alors maintenant, c'est les objectifs, on l'a vu de la formation tout à l'heure, on va parler maintenant des actions et notamment d'un événement qui s'appelle « Écoute-moi, j'ai des choses à te dire ». Alors c'est chuchoté dans l'oreille ou ça va plus loin ?
2: Oh, ça va beaucoup plus loin quand même. Ça peut être un chuchotement, mais c'est surtout pour nous, c'était important. On cherche toujours qu'est-ce qui pourrait être une manière de faire que la personne âgée soit actrice aussi, qui a été repérée isolée, soit actrice un petit peu de Mona Lisa. Puisque nous, on associe, au-delà des bénévoles, on associe les personnes âgées pour que ça fait une dynamique aussi pour elles. Elles reprennent confiance.
1: Vous les prenez, en charge et ils peuvent aussi dire des mots.
2: Oui, c'est les bénévoles qui les prennent en charge et ça a été de mobiliser ces personnes qui déjà sont accompagnées par des bénévoles pour la plupart et ça a été d'enregistrer de manière très professionnelle leurs paroles. La parole qui était de libre cours sur leur expérience de vie, sur leurs besoins, leurs souhaits, leurs anecdotes, démontrer qu'en fait, quand on est âgé, on est avant tout une personne, on est avant tout avec une expérience, on a des choses à dire, justement, par rapport à cette expérience, par rapport à ce qu'on a vécu, par rapport à ce qu'on aimerait vivre, on a des choses à dire sur l'actualité, parce que c'est pas parce qu'on a 70, 75 ou 80 ans qu'on ne suit pas l'actualité et qu'on n'a pas des choses à dire. Et puis surtout, c'est rendre visible l'invisible, parce que ces personnes âgées, finalement, ont l'impression que parce qu'on les catalogue âgés, on ne va pas les écouter. Là, on leur donne la parole, on leur donne la chance de pouvoir parler, diffuser cette parole à travers la radio.
1: On a un partenariat avec Radio Alliance Plus là-dessus, et on fait la création de capsules, c'est-à-dire des petits enregistrements de témoignages de ces personnes âgées, c'est ça ?
2: Exactement.
1: Alors comment ça se passe ? Ce sont des volontaires, j'imagine ? celles qui ont peut-être des choses à dire, non ?
2: C'est ça.
1: Comment ça se passe ?
2: Ben, ça a été des personnes âgées volontaires qui ont été mobilisées par les différentes équipes Mona Lisa, un peu partout dans le département. On en a une 60aine qui se sont portées volontaires. Alors, on a après limité un peu, hein, parce que après, il faut traiter, parce que chaque fois, c'était des rencontres de 2 heures, 2 heures et demie, etc.
1: Oui, il faut synthétiser.
2: Voilà. Après, il fallait ranger tout ça par thème, suivant ce qui était dit,
1: etc. Oui, et prendre des expériences intéressantes.
2: C'est ça, c'est ça. Donc, après, on a tout un, ce qu'on appelle nous, le making of, c'est-à-dire tout ce qui est off, on l'a dans la valise. Mais après, c'était les techniciens qu'on a financés, finalement, qui sont des prestataires professionnels, ont pu ensuite faire des petites capsules de 5 minutes qui a extrait de ces rencontres ce qui pouvait être intéressant comme anecdote, comme thématique à aborder. Et, oui. et c'est aussi que tout public se rende compte que la personne âgée, finalement, ben, c'est une personne avant tout et qu'elle a des choses à dire.
1: Alors, vous n'avez pas une anecdote là avant de intéressante, parce que vous avez fait un choix. J'imagine que vous êtes retrouvé par un monceau un tas de témoignages.
2: Tout à fait.
1: Il a fallu peut-être prendre, je dis pas les plus intéressants, mais peut-être les plus significatifs ou qui peuvent interpeller.
2: Eh bien, on a naturellement l'anecdote d'un homme âgé qui s'est prêté à cet exercice. Et qui a raconté justement son arrivée à Nîmes à une époque où il était d'origine italienne, mmh. et à une époque où les Italiens n'étaient pas forcément bien perçus quand ils sont arrivés. Mmh. Et on le traitait.
1: Rital, quoi.
2: Voilà. Et non, on le traitait de macaroni.
1: Ah oui.
2: Donc,
1: c'est encore pire.
2: Comme on l'aurait traité de macaroni, ça, c'est quelque chose qui l'a quand même marqué dans son enfance.
1: Bien
2: et
1: sûr.
2: C'est les choses que, finalement, très concrètes et de l'histoire locale aussi, et qui sont racontés.
1: Et donc, ça prend la forme techniquement d'une capsule, mm-hmm. et notre radio va diffuser ces petits témoignages tous les samedis à partir de 7h30, c'est ça ?
2: Oui, c'est ça.
1: Et donc, il y en a un certain nombre, et c'est en direct, hein, on passera ces témoignages que vous avez faits au cours de... Bah de ces derniers mois, non ?
2: Comment ça s'est voilà. passé ? Mais l'idée, c'était de leur dire que cette parole-là, on la récupère, on l'enregistre, on va la rendre lisible par petits morceaux, mais avant tout, on a fait écouter tout ce qui a été enregistré pour validation aux personnes âgées qui sont prêtées à cet exercice.
1: Oui, bien sûr, oui.
2: Parce qu'on n'allait pas diffuser
1: oui,
2: sans qu'ils soient d'accord. Voilà.
1: Ils ont tous été d'accord ?
2: Complètement. Alors, ceux qui
1: ont tout reconnu.
2: Oui, oui, oui, ils ont rigolé. Mais ce qui était intéressant, c'est que finalement aussi, en retour, ils disent, mais tiens, il y avait longtemps qu'on ne m'avait pas écouté comme ça. Il y avait longtemps oui. que j'avais pas été pris en considération comme ça. Et finalement, deuxièmement, le fait que ça soit dans les ondes, que tout le monde puisse entendre ce qu'ils ont à dire aussi, eh bien, c'est aussi valoriser leurs paroles, leurs idées, leurs anecdotes. Et ça aussi, on s'était engagé dès le départ à ce que ça soit fait, parce que ça permettait aussi pour elles, si elles s'écoutent à travers les différentes ondes dans lesquelles on a des partenariats, ça permet de dire ben, finalement, certainement dans des foyers, quelque part, oui. on m'a écouté.
1: Oui, alors peut-être ça sera diffusé ou ils vont peut-être se retrouver dans un EHPAD ou une autre structure pour écouter. Ou chez eux. Mm-hmm. Ils vous ont demandé à quel moment ça serait diffusé ou...
2: Oui, mais ça, on le dit aux référents des équipes. Et c'est les équipes, c'est les bénévoles, eux, qui accompagnent, qui disent, tiens, voilà, il faut que vous écoutiez telle émission à tel moment parce que vous allez vous entendre.
1: Bien sûr, ben oui. Alors c'est la principale action que vous avez menée au cours de l'année 2026, c'est ça ?
2: Alors ça, c'est toujours un événementiel qu'on cherche à créer une dynamique. Alors, je pense que ça va même aller plus loin que 2026, puisque la mise en place est 2026, les premières diffusions 2026, mais notre objectif, c'est qu'au moins jusqu'à l'été 2027, on puisse avoir la parole qui soit diffusée, parce qu'on a la matière pour ça, et ça serait important que ça continue à vivre. Et là, il y a la diffusion des podcasts sur les sites voilà. internet, mais également, ça va être utilisé lors de certaines expos. Notamment, il y a un projet dans une expo au Carré d'Art. Pour l'instant, je n'ai pas le détail parce que ce n'est pas nous qui l'organisons, c'est la ville de Nîmes. Mais peut-être.
1: Et vous intégrerez. Dans ces...
2: Voilà, ça peut être les paroles pourraient être intégrées, vous savez, avec les techniques aujourd'hui où on peut avoir des bornes où on écoute le son.
1: Oui. Voilà. Alors écoutez, c'est. ces podcasts, ces capsules, c'est les samedis à 7h30. Ça s'appelle « Écoute-moi, j'ai des choses à te dire ». C'est tout un programme et ça permet d'écouter un peu ce que pensent nos personnes âgées dans l'isolement, en fait.
2: Exactement.
1: Ben, on a tout dit, je pense. Enfin, on aura encore des choses à dire.
2: On a encore des choses à dire. C'est qu'à le dire.
1: Et leur tourne. Eh bien, Philippe, merci de nous avoir parlé de ces cet isolement, surtout des aînés.
2: Avec plaisir.
1: Qui est un réel souci un peu partout.
2: Ben, en tout cas, c'est un phénomène de société oui. De plus en plus important, parce que c'est le corollaire du vieillissement de la population.
1: On vieillit plus longtemps.
2: Plus longtemps, et c'est la première fois, quelque part, qu'on va avoir deux générations de retraités.
1: Oui. Oui, c'est vrai. Oui.
2: Donc, c'est fait ce qui crée aussi d'autres problèmes, quelque part. Mais ça, c'est un autre débat, on va dire.
1: Tout à fait. Tout est dit. Merci, Philippe. Et nous nous retrouvons dans une prochaine émission.
2: Merci.
0: Merci à Didier Lourdou pour cette émission. 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

0: 19h sur l'antenne de Radio Alliance Plus et nous retrouvons tout de suite une nouvelle émission du Sac à Son.
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0: Et c'était Ginzu avec le titre Snow White, extrait de la playlist sur les platines du Sac à Son, volume 59. Et vous êtes bien sûr Rage à l'écoute du Sac à Son, bien sûr.
1: Et oui, bonjour à tous. Vous êtes bien sûr sur l'émission du Sac à Son, sur Rage au 102.5 Nîmes et au 90.3 Avignon, sur la tranche horaire 19-20h, avec toute mon équipe, mon crew, la famille, celle qu'on aime, celle qu'on ne veut pas changer, bien sûr. Je parle de Jérôme Pifungi, notre brin ténébreux.
0: Bonjour à toi.
1: Eh ben, je suis très content de te retrouver pour cette émission. Et bien sûr, accompagné de notre blonde pétillante solaire joyeuse et toujours aussi blonde, je parle bien sûr de Léa, chroniqueuse du Sac à Son. Bonjour à toi.
2: Bonjour.
1: Est-ce que tu es fatiguée?
2: Oh. Non, on est en pleine forme.
1: Et oui, on est en pleine forme. On est, comme toujours, hyper content de retrouver tous les auditeurs et auditrices de Rage. Et bien sûr, un big up à tous les auditeurs de Alliance Plus qui nous écoutent au 103.2 le samedi à partir de 19h. Bonjour à vous. Et pour faire un petit récap, comme d'habitude en début d'émission, de qu'est-ce que le Sac à Son. Le Sac à Son est un webzine de découverte musicale. Alors, webzine, il y en a qui me disent qu'ils ne savent pas ce que c'est. C'est un magazine sur Internet. Hein. Je préfère le préciser, voilà. Que vous pourrez retrouver au www.lesacasson.fr. Bien sûr, ça, il y a beaucoup de gens qui se l'ont gravé. Merci à vous.
2: Tatoué.
1: Et voilà, ouais, grave. 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Donc n'hésite pas à venir t'abonner à tout ça et on va partir sur un sommaire. Jérôme, de quoi vas-tu nous parler dans ton Sac à Sample ?
0: Alors, je vais vous parler de Titanic et de Sirène.
1: Donc, Jack est de retour, bien sûr. Un grand moment, pas un naufrage, j'espère. Et bien sûr, Léa, de quoi vas-tu nous parler dans ton choix ?
2: Moi, je vais parler de beauté et de chaussures.
1: Ah,
2: et voilà, je n'en dirai pas plus, il faut rester.
1: Voilà. Restez, voilà, si comme toujours, un sommaire hyper mystérieux. On aime le mystère et
0: on parle musique,
1: ça.
0: Hein, faut quand même.
1: Ouais, ah oui.
2: Oui, on dirait pas comme ça, mais.
1: Je veux dire, nous sommes une émission musicale. Bon, trêve de plaisanterie. On va faire, on va commencer par la rubrique. C'est arrivé près de chez vous.
3: C'est arrivé près de chez toi, ouais, presque sous ton nez.
1: Et donc, c'est le moment où on va parler de ces concerts que l'on a fait ensemble ou pas. Jérôme, de quoi va-t-on parler ? Dis-nous.
0: Alors, le premier concert un peu de rentrée, hein, le vendredi 4 septembre, c'est devenu un peu une institution à Nîmes. C'est organisé par le Musaïd Club et c'est au Puy Couchou. Et c'est vraiment toujours une super ambiance de se retrouver tous là-bas. Et donc, cette année, ils nous avaient programmé Monkey Tales, qui est un groupe nîmois, et ensuite un peu Groove, voilà, pour décrire. Et ensuite, c'était Compost Collapse. Et alors là, c'était quand même une sorte de techno, mais de jouer live sur des instruments de récup. Donc déjà, rien que l'installation était vraiment intéressante. Tout le monde regardait un peu. Il y avait des tubes, des
1: percus
0: métalliques à base de casseroles, de poêles. C'était assez... mais c'est un gros... c'était une grosse installation qui demande vraiment beaucoup de temps à installer et tout. Donc... franchement, ça a bien marché. Les gens étaient vraiment contents, ça danse. Il y avait ce côté techno, électro, mais live.
1: Dans la percussion, c'était très percussion. Et c'était un bon démarrage. Ah, comme vraiment, toujours, le Musaït, c'est ça, sa patte. Là, c'est...
0: Chouette ambiance, avec Tata Yayo aussi pour animer tout ça, avec Blind Test. Aussi, c'était très très bien avec After et DJ Set et tout. Enfin bon, la bonne petite soirée de rentrée pour se chauffer. Et ensuite, alors là, C'est arrivé près de chez vous, près de chez vous. Aina, mardi 8 septembre, pour voir Prune, tu étais où ?
1: Je suis allé pas loin de chez nous. C'est, en vrai, en avion, c'est que une heure et demie.
2: Mais c'est qu'une question de point de vue, finalement, près de chez vous.
0: En jet privé, en hélico
1: Léa, elle dit toujours, c'est tant que c'est à une heure et demie de la maison, ça va.
2: Et une heure et demie, c'est la limite, mais on ne sait pas par quel moyen de transport.
1: Et oui, je suis allé à Londres voir Prou, une artiste que je suis, qui ne passe pas malheureusement en France. Et des fois, ben, il faut faire le trajet pour aller découvrir.
2: Malheureusement, obligé d'aller à Londres.
1: Et ben, j'ai passé un très très beau moment avec cette chanteuse. Ben, je voulais voir qu'est-ce qui se passe en live. Est-ce que j'étais parce que bon, on l'écoute en CD, en CD, ça fait un peu genre old school des années 90, en streaming sur Spotify. Moi, j'aime beaucoup. C'était un gros coup de cœur de mon année. Et c'est important pour moi d'aller voir les groupes que j'écoute en live. D'ailleurs, je vous invite, et c'est d'ailleurs pour ça qu'on vous fait des retours, c'est pour vous montrer que le live apporte toujours quelque chose de plus par rapport à la musique qu'on écoute à la maison. Et là, ben, j'ai eu ce que je voulais, un beau concert intense avec des grosses guitares, une grosse présence scénique. Elle chante vraiment bien et je voulais voir un petit peu comment elle retravaillait sa musique et agréablement surpris. Et le public anglais, il est quand même très cool. Hein. C'est vraiment une chouette ambiance. Les gens, en même temps, ils chantent facilement plus que nous. Et qu'est-ce que je peux dire de plus ? Alors, le seul petit bémol, parce que allez, je vais faire un peu de critique, parce que j'aime pas trop ça, elle a pas trop parlé au public, on sent qu'elle est pas à l'aise sur ça, qu'elle sait pas, qu'elle aime pas trop partager, elle a fait son set, elle a essayé de faire quelques petites phrases, mais même elle, on sentait qu'elle savait pas trop quoi dire. Donc, c'est le petit bémol, parce que moi, je suis un peu sensible à ça, genre, regarde-moi dans les yeux, tu vois.
2: Dis-moi que tu connais Serge Gainsbourg.
1: Voilà, mais en tout cas, une bonne découverte et un bon live que je vous conseille. Et d'ailleurs, on va se réécouter une chanson de Prou qui s'appelle My Sad et c'est tout de suite sur le Serge Gainsbourg.

0: C'était donc le titre Myself de Prou. Et si vous voulez en savoir plus, il suffit d'aller direction l'application du sac à son. Vous cherchez les articles d'Aina, hein, parce que c'est moi qui l'ai écrit. Et vous tapez Prou et vous allez découvrir un peu plus de morceaux et un peu plus son histoire, et avec grand plaisir. Et Jérôme, la suite?
1: Alors en septembre, ensuite un peu plus tard, le vendredi 18 septembre, donc je suis allé à la soirée d'ouverture de la saison à Victoire 2, donc à Saint-Jean-de-Védas, à côté de Montpellier. Il y avait, alors là, c'était très ambitieux, il y avait 5 concerts de suite, ça commençait assez tôt, et c'était dans le patio, donc c'était dehors, c'était vraiment très cool, il faisait encore très très beau. Et donc, c'est des artistes, soit qui sont déjà un peu suivis par Victoire 2, et soit ce soir-là, en fait, il y avait une sorte de sélection, Victoire 2 allait en accompagner, je crois, 2 ou 3 sur les 5. Dans des styles très différents, et c'était gratuit. Donc franchement, il y avait du monde, avec public très varié, parce que les styles étaient variés. Donc il y a eu Miss Delany, on avait déjà parlé une fois, côté plus un peu R&B, un peu... Alors c'est assez varié, c'est assez difficile à décrire, elle chante des fois en espagnol, et elle est accompagnée d'un beatboxer. Donc c'est... Tout ça, ça paraît un peu... Mais c'était... en live, c'est que ça commence à prendre vraiment, je trouve que c'est vraiment intéressant, donc à suivre. Il y avait aussi, Buzzkill qu'on connaît, donc plus post-wave, très bien, franchement, un set, voilà, si on aime ce style, c'est carré, ça sonne bien. Moi, j'ai pris une grosse claque à la fin avec Couteau, c'est un duo de post-punk, c'était excellent, je pense que je vous en reparlerai, ou je le playlisterai. Et moi, je vais donc insister sur Corbeau, parce que je ne connaissais pas du tout... Et j'aurais peut-être pas forcément misé dessus, c'est du rap français, et il a vraiment, vraiment conquis tout le monde. Il est accompagné d'un guitariste qui est assez rare, un guitariste très rock, et il a une super énergie, donc il rappe en français, il rappe vraiment un peu old school, sur des prods un peu old school, et donc le mieux c'est d'écouter un titre, vous allez voir, c'est vraiment, vraiment pas mal. C'est Corbeau, et le titre c'est Guess Who's Black.

0: Et voilà, c'était Curbeau avec Guess Who's Black. Donc vraiment une découverte live à Victoire 2. Donc merci à eux de donner leur chance à des projets émergents. Et le lendemain, c'était le vendredi 18. Le samedi 19, bon alors là, on connaît mieux, c'est Ty Segall. C'est dans la grande salle de Paloma à Nîmes. Alors Ty Segall, c'est jamais le même concert parce que il est facétieux. Il aime bien te surprendre. Et là, je trouve que c'était un bon cru. Ça m'a bien plu. C'est assez varié. Il y a un peu tous les styles de rock. Bon, c'est très, très... Ça joue vraiment. C'est très, très, très fort. Hein. On s'écoutera un titre en fin d'émission parce que c'est bien pour finir l'émission sur du rock. Mais là, c'était plutôt la bonne version de Ty Segall, je trouve. D'ailleurs, son dernier album, je l'aime bien. Quand il est peut-être moins bourrin et qu'il part moins dans des solos qui durent un peu trop. Côté un peu plus pop, des fois. Même si des fois, c'est aussi gros, quand même du gros rock. Hein. Mais c'était vraiment très, très bien. Et ensuite, on va laisser la parole à Aïna. Donc, le samedi 26 septembre. Un truc un peu particulier, je crois.
1: Et oui, alors, je pense qu'on a oublié de vous en parler. Pourtant, c'était super sympa. Je l'avais repéré, mais je m'étais pas assez intéressé ou je n'ai pas fait attention. C'est les 24 heures des Mantes qui se passent à Montpellier. Et c'est un parcours musical qui est dans le cadre du festival qui a englobé des internationales de la guitare.
0: On avait juste parlé du festival, mais c'est vrai qu'on n'avait pas parlé de ça.
1: Le principe, c'est donc un parcours musical gratuit dans toute la ville de Montpellier. Le premier concert était à 10h et le dernier était à minuit. Alors moi, j'ai pas fait toute la journée. Par contre, c'était un très très beau moment. Alors moi, j'ai fait les 4 premiers concerts parce que moi, je suis arrivé vers midi. Enfin, moi, je vais vous parler de ce que j'ai fait au Moco, qui est déjà, en fait, moi, ce que j'aime bien, c'est de découvrir la ville de Montpellier sur des lieux qu'on connaît pas ou qu'on n'a pas l'habitude de découvrir de la musique. Et déjà, ça fait un beau parcours de si les gens connaissent pas Montpellier, franchement, et en musique, moi j'ai trouvé ça exceptionnel. Et le Moco, je sais pas si vous êtes déjà allé, c'est à côté de la gare, c'est hyper beau, le jardin, tout ça. Donc ils avaient installé une petite scène. Et là, j'ai découvert la chanteuse Siane Potok, une artiste qui fait de la cora, qui est autrice, compositrice, musicienne, interprète. Photographe, la meuf, elle sait tout faire, hein, bravo, moi je t'applaudis. Et elle était accompagnée avec un musicien, lui qui faisait de la clarinette baryton, je pense qu'on dit ça, et du sax baryton, ils étaient tous les deux sur scène, et ils nous ont emportés, hein. C'était hyper beau, elle a des très beaux textes, musicalement elle se définit comme de la musique afro-pop solaire, et je trouve que c'est une belle définition. L'ambiance, en plus, était vraiment cool. Il était midi, le soleil, les oiseaux, sa musique. J'étais complètement emballé. Et on va tout de suite écouter un petit morceau. Et je vous raconterai d'autres concerts que j'ai fait aussi. Donc, on s'écoute tout de suite Siane Potok avec Flavio Coelho. Et le morceau s'appelle En équilibre.

0: Et on vient de s'écouter En équilibre de Sian Potok, donc que j'ai découvert donc dans ce parcours musical aux 24 heures des membres de Montpellier. Premier concert et après ça a enchaîné plusieurs concerts. J'ai enchaîné après à l'Opéra de Montpellier, alors dans une salle annexe que je connaissais pas.
1: Salle Molière derrière.
0: Ah ouais, ah c'est très très très beau. Et là on a vu un concert de folk, une petite anglaise, mais pour elle nous a hypnotisé. C'était magnifique. Guitare voix. Elle a fait aussi du piano. Moi, j'ai beaucoup aimé ce qu'elle a fait. Et ensuite, j'ai vu à la Chambre de commerce, ils avaient installé une chanteuse un peu, comment on appelle ça, une femme orchestre qui faisait batterie et à la fois guitare et qui, elle aussi, a fait, elle, du blues rock. Elle a plusieurs univers très toniques, vraiment... une très très grosse énergie, un très très beau moment. Et le dernier concert, alors c'était l'apothéose, c'était au Musée Fabre, et c'était magnifique. C'était un autre très beau concert. Et le dernier, c'était sur l'esplanade de Montpellier. Et après, ça a fini. Le dernier, c'était un DJ set au Rockstore. Voilà, c'est pour vous dire tout le parcours qu'il y a eu. Donc, des beaux endroits, de la belle musique, très diverse. Hein, parce
1: gratuit.
0: Que, gratuit. Et une super ambiance. Les gens, alors il y a des habitués. Tu sens qu'il y a des gens qui étaient vraiment habitués et qui avaient leur chaise, tout ça, pour être bien calés. En tout cas,
1: à l'année prochaine.
0: Déjà rien que de se balader, je trouve ça, moi ça m'a déjà conquis, et en plus trouver de la musique dans des chouettes lieux comme ça, bravo, hein. bravo Montpellier pour ce très beau festival. Et on va enchaîner.
1: Ouais, c'est le vendredi 2 octobre, on se rapproche. Et c'était encore Aina.
2: Allez,
1: où étais-tu? Encore dans un endroit.
2: Le mec, moment de conseil.
3: Mais qui sort tout le temps.
0: Pour une fois que je sors. Et oui, je suis allé sur les conseils de Jérôme au domaine de Malègue, voir La Flemme. Et déjà, deux bonnes surprises. Le concert, c'était génial. Et le lieu, c'était encore mieux que tout. C'est dans une grange qui est... se transforme en guinguette le temps d'une soirée. Il y a des guirlandes de partout, il y a de la bonne humeur, il y a des gens qui vous accueillent avec le sourire. Et en fait, il faut y aller, ce genre de moment précieux.
1: Organisé par la Brix Bar. Hein.
0: Qui est organisé par la Brix Bar. C'est généreux, le groupe, on s'est régalé. C'est pas... genre on fait un concert pour faire un concert, ils proposent aussi une belle programmation, je trouve que c'est engagé et j'ai envie de soutenir ce genre d'initiative.
1: C'est gratuit.
0: Hein. Et c'était gratuit, mais je ne fais que des soirées gratuites, c'est pour ça que j'y vais aussi. Hein. Merci la Brix Bar aussi de nous permettre.
2: Le salaire du sac à son, c'est pas ça. Hein,
0: toi déjà, toi t'auras pas la prime de
2: j'ai
0: Noël.
2: J'ai pas la prime.
0: En tout cas, voilà, bravo à la Brix Bar comme Jérôme nous l'avait déjà dit, La Flemme, très bon concert. Les Marseillais, ils ont le rock en eux et ça fait plaisir de voir toute cette scène marseillaise venir chez nous aussi. Hein. Voilà pour les retours de concerts et vous voyez que quand même il y a quand même la moitié des concerts que j'ai fait qui étaient gratuits. Hein, donc,
1: oui, moi aussi, d'ailleurs, Victoire 2, c'est gratuit. Hein.
0: On ne peut pas dire que la culture, elle peut être devant
1: cherche,
0: vous.
1: On peut trouver des trucs,
0: voilà.
1: Hein, quand même.
0: Et de qualité. Parce que voilà, un truc que j'ai envie de dire, c'est pas un peu engagé, mais c'est pas que c'est gratuit, que c'est pas de la bonne qualité.
1: Non, c'est pas la valeur du concert. Quoi,
0: c'est... Et voilà, des fois, c'est gratuit parce que les gens ont envie de vous offrir aussi un bon moment. Et moi, j'ai envie de les remercier du fond, du cœur. Voilà.
1: Et on va passer au concert à venir.
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0: Et c'est donc le moment où Jérôme va vous dire tous les concerts hyper gratuits qu'on va faire. Alors, t'as intérêt à en avoir 18 là.
1: Alors, déjà, rappel, ce soir, on sort de l'émission, on fonce au Rockstore à Montpellier.
2: On se retrouve.
1: Et on se retrouve donc pour voir BCUC. Venez, ça va être le feu. Et ensuite, qu'est-ce qu'il y a? Il y a le jeudi 8 octobre, donc demain, ou aujourd'hui, si vous écoutez la rediff, toujours au Rockstore à Montpellier, Rockin Chagrin, qu'on connaît depuis assez longtemps. J'enchaîne le vendredi 9 octobre, encore à Montpellier, au Jam, 12 euros. Alors, c'est un petit prix. Donc, 12 euros sur place. 12 euros en pré-vente et 16 euros sur place. Alors, donc, c'est un double plateau avec un premier groupe. Alors, la prononciation, je ne sais pas trop, mais je veux dire Cirusque. Et ensuite, il y a le grand ensemble Philos, donc, qui propose une hybridation de musique d'Asie mineure entre la France, la Grèce et le Kurdistan. Alors, le mieux pour vous donner envie, c'est de la musique du monde, comme on dit, j'aime pas trop ce terme, mais bon. On va écouter un morceau du grand ensemble Philos. Alors, attention au titre, parce que je crois que c'est du grec, mais je sais pas.

vient d'écouter le grand ensemble Philos, je vous répéterai pas le titre. Donc pour un concert au Jam, donc le vendredi 9 octobre pour donc 12 euros. Alors, autre proposition totalement différente. Alors, c'est encore à Montpellier, hein, bon, c'est le hasard. À Victoire 2, donc Saint-Jean-de-Védas, gratuit. Sur réservation. Et alors une soirée, alors dans un tout autre style, c'est là où on voit l'éclectisme du sac à son, parce que nous on aime voilà la musique gréco-kurdistanaise. Et en même temps, on vous propose une soirée. Alors c'est un mélange. Alors il y a le premier groupe GJ106, je sais pas si on dit comme ça. C'est vraiment techno. Ensuite il y a Angle Mort et Clignotant que j'avais déjà vu donc à Nîmes, je crois, dans le cadre du Delco Festival. Donc on peut dire un peu punk, mais pareil électro-punk. Et il y a aussi Bold Abrupt. C'est un peu crowd rock, un peu punk, un peu voilà. Donc c'est une soirée voilà où ça envoie entre rock et techno. Et on va s'écouter un titre pour vous donner envie d'aller à cette soirée. On va s'écouter Bold Abrupt avec le titre Fractal.

0: Paul Abrupt donc pour un concert qui aura lieu à la Victoire 2 et on va enchaîner donc alors un week-end hyper chargé. C'est le week-end du 10 octobre, le week-end qui arrive. Donc il y aura le samedi à la MOBA, une soirée basse. Donc voilà, avec notamment MyVol, mais d'autres aussi avec Millivolt. Et c'est donc, je trouve, 12 euros en pré-vente. Donc voilà, encore un petit prix. Le même week-end, alors il y a un gros événement sur Nîmes. Donc c'est au Garage Ruffy. Ça sera un lieu, c'est pas un lieu habituel de concert, mais c'est un lieu qui est mis à disposition et que ça devient donc une friche artistique et éphémère. Donc, avec donc, c'est donc organisé par le Spot et l'Expo de ouf. Hein, donc il y aura donc, j'imagine, du street art. Il y a plein de concerts, il y a plein de choses. Alors le programme, il est tellement touffu qu'on vous conseille d'aller le voir. Donc c'est donc le vendredi et le samedi à partir de 14h. Hein, ça démarre en journée, il y a des visites, de l'expo. Et nous, côté musique, on a relevé bien sûr la prog du Musette Club, nos copains du Musette Club qui ont programmé donc un concert d'Isabelle Labaston, une sorte d'électro live avec un saxo notamment et une batterie en live. Donc voilà, et puis il y a tout le programme à découvrir. Il y a aussi des choses avec Revox, avec le label. Donc voilà pour ce week-end. Sinon, en plus, on peut enchaîner. Donc, on se projette un peu. Le mercredi 14 octobre, on vous en parle parce que c'est gratuit. Concert de rock d'un groupe qu'on connaît bien, un groupe de Montpellier, c'est Avalon Bloom. Et aussi avec Bonjour, un autre groupe qu'on connaît. Donc ça, c'est au Rockstore. Le vendredi 16 octobre, il y a David Walters. On vous en parle tout le temps. C'est au Cargo d'Arles. Voilà, une autre salle dans un autre coin. Donc pour nos auditeurs aussi du Vaucluse et de Nîmes, 25 euros. Et on termine cette salve de concert avec le samedi 17 octobre au Lavoir du Puy-Couchou à Nîmes, un chouette lieu, avec un concert donc où il y aura donc Virage Brume, c'est du garage rock d'Avignon. Il y aura les Oulalas avant, donc en pop rock de Nîmes. Et donc Nemo Bloco, c'est une sorte de batucada, mais pas que, assez récente, à découvrir sur Nîmes. Voilà, 6 euros. Bon, voilà, petite soirée sympathique à faire. Et voilà pour cet agenda.
1: Hyper chargé. Ouais. Avec des concerts gratuits, de qualité toujours.
0: Et pas cher.
1: Et pas cher. Et on s'est baladé sur toute la région. Hein. Donc, allez pas dire les gens d'Avignon qu'on pense pas à vous. Les gens de Montpellier, on pense pas à vous. Les gens de Arles, on pense à tout le monde parce qu'on aime tout le monde.
2: On a dit 1h30, c'est la limite. Hein. Si c'est à moins d'une heure et demie de chez vous, on y va.
1: Et en plus, on vient avec vous hein, s'il faut. Hein. Et je m'arrête là. Je fais juste un petit coucou à tous les sacs à sonneurs que je rencontre en soirée, qui sont hyper choux de venir nous voir en concert, qu'on partage un moment avec eux. Donc coucou à Pascal que j'ai vu à Montpellier pour le 24 heures des Mantes, à Nina que j'ai vu pour la Brise Bar, voilà, et à tous les autres que l'on rencontre et qui osent pas nous dire bonjour en concert. N'hésitez pas. On est des gens normaux, joyeux et
2: sympatoches.
1: Voilà, et on aime partager la musique.
2: Drôle, surtout vous l'aurez remarqué.
1: Et on s'arrête jamais. Hein.
2: Ok, j'arrête.
1: Bon, voilà, c'était la petite parenthèse. Et on enchaîne tout de suite sur un grand moment de l'année.
0: Le retour.
1: Le retour, la 123e.
2: Le moment préféré.
1: Voilà, le sac à sample, tous les gens s'arrêtent, le monde est en pause.
2: On n'arrive même pas à le dire tellement on fait une pause.
1: Le sac à sample, c'est maintenant.
0: Alors aujourd'hui, un sac à sample un peu spécial, car il n'est pas question de hip-hop, mais d'électro. On va écouter tout de suite le titre Death of Love, extrait du dernier album de James Blake, qui s'intitule Trying Times, qui est sorti en mars dernier. Et on parle sample juste après.

Et donc c'était James Blake avec le titre Death of Love. Bon, on ne présente plus James Blake, hein, avec un électro souvent down tempo, avec infusé de soul, c'est très touchant comme là. Son album précédent était un petit peu plus dubstep. Il y a toujours un peu ces sons, ce mélange de sons, son éclectisme et son ouverture, c'est ce qu'on aime. Alors le sample, il est assez inattendu. Il a samplé donc le titre You Want It Darker de l'ultime et très poignant album de Leonard Cohen qui était sorti en 2016, soit 2 semaines avant sa mort. Donc on va s'écouter tout de suite l'original, Leonard Cohen, You Want It Darker.

0: c'était Leonard Cohen avec You Wanted Darker. Alors, comme son nom l'indique, hein, bon, c'est un petit peu sombre, un petit peu triste. Alors James Beck a parlé de ce choix créatif fait avec son coproducteur qui est donc Dom Maker, qui est membre du duo Monkimbi, cher Aina. Alors pour créer cet instru envoûtante de Death of Love, donc tous les deux, James Beck et son producteur, ils ont samplé donc la voix qu'on entend donc en intro du morceau et plus loin aussi là, la voix donc c'est celle de Gideon Zellermayer et du chœur de la synagogue Shahar HaShomayim qui est au Canada, d'où est originaire Leonard Cohen. Hein. Donc voilà, c'est ce qui donne cette ambiance très solennelle et un peu triste hein, quand même, mais mélancolique. Pour quelqu'un qui était quand même hein, voilà, au crépuscule de sa vie. Alors, par contre, le sample a été très difficile à obtenir parce qu'en fait, Leonard Cohen n'avait jamais donné, quasiment jamais donné d'autorisation pour qu'on sample sa musique. Et c'est par le fils de Leonard Cohen, donc Adam Cohen, qui est aussi collaborateur, qui était collaborateur de Leonard Cohen. C'est lui qui a fait débloquer la situation parce que bah, je pense qu'il aime bien James Blake et tout. Et donc, il en a parlé à Leonard Cohen. Et finalement, donc, il a eu l'accord, James Blake, pour utiliser donc, ce sample. Et donc, et pour renforcer l'atmosphère inquiétante du morceau, lui et Maker, donc de Monkimbi, ils ont intégré un son de sirène, je ne sais pas si vous avez entendu, typique du dubstep, ainsi qu'un signal SOS de Morse, on l'entend à la fin du morceau, on l'entend un peu derrière. Alors, soi-disant, c'est le signal en Morse émis par le Titanic avant son naufrage.
1: Il est là.
0: Et voilà, le naufrage, il est là.
2: Incroyable.
0: Dans l'Atlantique, que l'on entend à la fin du titre avec un peu de reverb dessus, pour quand même faire un effet. C'était une idée de James Blake et de sa compagne Jamila, qui est aussi coproductrice hein, du disque, pour ajouter donc une atmosphère de danger. Alors je dis soi-disant le signal du Titanic, parce qu'a priori, il n'existe aucun enregistrement audio de ce signal. Hein. Donc c'est plus probablement une reconstitution moderne de ce qu'ont entendu les opérateurs radio de l'époque, qui est basée sur des retranscriptions d'historiens à partir des journaux de bord manuscrits et hein, écrits, donc retrouvés dans le Titanic, ça par contre. Donc voilà.
1: Mais j'adore l'idée.
0: Donc voilà, ça illustre bien, je trouve, la créativité, l'éclectisme de James Blake hein, et de ses producteurs et productrices. Donc, d'échanges vifs dans un album de Leonard Cohen, on sample ça, on rajoute une sirène dubstep, le SOS en code Morse du Titanic. Bon, je trouve que quand même,
1: c'est beau.
0: C'est quand même assez beau. Donc voilà pour ce sac à sample spécial James Blake versus Leonard Cohen versus le Titanic carrément. Et merci à Karine pour m'avoir soufflé l'idée du sample. Hein. Je la remercie. Et au passage, dédicace à toute la compagnie de danse de l'atelier du contretemps menée par Muriel, dont les super chorés sont toujours sur de la musique qu'on aime, comme James Blake et Leonard Cohen sur lesquels elles ont dansé. Voilà.
2: Eh ben merci beaucoup Jérôme pour ce premier sac à sample de la saison et bien sûr moi aussi je fais ah, ça vous allez voir c'est un petit mort, sample
0: c'est SOS on est en retard hein.
2: Non c'est les Apaches et du coup on arrive donc à un moment critique de l'émission
0: critique.
2: Mais je sais pas, Léa elle fait des grimaces là genre qu'est-ce qui se passe. Donc c'est le moment où Léa va apaiser cette émission, nous parler de son coup de cœur de ce début d'année, de saison bien sûr, et donc c'est le choix de Léa.
1: Alors, je fais une petite référence au sac à sample avant d'enchaîner sur ma chronique, parce que cet été je suis partie en vacances à Montréal, tout le monde le sait, et je suis allée faire un petit coucou à la tombe de Leonard Cohen. Donc voilà, vous faites ce que vous voulez de cette info, j'avais envie de la partager avec vous. Et aujourd'hui, dans le choix de Léa, je vais vous parler d'un artiste qui s'appelle Teddy Beer. Son vrai nom, c'est Jules. Il a grandi depuis vraiment tout bébé dans une famille de musiciens. Il a joué tout petit de la batterie et il en fait encore. Comment on passe de la batterie à la chanson? Eh ben, il a voulu un jour dépanner un copain qui faisait du rap chanson. Il était malade, son copain pouvait pas monter sur scène et il s'est dit oh bah c'est marrant, petit challenge, je vais essayer de monter sur scène. On trouve pas toutes les mêmes choses marrantes, hein, mais lui, il a trouvé ça marrant de monter sur scène à la place de son copain et il a une petite révélation. Il a trouvé que cette place était bien. Et après, tout est allé plutôt très rapidement pour lui. Il a commencé à sortir des choses en 2025, mais vraiment depuis l'année début 2026, on l'entend partout si vous le connaissez. C'est sans doute grâce à son titre « Chaussures roses » qu'on a entendu partout en petit extrait sur les réseaux sociaux. Il a fait plein de réels, filmé dans plein d'endroits différents, avec des extraits à chaque fois de la chanson. Je vais raconter la petite anecdote de cette chanson. Lors de son premier concert, sa grand-mère était dans la salle. Et on aime nos grand-mères, mais elle l'a trouvée mal habillée pour son premier concert sur scène. Et elle s'est dit, il faut que je lui achète des chaussures un peu stylées, rouges. Mais ça reste une grand-mère aussi. Et donc, elle s'est trompée. Elle a acheté des chaussures roses. Mais étant donné qu'elle les avait achetées et qu'elle trouvait quand même que c'était un peu des chaussures de star, j'utilise ces mots, il s'est retrouvé à porter des chaussures roses. Et il a trouvé ça chouette de raconter cette anecdote dans une chanson. Et il a sorti un clip qui va avec, où on retrouve Michel, sa grand-mère, dans le clip. Star.
0: C'est mignon.
1: C'est très mignon. Donc vraiment, cette chanson, elle a un peu explosé très rapidement. Moi, cet été, il a fait la première partie de Orelsan aux arènes de Nîmes. Et je me suis rendue comme une petite fan, là, comme on faisait avant, autour des arènes, juste pour entendre cette chanson Chaussures Roses que j'entendais partout sur les réseaux sociaux. Ce qui m'a donné envie d'écouter plus. Depuis, il a sorti deux autres singles. Un qui s'appelle Enfin Bon, qui parle de la séparation de ses parents et de ce que lui, ça lui renvoie et ce que ça lui fait comprendre. Et son dernier single, qu'on va s'écouter sous peu, s'appelle Le Plus Beau. Et c'est aussi le titre de l'album Le Plus Beau qui va sortir le 30 octobre prochain, son premier album. Donc, suivi d'une tournée, vous pouvez retrouver toutes ces infos si vous voulez, parce que j'ai écrit un article, un Sunday Morning, sur cet artiste. Et comme vous avez, depuis le début de l'émission, téléchargé l'application sous conseil d'Aina, vous retrouverez le Sunday Morning sur l'application. Voilà, Teddy Bear, c'est sincère, c'est pop, c'est touchant. Et donc, je vous laisse découvrir avec le titre Le Plus Beau de Teddy Bear.
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0: On aurait pu faire 3-4 heures comme ça encore avec nos petites déconnades, mais il est temps de passer la main à nos copains de 33 Tours Minutes. En tout cas, nous, on vous dit à bientôt, à la semaine prochaine pour une émission playlist. Je ne sais pas si c'est Léa, moi, on tirera.
1: On va faire un chifoumi, ouais.
0: Et comme toujours, nous, on continue sur les réseaux sociaux, Facebook et Instagram. N'hésitez pas à nous suivre pour avoir toutes nos actus et bien sûr à télécharger l'application. Et moi, je vous dis des gros bisous et allez en concert, c'est ça qui est le mieux. Bisous, ciao.
2: Et comme promis, on va conclure cette émission après son concert à Paloma avec Ty Segall, avec le titre Black Paint, extrait de son dernier album Chrome.

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0: Bonsoir à tous, c'est le Musette Club. Vous êtes sur Rage ou sur Radio Alliance Plus. Ce soir, on est accueillis exceptionnellement dans les locaux de Rage par Alex.
1: Yes, merci d'être là.
2: Et bien accueilli en plus.
1: Ici, ouais. D'ailleurs, je tenais à signaler à Alliance Plus que la première, c'est moi qui l'ai enregistré, enfin, ou avec le matériel de Rage. Ou puis Couchou, il serait temps un petit peu que tu reprennes les enfants, Alliance Plus, là. Ça commence à suffire.
0: Message pour Louis Croivet-Bâton. Voilà,
1: c'était pas dans le contrat de la garde alternée avec le Musée Club.
0: Un petit bug de deux semaines, c'est pas grave.
1: Non, mais c'est bon, ça me fait plaisir de vous avoir.
0: Et ben du coup, parce qu'au Musette, on est nombreux, donc c'est pas toujours les mêmes, mais ce soir, allez-y, hein, faites un petit tour de bonsoir.
3: Et ben bonsoir, Lucille, du Musette.
4: Bonsoir, Cyril.
5: Coucou, c'est Alicia.
1: Bonsoir, Alicia.
6: Salut, c'est Lucie.
3: Une petite nouvelle.
2: Salut Lucie. Voilà, et moi c'est Steph. Hein.
0: Et Lou aussi, et donc Alex.
2: Et Alex qui est là.
0: Qu'on n'a pas présenté, mais qui est là. Qui
1: nous... aussi,
3: tout le monde reconnaît ta voix de toute façon. Donc,
1: oh, c'est bon. Comme si, la star de la voix. Du coup, de toute façon, c'est moi qui fais l'ouverture de cette émission musicale. Bien évidemment, c'est le principe. Tout le monde arrive avec sa petite découverte. Moi, c'est... un groupe, je suis tombé dessus par hasard et je me suis pas fait mal, au contraire. Ça s'appelle Dead Air, c'est trois londoniens sur une énergie méga rock'n'roll qui me replonge direct dans les Rage Against the Machine, Beastie Boys de l'époque. Ça envoie du bois, ça, c'est des titres très vindicatifs, enfin, les paroles sont très énervées, mais bon, vu que c'est de l'anglais et qu'on comprend jamais rien en France, ça va, on peut le diffuser sans souci. Mais enfin voilà, une très belle énergie pour un trio londonien.
0: C'est bien vendu, c'est bien vendu.
1: Ouais, non, mais les Anglais en plus, ils sont forts pour faire de la musique, je trouve. Ouais. Si j'avais été star du rock'n'roll, j'aurais voulu être anglais ou rien du tout. Donc ça s'appelle Fallout Flex et c'est sorti il y a pas très longtemps. On écoute.
0: Allez, c'est parti.

0: on a lâché les cheveux.
1: Non, tu triches, Lucie, et maman aussi, hein. Vous avez pas lâché les cheveux, les filles.
0: Non, mais on... moi, je défonce le studio si je veux.
2: Bon, par contre, ça envoie, hein. Ah, ouais, putain, ça fait du bien.
3: Ouais, je gagne de machine, on y est quoi. Ouais. Mais bon, voilà.
2: Ah ouais, par contre, tu commences fort hein, l'émission. Hein, parce que là...
3: Ah non, mais après, vous vous démerdez. Hein, moi, je.
4: T'envoies les bois et après, on prend.
2: C'est ça.
1: En gros, tu t'écasses maintenant et démerdez.
3: Donc, rien de plus à dire que j'adore ce morceau.
0: Je comprends. Ça, tu mets ça le matin au réveil, c'est cool quoi.
3: Ah oui, non, là, t'as envie. De passer devant les lycées maintenant.
0: Voilà. Et de cramer des poubelles. c'est à moi.
2: Ouais, tout à fait. Voilà.
0: Alors moi, je vais rester dans les années 90, mais en 1999, c'est un morceau de Aphex Twin que tout le monde connaît.
1: Ou pas.
0: Aphex Twin, non.
2: Non.
0: Je pense que si tu l'écoutes, regarde cette pochette. Cette pochette est quand même mythique.
1: Non plus.
0: Donc le morceau c'est Window.
1: C'est bien, il y a des gens qui découvrent, c'est génial. C'est ça qui est bien. C'est l'idée.
0: Tu vas découvrir. Moi je trouve que cette pochette d'album est quand même assez typique. Le morceau c'est Window Licker. C'est un morceau phare de Aphex Twin. Et il faut aussi surtout regarder le clip parce qu'en fait le clip est très parlant. Donc c'est un clip qui nous emmène. C'est une parodie en gros d'un clip de rap des années 90 et en fait il surjoue le côté kitsch et au départ on se fait happer, on trouvait ça séduisant, puis après ça bascule gentiment vers le trash et le très dérangeant et le morceau est à peu près pareil. Donc ce morceau c'est des voix déformées, du R&B, mais après ça part dans l'électro et avec des sons très organiques. Et je vous laisse écouter, on en reparle après.

0: Voilà. Alors, je vous conseille de l'écouter au casque, parce que je l'avais jamais écouté au casque. Bon, apparemment, on parle fort quand on a un casque sur les oreilles, mais non, pour le coup, c'est très organique. Enfin, voilà, c'était très intéressant comme expérience. Je vais revenir sur, enfin revenir, je vais aller sur l'actu de Aphex Twin, parce que je pensais qu'il n'y en avait plus. Mais en fait, ils sont toujours actifs, mais très discrets. Ils ont fait des sorties inédites. Et surtout, il y a la réédition, du morceau Drugs qui sort le 30 octobre 2026. Donc là, il y a pile une actu qui est pile au bon moment. Et en plus, ils vont ressortir ce morceau en vinyle, en CD et en cassette.
1: Oh, la cassette.
0: Et là, je trouve ça quand même assez classe. Et ils ont une actu aussi, c'est que le morceau Drugs est devenu viral sur TikTok parce qu'il a été repris dans plein de vidéos. Et du coup, c'est un nouveau public qui écoute Aphex Twin. C'est plutôt des enfants, enfin des ados de 15-20 ans. Voilà, donc c'est Aphex Twin n'est pas mort. Aphex Twin revit 25 ans après. Voilà.
2: Il y a aussi des vieilles qui découvrent.
0: Il y a des vieilles comme Hello qui découvrent.
3: Moi, je conseille Drugs quand tu fais du vélo.
0: Voilà.
2: Et moi, avec le casque.
0: Avec le casque.
3: Avec un casque.
0: En vélo.
1: Non, en vélo, non.
3: Tu vas très, très vite en vélo avec Drugs dans les oreilles.
0: Ok, bah, je l'écoute demain au casque.
2: J'en profite pour rappeler qu'on est sur Rage et Radio Alliance Plus. Rage, Nîmes 102.5, Avignon 90.3. Diffusion les mardis. Les premiers et troisièmes mardis du mois, à 19h, si je ne m'abuse.
4: Tout à fait.
2: Et Radio Alliance Plus, Nîmes 103.2 et DAB+, diffusion le jeudi 19h. Je ne dis pas les rediffs, c'est trop long.
4: Ouais. Bravo, hein.
0: Ouais.
4: Bravo.
0: Okay. C'est très bien, franchement. On sent que pour une fois, on a un papier.
2: Sinon, on est là, c'est quoi déjà?
4: Non, mais c'est professionnel, cette émission.
2: Lucie nous ambiance sur quoi?
3: Alors, moi, je vous ai choisi... c'est pas... Vous connaissez le 113, Tonton du Bled et tout ça?
0: Ouais, ouais.
4: Et ben, un peu quand même. Hein.
3: Ben là, c'est The 113. C'est un groupe de Leeds, donc c'est plutôt Tonton du Pub. Et, et c'est un groupe de post-punk. Voilà, que j'ai découvert, qui a juste 4-5 morceaux.
2: Rien à voir avec Tonton du Bled.
3: Rien à voir. Mais par contre, on repart en Angleterre, comme au début.
2: Ah,
3: et voilà, j'ai découvert ça un peu au gré de petites pérégrinations musicales. Et franchement, je trouve que ça envoie. Voilà.

0: Et bon voilà, c'est un changement parce que Lucie.
1: C'était bien, non?
0: Bah ouais, c'était bien.
2: Génial. British, franchement impeccable.
0: Ouais, on a senti bien boire un peu des bières au pub.
3: Ouais,
0: on était,
3: ah ouais. Avec modération, bien
0: avec
3: sûr.
0: Avec modération, bien sans alcool.
4: Oh non, quand même, faut pas exagérer.
2: Franchement, très bien. Franchement, bonne découverte.
0: Alors moi, je change complètement d'ambiance. Et je change aussi des continents, parce que là, on n'était qu'en Angleterre. Bon, je reste dans les pays anglophones. On part aux États-Unis, on part à Houston, dans le Texas. Mais bon, je ne vais pas vous mettre la musique texane pour autant.
2: Oh, c'est dommage. Ça faisait longtemps.
0: Je sais. Ouais. La prochaine fois, je vais faire plus des recherches à ces sujets-là. Donc moi, je voulais vous faire découvrir un petit groupe qui est tout récent, qui s'appelle Love Spills. Je crois que le chanteur, il a 21 ans, donc il est tout jeune. Alors, je suis plutôt dans l'ambiance hivernale, des chansons un peu love, qui se mettent au chaud, devant la cheminée. D'ailleurs, vous allez entendre la voix androgyne du chanteur. Les côtés, d'ailleurs, il chante sur l'amour de différentes manières. Et la chanson s'appelle « Don't Touch ».

0: comme d'habitude, moi j'aime toujours beaucoup les morceaux d'Alicia. Merci.
1: Oh, merci. Je fais des petits cœurs.
2: Osez, c'était très bien.
1: Et voilà, ça change un peu. On était dans le Texas, mais pas tout à fait le Texas traditionnel. Il faut que vous regardiez les clips parce qu'a priori, il y a une petite chorégraphie.
2: On l'a fait en direct.
1: Choses à voir, oui.
2: C'était pas mal.
1: C'est dommage. On n'est pas, voilà, on n'est pas en vidéo, mais c'était quelque chose à voir. Est-ce qu'on ne va pas parler un peu aussi, avant de passer à la, bah, au prochain morceau, de l'actualité à venir.
2: Mais il y a de l'actualité, attention.
0: Il y a toujours de l'actualité.
2: Avec le Musaïque. Mais oui.
3: Alors bon, par contre, il faudra dénicher les informations par vous-même, parce que comme à mon habitude, c'est partiel. Donc on vous invite, s'il n'est pas trop tard, à l'expo de ouf, hein, en tout cas une partie de l'expo de ouf, une soirée qui aura lieu au garage Ruffy.
4: Rue Ruffy,
3: du coup, pour bon, on va parler que des concerts, hein, parce que le reste je sais pas. Deux soirées de concerts, donc.
1: Moi,
3: ouais,
1: mais sauf que c'est 23.
3: Pardon.
1: Ma petite voix à l'oreille m'a dit que c'est 23 Rue Ruffy.
2: Ah. Merde. Okay,
3: bon, super, bah, merci Alex.
2: Où cherche ça
4: va, 21, tu peux trouver quand même. Bon, c'est
3: de toute
4: pas
3: façon,
4: très
3: si
4: long.
3: Si t'es en interne, tu vas voir le monde qui se dirige ailleurs, donc tu suis les gens. Le vendredi 9 octobre, du coup, on vous convie pour un apéro et DJ set vinyle avec Phil Spectro. À 19h, je l'ai dit déjà.
2: Oh. Oui.
3: Et à 22h, un concert live d'Isabelle Labaston.
2: Oh.
3: Invité par le Musaïque, voilà. Et après, qu'est-ce qui se passe le lendemain?
1: Alors, pour ajouter, alors c'est moi, Musaïque, mais c'est quand même nos copains des labels qui soutiennent un projet. Les projets techno...
2: Trokits,
1: oui. Fait avec Aurore et Abel, si vous les connaissez. Et c'est en fait, c'est leur release party de leur premier album qui s'appelle Beth Rave Party,
2: yeah.
1: Et qui était construit à la base sur un peu autour des bêtes naturelles. D'abord, c'était un live. Ça est devenu voilà, un album avec des morceaux, donc c'est à partir des 6 ans. Et c'est le lendemain, pareil, toujours au même lieu, même adresse, alors un petit peu plus tôt à 18h. Donc venez en famille, profitez de cette release party et vous verrez que c'est chouette aussi.
4: On sera là. Il y a des copains de Revox qui amènent leur
1: Volvox. Et après, oui, il y a les copains de Revox, donc après... cette partie-là, il y a Volvox avec Revox.
4: Et là aussi, il y aura plein de petites bêtes.
1: Et il y aura des petites bêtes, mais peut-être un peu plus âgées, mais voilà.
2: Voilà, on sera là, donc venez.
1: Et le lieu, il est vraiment chouette. C'est un ancien garage, mais c'était, je crois, une ancienne usine. Qui
3: c'est
1: était
3: un ancien parking ouais, qui ouais. va être démoli. Et du coup, il y a eu plein d'artistes qui sont venus. Oui.
4: C'était les ateliers des vélos Tandil, une marque nimoise.
1: On m'a dit ça, j'ai découvert ça que la semaine dernière. Mais
4: il y en a ici qui connaissaient quand elles étaient petites.
5: Je les connais très bien, j'avais joué là-bas.
4: Eh oui. Au temps de filles, figure-toi.
5: Comment tu sais tout
4: ça? Mais bon, attends, je sais tout, moi.
5: Il est hyper bien renseigné.
4: Attends, mais le mec, il est... Attends. Journaliste qui veut. Mais oui.
1: Moi, je me dis que c'est flippant,
4: mais
1: quand même.
4: Mediapart, vous avez compris. Allez, si vous voulez,
1: Big
4: vous
1: m'appelez.
5: Excellent.
4: Trop bien. On peut repartir en musique, du coup,
1: oui,
4: si vous voulez.
1: Oui, donc voilà, vous savez, donc, les week-ends pas qui vient ma suite d'après, vous venez rue Ruffy. Et là, on va passer... au prochain morceau avec Steph.
2: Ouais, c'est moi qui vais prendre le micro, je récupère ça. Et on va revenir en France. C'est un producteur français qui s'appelle Nicolas Massaïef, qui évolue sur de la techno, sur de la house et de l'électro. Et je vais vous passer un morceau qui a quelques années, je crois qui doit dater aux alentours de 2010. Et qui s'appelle Belle Rive. Je vous laisse écouter ça. C'est un morceau qui est assez progressif et assez élégant. Donc vous allez voir ça. C'est vraiment génial.

0: Et voilà. Donc, posez aussi. Vous avez dit, hein, ça monte pour, progressivement. Voilà, une bonne électro. Hein. Moi, j'aime bien. Hein. J'apprécie pas mal. Voilà. Bon, et Cyril, Cyril il est prêt pour mettre son son. Alors, il y a juste le 6 novembre, une actualité.
1: Puisqu'on parle d'électro.
2: Encore une actualité.
0: Eh oui, attention, le 6 novembre, le Club In. Alors,
1: C'est au spot,
0: hein, comme l'année dernière.
1: Donc, la Club In, c'est la deuxième édition, puisque il y en a eu une l'année dernière, n'est-ce pas, DJ Baroud.
2: Eh oui, qui c'est qui a fait la toute première note de la Club In? Eh oui, c'est Baroud, bien sûr.
1: Et il n'en est pas peu fier, il a déjà dit dans l'autre
0: magnifique
1: émission d'avant.
2: Putain, je deviens vieux, j'ai oublié.
3: Il y a ses chevilles qui gonflent, là, c'est assez serré dans la...
2: Et j'ai fait complet dans le petit train aussi. C'est ma première date, sold out.
0: Allez, je sais. DJ Chouchou.
1: DJ Baroud, il a sold out. Bon, bref, donc du coup, le Club In, la deuxième édition au spot, le 6 novembre, c'est 8 balles, si je ne m'abuse. Et c'est cri-cri bien.
0: Ah ouais.
1: On va trop s'amuser. Donc,
0: l'année dernière, c'était le top du top, hein, franchement.
2: Vous avez cité les DJ?
1: Ah ben non.
3: Mais pourquoi faire?
2: Bah oui, bah quand même, dit
3: faut
2: à
3: venir,
2: on
3: venir,
0: c'est de la découverte,
3: venir.
0: Venez comme
3: c'est
0: ça.
3: Il faut venir, hein. C'est toujours bien le Club In.
2: Non mais si, mais Ditane, on le connaît, on peut en parler quand même, phénoménal.
0: C'est ça.
2: Et Miss Moon qui évolue plutôt sur de la house et tous les styles de house, c'est pareil, c'est une vraie DJ de fou furieuse, elle fait plein de trucs sur Twitch, les réseaux, elle est super active depuis la reprise du service depuis quelques années, et vraiment, ouais, si je... moi c'est pas vraiment mon esthétique de base, la house, mais alors ce qu'elle fait, elle, c'est incroyable, et donc venez nombreuses et nombreux.
0: Ouais.
2: Eh oui, quand
3: et
2: même.
3: Oui.
2: Faut le vendre un peu, ce truc.
0: Exactement.
2: Alors,
0: ça
2: eh oui, c'est toi qui fais
3: ça,
2: je le dis.
0: Bon,
4: ouais, mais c'est à moi en fait.
0: Eh ouais, Cyril, qu'est-ce que tu nous présentes alors?
4: Moi, je vais... alors, le truc, mais on revient, mais alors là, dans les Cévennes.
3: Oh, oh merde!
4: Bon, faut savoir que j'avais préparé un truc et j'avais vraiment tout écrit et tout. J'ai pris au moins un long quart d'heure à tout écrire.
0: Oh bien.
4: Oh ben, ça n'a pas marché, mon machin, j'ai pas réussi à retirer. Donc, bon, ben, on va retourner à l'impro. Hein. Donc, ben, j'ai changé de groupe et là, je suis parti sur des poteaux qui habitent dans les Cévennes. Un bon petit groupe rockab. Voilà, c'était.
1: T'as prévenu Alex que t'as changé de groupe ou...
4: Oui.
2: C'est bon.
4: Alex, j'ai changé de groupe,
2: en fait. Ouais, c'est bon.
4: Du coup, c'est des musiciens qui viennent vraiment du cirque. C'est là où je les ai connus. Donc, il y en a qui viennent de X-Roll, pour ceux qui connaissent. Bon petit groupe. Et ils ont créé un groupe où ils sont trois, qui s'appelle Petit Petit, voilà. Et le titre, c'est... comment c'est quoi?
2: L'IAFR.
4: L'IAFR, je crois que ça veut vraiment rien dire.
2: L-I-A-F-R.
4: Ouais. Ben écoutez, bonne écoute, hein, à tout à l'heure.
0: Ouais, ça va, c'est ça.
4: Ça va remuer, hein, ça va.

0: ça.
1: C'est bon, ça.
0: Ah ouais,
2: c'est assez calme, hein, quand même. Hein.
1: C'est... Ouais, mais c'est pour pas... la sieste, c'est bien.
2: Impeccable.
1: C'est le petit truc pour le matin là, qu'il faut mettre.
2: Je me suis endormi, là. Ça fait du bien.
1: Voilà, du coup, bon, il n'y a pas d'actu. J'ai essayé de les appeler, parce que vu que je l'ai fait au dernier moment, mais je crois qu'il n'y a rien. Parce qu'ils jouent avec des compagnies de cirque, qui sont musiciens. Et donc, ben voilà, si vous entendez un moment qu'il y a petit, allez-y.
3: Ah ouais, si, Charles Précox, super. Il a joué le week-end dernier à Avez. Il y avait un gros festival de cirque et très engagé à Avez, à côté du Vigan. Donc voilà. Sinon, vous suivez l'actu de Charles Précox.
1: Ouais, au petit. Voilà.
4: Et si vous cherchez, on en profite pour dire que si vous cherchez les morceaux, j'ai plus les voyelles, vous pouvez retrouver tous les morceaux sur la playlist YouTube, sur le compte du Musaïd Club.
5: Et, ouais, et celle-ci, c'est la 179e.
2: Oh, oh, c'est magnifique. Ah,
5: ça ne nous rajeunit pas, tout ça. Ça nous rajeunit pas.
4: 10 ans qu'on fait des improvisations radiophoniques.
2: On va bientôt faire la fête pour les 10 ans. Et moi, j'espère.
4: Oui, on espère.
5: Rémi
2: ouais. On attend. On est là.
4: Je ne me regarde pas, moi je ne sais pas. C'est bien que je sais, même ce soir, mon morceau, je ne sais pas. Donc.
1: Ouais, mais c'est à toi là, par contre.
4: Ah merde. Alors, justement, je n'étais pas inspirée aujourd'hui.
2: Ah.
4: Et comme souvent, quand je ne suis pas inspirée, je fais en fonction de l'humeur du jour. Donc.
2: Alors, c'était quoi l'humeur du jour?
5: Moi, je sais ce qu'elle a proposé. Je crois qu'elle était un peu énervée.
4: En ce moment, je regarde une série. C'est l'histoire d'une meuf qu'elle n'est pas contente. Quoi. Vraiment, elle n'est pas d'accord, elle n'est pas contente. Et ça se traduit par le fait qu'elle découpe à la hache des gens. Quoi.
2: Ah merde.
0: Ah ouais,
2: peut-être.
0: Elle
2: ne fallait pas l'énerver. Hein.
3: C'est quoi comme série?
4: Monster, c'est l'histoire de Lizzie Borden.
3: Okay.
4: Bon, bref. Peu importe. Et dans cette série, j'entends un morceau. D'autres meufs qui sont pas contentes et qui sont pas d'accord, qui sont les Lambrini Girls. Je suis sûre que Alicia connaît.
3: Voilà. Oui.
4: C'est des.
3: Donc tu es pas contente en ces moments.
4: Voilà, aujourd'hui, c'est une mauvaise journée, mais c'est pas grave. Demain, ça ira mieux. Donc c'est deux Anglaises. On revient en Angleterre, du coup, qui font du punk et qui sont très engagées. Bon, comme il disait Alex, c'est de l'anglais, on comprend rien. Mais en gros, voilà.
2: Elles sont énervées.
4: De racisme, d'extrême droite, elles sont contre les masculins. Enfin voilà, il y a tous les sujets un peu du moment.
5: Là, le titre, c'est Cuntology 101, qu'on pourrait traduire par la chatologie 101.
4: Voilà. Voilà, des féministes, exactement. Quoi. Et c'est assez récent. Hein, je crois que ce morceau, il est issu d'un album qui a 2 ans, 3 ans, un truc comme ça.
5: 10 janvier 2025 pour
4: Merci.
5: La publication.
4: Bah, l'année dernière, tu vois, encore moins. Hein. Et l'album, c'est
2: logiquement, tu prépares ton morceau, c'est toi qui dois le dire. Je
4: prépare les morceaux, excuse-moi. Let the dog out.
5: Alors, moi, si tu veux, j'ai le lien pour leur Instagram, le Facebook, le Spotify. Bon,
2: c'est quoi, vous allez chercher
4: voilà. Allez voir ces deux nanas, c'est bien énergique. Sur scène, elles sont avec un batteur en plus, mais sinon, elles sont que deux à la base dans le groupe. Et voilà, bah, on peut s'écouter ça.

0: Génialissime, c'est génial. Et j'ai chopé une actu. Donc du coup, à Passe, en 2027, le 23 mai, au Transborder à Villeurbanne, c'est juste à côté de Lyon.
1: Bah oui,
0: et après, le 28 et 29 mai, à l'Élysée-Montmartre.
2: Ah, c'est un peu plus loin, mais c'est bien.
1: Ouais, les deux, c'est sympa.
3: On va les inviter à Nîmes, peut-être.
0: Ah ouais. Mais grave. Ouais, je suis chaud.
2: Ouais, bah alors.
1: Et là, un petit trou dans les dates, voilà, entre Paris et Lyon, bah, elle passe à Nîmes.
0: Ah, petit trou dans la date.
3: Je vous arrête tout de suite.
1: Moi, j'étais sous l'idée sage. Hein.
0: Est-ce que ce serait pas sur cette belle note de poésie qu'on se dirait au revoir?
3: C'est ça qui me fait mal au cœur. Relevez-vous.
0: Non, mais on s'aime toutes et tous, bien sûr. De l'amour du côté de la rue Ruffy ce week-end des 9 et 10 octobre, bien sûr. Et un peu plus loin, le 6 novembre, au spot à Nîmes. Là aussi encore, on pourra se voir et se papouiller comme ça. Je vais aller du mou,
2: on n'est pas obligé. Hein. C'est selon vos envies. Hein,
0: je sais pas, faudrait savoir. C'est soit ça ou soit le petit trou dans la date. Sur les prochaines émissions, on donnera les dates du crocodile, des compétitions de fléchettes aussi.
2: C'est ça.
0: Si, c'est quoi
2: le 20. Il m'a pris
0: la course. J'ai un titre à remettre en jeu. Voilà, les gars.
2: Oui,
0: c'est vrai. C'est vrai qu'il était champion, dernier champion.
2: Alors, c'est le
0: mois de novembre.
2: Le 20.
0: Le 20 novembre, voilà.
2: Exactement.
0: Donc, pour les joueurs de fléchettes, le 20 novembre, organisé par le Croucoudil.
2: Avec un DJ set, voilà. Vous allez voir, ça va cartonner.
0: Joueur de fléchettes ou pas, d'ailleurs, apparemment. Si vous voulez venir, vous n'êtes pas obligé de savoir jouer aux fléchettes. Hein.
2: Non. Ça se saurait quand même. Ça se saurait.
0: Bon, au mois prochain, les copains.
2: Oui, allez, merci beaucoup. Merci,
0: bisous. Ciao.
2: Ciao.

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1: Aujourd'hui, à la boulangerie, j'ai pris un panini au jambon. J'ai croqué dedans et j'ai vu qu'il était au saumon. J'ai demandé un remboursement, on m'a dit impossible.